0: même qui soit, eh bien, à sa mesure, immaculé. Le Dieu trois fois saint devait venir dans la toute sainte. Voilà, on voit pas très
1: toute
0: bien.
1: Blanche,
0: toute blanche, toute immaculée, sans péché. Oui.
1: Si elle n'a pas connu le péché originel, comme nos premiers parents, est-ce qu'elle-même pouvait pécher?
0: Alors ça, c'est une très bonne question, Francis. Alors tout d'abord, le péché originel, qu'est-ce que c'est? Parce que peut-être que nos éditeurs ne voient pas très très bien qu'est-ce que c'est que le péché originel. Le péché originel, on l'appelle ainsi, donc c'est ce péché qui, à l'origine, a été commis par nos premiers parents, Adam et Ève, un refus, une révolte contre Dieu, à l'instigation du diable d'ailleurs, un désir d'être Dieu, mais sans Dieu. Donc une révolte contre Dieu. Et étant donné que Adam et Ève étaient nos premiers parents, eux qui devaient engendrer toute la suite de l'humanité, Ève s'appelle Ève, c'est-à-dire la vivante, la mère de tous les vivants. Donc, et Adam, c'est la terre, mais c'est le chef de l'humanité. Et donc, eux avaient cette responsabilité très grande, d'eux-mêmes dépendait un peu la suite de l'humanité. À cause de leur péché, la nature humaine a été blessée, profondément blessée. Et alors, blessée dans l'humanité et blessée dans son rapport à Dieu, dans son rapport filial à Dieu. C'est comme si l'âme s'était détournée de Dieu et un petit peu rabougrie, un peu repliée sur elle-même, comme un arbuste qui a été plié par le vent, couché par la neige et qui, au lieu de tendre vers le ciel, retend vers la terre. Et donc l'âme étant ainsi repliée sur elle-même, eh bien, elle n'est plus en contact avec Dieu. Et c'est cet état-là, qui se transmet de génération en génération. Et quelqu'un qui naît aujourd'hui, eh bien, naît forcément de la nature humaine. Il a la nature humaine, bien sûr, un bébé, un papa, une maman, ça fait un bébé, et la nature humaine. Et donc, forcément, eh bien, le bébé, il hérite de ce péché originel. C'est-à-dire que son âme n'est pas orientée vers Dieu, mais est détournée. Et alors, c'est le baptême qui va nous remettre du péché originel. Donc c'est un peu extraordinaire, nous laver. Le baptême, c'est un extraordinaire, ce sacrement. Il va nous ouvrir, nous remettre notre âme de façon filiale vers Dieu. On va redevenir comme un enfant de Dieu. Donc c'est absolument extraordinaire que ce baptême. Et alors Marie, on peut se dire, mais elle n'a pas été blessée par le péché originel, effectivement. Elle a été préservée. C'est-à-dire que plutôt que d'avoir cette âme qui n'est pas tournée vers Dieu, cette âme rabougrie sur elle-même, le Seigneur a fait en sorte, c'est un miracle, hein, que au moment de sa conception, dès sa conception, eh bien Marie n'a pas à hériter de la nature humaine sans le péché originel. Ce qui fait qu'elle avait son âme tournée vers Dieu. Alors, pour répondre à votre question, Francis, Marie pouvait-elle pécher? Alors, eh bien oui, parce qu'elle est une créature. Et comme chacun d'entre nous, nous sommes créés et nous sommes libres. Et donc, nous pouvons pécher. Notre liberté n'est pas faite pour choisir entre le bien et le mal. Notre liberté est faite pour orienter les différents biens et pour choisir différents biens. Lorsqu'on choisit le mal, on étouffe notre liberté. Quelqu'un qui se drogue, par exemple, il choisit le mal, il se drogue, mais à la fin, il n'est plus libre du tout, il est esclave. Donc, chaque fois qu'on choisit le mal, notre liberté diminue. Mais n'empêche qu'on est libre d'orienter les différents biens, mais à cause de notre liberté, nous sommes capables, et c'est un peu dramatique, de choisir le mal. Et ce que nous faisons, vous et moi, Francis, je crois qu'on peut se confesser comme ça publiquement, nous faisons chaque jour, malheureusement, des péchés. Chaque jour, malheureusement, nous nous détournons de Dieu. Alors Marie, qu'en est-il? Eh bien Marie aurait pu effectivement pécher. Seul Dieu lui-même ne peut pas pécher. Seul Dieu et c'est impossible. Dieu ne peut pas pécher. C'est pour ça que le Christ ne pouvait pas pécher puisqu'il est Dieu. Et comme pécher, c'est se détourner de Dieu. Quand on est Dieu, c'est pas possible de se détourner de Dieu. Donc c'est impossible que le Christ ait péché. Par contre Marie pouvait le faire, mais elle, avec par la grâce de Dieu, elle ne l'a jamais fait. Elle ne l'a jamais fait, il faut dire qu'elle a été, j'allais dire, un petit peu aidée, justement, parce que non seulement elle a été effectivement libérée du péché originel, comme chacun d'entre nous, lors de notre baptême, mais en plus, elle a été libérée de la conséquence morale du péché originel, qui est ce qu'on appelle le foyer de la concupiscence. Alors, c'est un nom un petit peu barbare.
1: Oui, expliquez-nous, je comprends pas très bien.
0: Le foyer de la concupiscence. Alors c'est en nous cette inclination que nous avons dans notre cœur à faire le mal. Saint Paul dit, je fais le mal que je ne veux pas. Je ne veux pas faire le mal et je le fais. Et nous le savons bien. Régulièrement, le matin, nous nous disons, je vais essayer d'être meilleur, et nous retombons. Et nous essayons de faire, et nous voulons faire le bien, et nous n'y arrivons pas. Et nous ne voulons pas faire le mal, et nous le faisons quand même. Ce qui est absurde, parce que si on réfléchit bien, faire le mal, faire le péché, c'est complètement idiot. Ça n'a jamais rien apporté à personne de faire un péché. Rien. C'est absurde. C'est même intellectuellement... c'est irrationnel. Et pourtant... Et alors, comment ça se fait que nous avons cette inclination au mal ? À cause du péché originel, notre âme ayant été détournée de Dieu, ça a blessé notre nature humaine. Alors, bien sûr, par le baptême, notre âme est retournée vers Dieu. Mais nous avons encore ce qu'on appelle ce foyer de la concupiscence qui nous incline vers la terre, qui nous incline vers le mal, qui fait que nous avons malheureusement tendance à faire le mal, même quelquefois pour rien, pour des banalités. Saint Augustin, qui médite sur le péché, dit « Mais c'est étonnant quand même, je suis allé voler les poires du voisin. Oh. Était-ce pour les manger ? Non, parce que j'y suis allé avec une bande de copains, on les a pris et on a marché dessus. Alors, c'était pas pour les manger. Alors, pourquoi est-ce qu'on a fait ça ? Voilà, des adolescents. Saint Augustin était un adolescent à faire des bêtises. Pourquoi ? Pour le plaisir de faire le mal. Enfin, donc, il y a quelque chose de... Comment ça se fait qu'on ait cette inclination vers le mal ? Eh bien, à cause de la blessure du péché originel, eh bien, Marie en a été préservée.
1: On a été préservée, mais ses parents, à Marie, Anne et Joachim, étaient eux... atteint du péché originel.
0: Ah ben tout à fait, c'était tout à fait. Alors c'est ce miracle d'être préservé du péché originel n'est arrivé qu'une fois dans toute l'histoire de l'humanité. Et donc tant le Saint Curé d'Ars que Saint François de Sales que le pape François et que Francis, nous et le père Gaspard, nous sommes tous marqués par le péché originel. Donc nous avons tous ce foyer de la concupiscence qui petit à petit se discipline avec la grâce de Dieu. Heureusement, par les confessions régulières, par le sacrement de l'Eucharistie qui nous renouvelle sans cesse. Peu à peu, nous arrivons à avoir cette liberté toujours plus grande qui est la liberté des saints. Les grands saints, on voit qu'ils grandissent en liberté. Ils sont capables de dire des choses, d'ailleurs d'inviter à la conversion parce qu'ils sont vraiment libres et parce qu'ils progressent. Voilà, ils arrivent peu à peu à dompter ce foyer de la concupiscence qui nous tend vers le mal. Mais quand même, nous avons toujours ce foyer de la concupiscence que n'avait pas Marie. Ce qui fait que Marie, Bernanos l'appelle la jeune fille plus jeune que le péché. Parce qu'il y a des gens qui ont péché, qui ont fait des choses terribles, et puis qui se sont repentis, qui se sont confessés, et après, ils peuvent nous donner des conseils, c'est vrai. Ils sont passés par des mauvais chemins, ils peuvent nous dire, attention, là c'est boueux, là c'est dangereux. Mais Marie, elle n'a même pas l'expérience du péché. Elle ne peut même pas imaginer. Et donc, elle est quelque part plus jeune que le péché, plus pur, et ça lui donne une douceur et un accueil extraordinaire.
1: Donc, dans la Genèse, nous disons, parce que tu as péché, tu connaîtras la mort. Marie, si elle n'a pas péché, a-t-elle connu la mort ?
0: Alors, très bonne question. A-t-elle connu la mort ? Alors, on pourrait d'ailleurs dire aussi, a-t-elle connu aussi, de la même manière, la maladie, les souffrances Alors, en fait, si Marie a été préservée du péché originel et préservée de ce foyer de la concupiscence, elle a été donc préservée des conséquences morales du péché originel, mais elle n'a pas été préservée des conséquences physiques. C'est-à-dire que Marie, eh bien, allait finir par mourir un jour. Et Marie a été ses conséquences physiques du péché originel sont notamment la maladie, la fatigue, la sueur de ton front, tu cultiveras ces terres. Donc tout cela, eh bien, le Seigneur a permis que Marie puisse en bénéficier, entre guillemets. Pourquoi ? Parce qu'elle peut ainsi participer à la rédemption de son fils. Parce que si l'on regarde bien, mon cher Francis, le Christ lui-même a été fatigué. On voit, au moment où il va parler avec la Samaritaine, on dit que fatigué. Il était midi, il avait marché toute la journée, il faisait chaud. Il s'assoit sur le bord du puits parce qu'il est fatigué. Et puis dans la barque, il s'endort. Alors s'il s'endort, c'est qu'il est fatigué aussi. Et puis de temps en temps, sur la croix, il crie « j'ai soif ». Voilà. Donc on voit bien qu'il a faim, soif, il est fatigué. Donc il a en lui les conséquences physiques du péché originel. C'est-à-dire qu'il a voulu prendre une nature semblable à un autre sans... lui, il ne pouvait pas pécher, évidemment, sans le foyer de la concupiscence, sans inclination au mal, mais avec une nature comme la nôtre, c'est-à-dire qui est faible, qui est maladie. Le Christ a sans doute été malade, tout nu sur la croix, il a sans doute eu froid, il a souffert de façon terrible dans sa passion, encore plus au niveau moral, bien sûr, au niveau spirituel, de voir tous ces gens qui s'opposaient à lui, qui s'opposaient à la grâce de Dieu, mais il a quand même souffert physiquement. Donc, on peut dire que Marie, même si elle est l'Immaculée Conception, le Seigneur lui a fait cette grâce de l'associer à la rédemption, de participer à la rédemption, comme chacun d'entre nous, à travers la possibilité d'être malade, la possibilité de souffrir. Et je crois que c'est quelque chose de très beau de penser que la Sainte Vierge a pu souffrir, et on peut penser qu'elle a pu souffrir notamment au pied de la croix. Notre-Dame des sept douleurs, toutes ces douleurs de la Sainte Vierge. Vraiment, elle a pu souffrir. Mais en même temps, si le Christ, le Seigneur, lui a permis... lui donner cette grâce de pouvoir souffrir, on voit bien que c'est une grâce, alors qu'elle aurait pu en être préservée. Le Seigneur lui a fait cette grâce. Et cela montre bien que nos souffrances peuvent être une grâce parce qu'elles peuvent s'unir à la rédemption du monde. Quelle grande grâce que le Seigneur nous fait de nous unir à sa passion, à sa mort, à sa résurrection.
1: Eh bien, Père, je vous propose de faire une pause musicale.

0: Radio Espérance, ce soir, causerie avec un prêtre, avec le père Gaspard Craplet. Alors, père, nous en étions restés à notre causerie, à la tâche du péché originel. Marie a-t-elle connu le péché? Et là, j'ai une question. Le dogme de l'Assomption, 1950, dit que Marie est élevée au ciel. A-t-elle connu la mort, Marie?
1: Ah, alors ça aussi... C'est lié avec ce que j'ai dit tout à l'heure. Donc Marie a hérité, elle n'a pas donc hérité du péché originel. Donc son âme était toute tournée vers Dieu. Elle n'a pas hérité des conséquences morales du péché originel. Donc n'avait pas ce fouet de la concupiscence qui nous tire vers le mal. Mais elle a hérité par une faveur spécifique de Dieu, du Seigneur, pour participer à la résurrection du Christ, à ses conséquences physiques. Donc, elle pouvait être malade, elle pouvait être fatiguée. Et, eh bien, il n'est pas impossible que le Seigneur lui ait permis aussi de mourir. Marie, en tant que créature, ben, pouvait mourir, bien sûr. Alors, comme elle était préservée du péché originel, effectivement, et que la mort est liée à ce péché, le Seigneur a pu l'élever sans qu'elle meure. Et c'est ce que célèbrent d'ailleurs nos frères orthodoxes orientaux à travers le concept de dormition. Et on voit cela d'ailleurs même souvent ici en Occident, sur les cathédrales, sur le tronc de cathédrale au Moyen-Âge, on voit souvent donc Marie qui est dans son lit et puis hop, tout d'un coup qui s'élève aussi. Ouais. Donc c'est-à-dire qu'elle... elle s'endort et elle est enlevée au ciel sans mourir comme telle. Alors, en fait, on ne sait pas. On ne sait pas, évidemment. On ne saura au ciel. Et nous avons beaucoup de raisons de désirer d'aller au ciel. Et ça fait une raison de plus de pouvoir aller voir la Vierge Marie pour lui demander si elle a connu la mort ou non. Les deux sont beaux. La première raison de dire la dormition, elle n'a pas connu la mort, c'est très beau parce que ça montre comme elle est sans péché, eh bien elle a pu monter directement au ciel. Ça montre bien que la mort, c'est vraiment la conséquence du péché originel, du péché. Et Marie n'a pas péché, elle n'a pas... Et donc c'est très beau. Et en même temps, eh bien c'est très beau aussi de penser que le Seigneur lui a peut-être fait la grâce de participer de près à sa rédemption en mourant comme lui. Parce que Jésus a dit, il n'y a pas de plus grand amour que de donner sa vie pour ceux qu'on aime. Il n'y a pas de plus grand amour que de donner sa vie pour se connaître. Alors, s'il n'y a pas de plus grand amour, Marie, eh bien, qui nous a aimés, peut-être, eh bien, était-elle prête à... Bien sûr, elle nous a donné toute sa vie de toute façon, et y compris à la croix où elle s'est offerte complètement, mais peut-être est-elle allée jusqu'à la mort.
0: On peut un peu dire ce qui a toujours été cru, toujours et partout. Le dogme proclamé en 1854 de l'Immaculée Conception, c'est un peu ça. Ça a confirmé la foi de nombreux chrétiens.
1: Alors effectivement, en Marie. Oui, ça, la foi en Marie, qui est conçue sans péché, qui était partagée depuis par de nombreux chrétiens, effectivement, a été confirmée par le dogme. Vous savez que les dogmes, en fait, il y a une progression dans le mystère de la foi. Il y a une progression. Peu à peu, on comprend mieux. Parce qu'on réfléchit, et finalement, peu à peu, alors la révélation elle-même, elle reste, le dépôt de la foi, il reste le même, mais plus ça va, plus on entre dans le mystère, et notamment même les saints, eh bien, nous aident à percevoir tel ou tel aspect, et ce qui fait que peu à peu, on comprend mieux ce qu'il y avait. On peut penser que saint Pierre, saint Luc, etc., qui ont connu Marie, eh bien, avaient peut-être l'intuition de ce mystère. Pour elle, c'est la mère du Sauveur, qu'est-ce que vous voulez, et en même temps, parce que quand on voit Élisabeth qui s'écrie « Comment ai-je ce bonheur que la mère de mon Sauveur vienne jusqu'à moi ?» On voit bien qu'Élisabeth sentait qu'il y avait quelque chose de spécial et spécifique en Marie. Donc, les apôtres devaient le sentir, mais ils n'avaient pas les mots pour le dire. Sûrement, n'aurait-il pas dit le matin, au petit déjeuner, à Marie « Bonjour, Immaculée Conception ». Mais il pressentait qu'il y avait quelque chose. Et plus le temps a passé, plus on a compris. Les pères de l'Église ont réfléchi sur Marie, mais elle est forcément la toute sainte pour accueillir en elle le trois fois saint. Donc si elle est toute sainte, c'est qu'elle n'a pas pu pécher. Si elle n'a pas pu pécher, c'est que... Finalement, on est arrivé à la conclusion que sans doute qu'elle était préservée du péché originel. Et cette... Par la grâce de l'Esprit Saint, ben le pape a pu nous éclairer encore plus, c'est-à-dire que ce que l'on croyait, il a pu confirmer que c'était bien la foi de l'Église.
0: Tardivement, certes. dans la Bible, quels sont les fondements? Peut-on trouver...
1: Alors, le fondement, effectivement, on cherche, c'est important qu'on sache un petit peu quel est le fondement de la Bible, d'un dogme. Il y a toujours un fondement. Alors, j'y ai fait allusion tout à l'heure en disant que nous appelons Marie, Marie, alors que l'ange l'appelle pleine de grâce. Ke charitomene en grec. Ke charitomene. Pleine de grâce. Pleine de grâce, ça veut dire qu'il n'y a plus de place pour autre chose. Complètement, pleine de grâce. Et c'est le nom que lui donne l'ange. C'est assez extraordinaire. Nous savons que dans la Bible, eh bien, le Seigneur aime bien donner un nom nouveau. Par exemple, Simon, Pierre, il va l'appeler Pierre. Voilà. Donc, et comme cela pour pas mal de voilà, Israël qui devient Jacob qui devient Israël, voilà, Abraham qui devient Abraham, voilà. Et notre Marie, eh bien, qui s'appelait Marie, on savait que elle s'appelait Marie, eh bien, Jésus l'appelle. Le Seigneur, l'ange de la part du Seigneur, l'appelle pleine de grâce. Et donc, ça avait son nom propre. Et si vous ouvrez le catéchisme de l'Église catholique, justement, sur la question de l'Immaculée Conception, eh bien, et le catéchisme dit, « Pour être la mère du Sauveur, Marie fut pourvue par Dieu de dons à la mesure d'une si grande tâche. » C'est vrai que la mère du Sauveur, c'est une tâche tellement grande que, eh bien, Dieu lui a donné des dons à la hauteur de cette tâche. L'ange Gabriel, au moment de l'Annonciation, poursuit le catéchisme, la salue comme pleine de grâce. Voilà. En effet, pour pouvoir donner l'assentiment libre de sa foi à l'annonce de sa vocation, il fallait qu'elle fût toute portée par la grâce de Dieu. Au long des siècles, l'Église a pris conscience que Marie, comblée de grâce par Dieu, avait été en fait rachetée dès sa conception. Voilà. Et c'est cela que ça veut dire. Pleine de grâce, c'est le fondement biblique principal. D'une importance absolument fondamentale. Alors après, il y a bien sûr toutes les préfigurations qui étaient données dans l'Ancien Testament, mais c'est vrai que c'est en Jésus-Christ que l'on comprend l'ensemble, le fait que le Christ soit mort pour nous, pour rendre l'Église sainte et immaculée. Eh bien, on comprend bien que Marie, icône de l'Église, eh bien, était sainte et immaculée.
0: Mère du Sauveur et elle. Avait-elle besoin d'être sauvée?
1: Alors ça aussi, c'est une bonne question, tout à fait. Et qui fait dire à saint Thomas d'Aquin, saint Thomas d'Aquin fait partie des théologiens qu'on invoque de temps en temps pour dire, mais vous voyez, certains théologiens n'ont pas cru à l'Immaculée Conception. Alors saint Thomas, il avait un grand amour de la Vierge Marie et il avait un grand respect pour le mystère, mais il avait un petit peu de mal à comprendre. Il aurait bien aimé, il aurait voulu, comme saint Bernard d'ailleurs, ils auraient voulu, tous les deux, saint Bernard et saint Thomas d'Aquin, croire en Marie Immaculée. Ça leur semblait tellement évident. Mais simplement, comme c'était des théologiens et qu'ils réfléchissaient, ça leur posait un problème. Parce qu'ils disaient, mais si Marie est conçue sans le péché originel, ça veut dire qu'elle n'a pas été sauvée par le Christ. Or, le Christ est venu sauver tous les hommes. Et donc, ça veut dire qu'elle a une place à part dans le genre humain, qu'elle n'a pas été sauvée par le Christ. Or, ce n'est pas possible de ne pas être sauvée. Et puis, c'est une grâce tellement, tellement grande d'être sauvée par Dieu, une créature qui n'a pas été sauvée. Enfin, ce n'était pas possible. Et donc, saint Thomas d'Aquin dit, puisque, eh bien, forcément, elle a été conçue avant que le Christ ne soit conçu, évidemment, puisque c'est elle la mère du Christ, du coup, forcément, ça veut dire qu'elle n'a pas pu être... conçu sans péché, parce que celui qui ôte le péché, qui rachète, c'est Jésus lui-même. Et les arguments, en fait, sont venus après. Il y a d'autres théologiens, après saint Thomas d'Aquin, après saint Bernard, sont arrivés à dire, mais en fait, le Christ, lorsqu'il nous a rachetés sur la croix, il nous a rachetés nous aussi. Il a racheté le monde entier. Et donc, en dehors du temps, le Dieu, lorsqu'il nous sauve, il est en dehors du temps. C'est pour ça que, par exemple, à chaque fois qu'on célèbre la messe, on dit qu'on est rendu contemporain du Christ qui meurt et ressuscite pour nous. Et il y a une très belle phrase dans un sacramentaire très très ancien qui dit « À chaque fois qu'est célébré le sacrifice de la messe, c'est l'œuvre de notre rédemption qui s'accomplit. » Donc on voit bien que le Christ, lorsqu'il nous sauve, ça la comprend tous les temps futurs, mais aussi tous les temps passés. Et donc le Christ, a fait profiter à Marie, eh bien, de la rédemption. Et donc, Marie est rachetée en anticipation. Et c'est ce que dit eh bien, le dogme lui-même qu'a prononcé eh bien, le pape Pie IX, la bienheureuse Vierge Marie a été au premier instant de sa conception, par une grâce et une faveur singulière du Dieu Tout-Puissant, en vue des mérites de Jésus-Christ, sauveur du genre humain, préservé intact de toute souillure du péché originel. Donc on dit bien que c'est en vue, en conséquence, des mérites de Jésus-Christ, sauveur du genre humain. Donc comme elle est une femme, elle fait partie du genre humain, elle a été aussi sauvée par son fils.
0: Et donc, c'est Jésus ça. Rédempteur pour notre rédemption. Un auditeur nous demande, Monsieur Dominique Gap, est-ce qu'on peut parler de Marie comme co-rédemptrice ?
1: Alors,

0: Et on peut être, c'est vrai que c'est impressionnant. Donc elle participe déjà. Dieu a voulu qu'elle participe réellement. Elle aurait pu dire non. Et ensuite qu'elle participe aussi, donc par ce oui, mais aussi par l'offrande de toute sa vie, parce que elle est mère. Elle n'est pas simplement mère, une nourrice. Elle est vraiment la mère du Christ. Et d'ailleurs, ta mère et tes frères sont là. On dit à Jésus en parlant de Marie et de ses cousins. Ils sont là dehors, donc on dit bien ta mère, donc elle est toujours la mère, et elle est là au pied de la croix et elle offre son fils, donc elle est vraiment celle qui offre. Donc par cette offrande, vraiment, elle est complètement associée, et puis un glaive te transpercera le cœur. Donc ça, à la croix, elle est vraiment associée aux souffrances de son fils, et donc quelque part, elle participe à la rédemption. Ce que je disais tout à l'heure, le Seigneur lui donne cette grâce de pouvoir souffrir, de pouvoir participer à la rédemption. Mais comme chacun d'entre nous, par nos souffrances, alors eh bien, nous participons aussi à la rédemption. Et c'est ça qui donne sens à toutes nos souffrances. Il y a peut-être parmi les gens qui nous écoutent des gens qui souffrent terriblement, qui sont dans leur lit, qui souffrent physiquement, qui souffrent moralement. Eh bien, toutes ces souffrances ont un sens en Jésus-Christ. Elles sont très importantes. Saint Paul le dit, je participe en mon cœur, je complète en ma chair ce qui manque aux souffrances du Christ. Donc c'est très très beau. Donc vous voyez, Saint Paul montre bien qu'il lui aussi, il est co-rédempteur. Donc on participe tous à la rédemption, évidemment Marie de façon éminente, ça c'est clair. Et en même temps, donc d'un certain côté, oui, on peut dire que Marie est co-rédemptrice, et d'un autre côté, on ne peut pas le dire. D'abord, bien sûr, parce que l'Église ne le définit pas comme cela, ce n'est pas un dogme. Et ensuite, parce que cette définition, si l'Église ne tient pas, pour l'instant en tout cas, ne trouve pas que ce soit opportun de proclamer ce dogme, c'est que ce n'est pas. On pourrait mal le comprendre et penser que finalement, il y a deux rédempteurs. Il y a le Christ et il y a Marie. Co-rédemptrice. Vous voyez, si nous sommes colocataires, c'est que nous sommes tous les deux locataires du même appartement. Alors que là, vous voyez, c'est pas la même chose. Attention, Marie, elle est rachetée par le Christ. Donc il n'y a qu'un seul sauveur, l'unique nom par lequel nous puissions être sauvés, l'unique rédempteur de l'homme, l'unique médiateur entre Dieu et les hommes. Et donc Marie joue un rôle éminent, comme chacun d'entre nous. Et en même temps, attention, il faut bien préserver l'unique rédempteur. Et c'est pourquoi le titre de Marie, co-rédemptrice, n'est finalement pas approprié, parce qu'il donne trop à penser que Marie est l'égale du Fils. Ce que Marie elle-même est bien consciente, Marie l'humble servante, Marie elle-même serait, je suis sûr que ce n'est pas un titre qui plaît à la Sainte Vierge.
1: Oui, attention à ne pas tomber dans la mariatrie, l'idolâtrie, en faire de Marie une déesse.
0: Alors, il y a, bien sûr, il ne faut pas effectivement tomber dans la mariolâtrie. Alors, peut-être avant la mission, vous me parliez de la position des protestants.
1: Oui, les protestants, il est vrai qu'ils n'y attachent pas vraiment d'importance, ne la vénèrent pas, ne la prient pas.
0: Alors, effectivement, on pourrait se dire, ben, peut-être qu'il y a un risque de mariolâtrie, de trop honorer Marie, et c'est pourquoi nos frères protestants, eh bien, ne l'honorent pas. Alors, vous savez que le protestantisme, quand on dit protestant, ça veut dire un petit peu protester. Ça sous-entend les réformateurs qui avaient protesté, quoi. Donc contre des défauts d'ailleurs légitimes quelquefois dans l'Église, des péchés de personnes dans l'Église qui étaient objectivement scandaleux, contre lesquels des grands saints se sont aussi élevés. Et ces personnes-là avaient qui protestaient, en fait, on donnait plusieurs courants, en fait. Et aujourd'hui, dans l'Église, il y a beaucoup de courants. Donc, on peut pas tellement dire les protestants pensent que, parce que ben, les protestants, il y a toutes les sortes. Donc, la plupart ont un grand amour de la Vierge Marie. On sait que Luther a écrit un très beau commentaire du Magnificat. Donc, l'amour de la Vierge Marie était là. Mais c'est vrai qu'il y a eu une tendance, effectivement, dans le monde protestant, de dire, mais attention, méfions-nous de donner, si on donne une place trop grande à Marie, on risque de faire obstacle à la légitime adoration du Fils de Dieu, de Jésus. Alors, nous, c'est vrai qu'il faut faire attention pour, comme je le disais tout à l'heure, ne pas mettre sur rang d'égalité Marie et Jésus, et ne pas donner l'impression que Marie est Dieu, voilà, et que c'est la quatrième personne de la Trinité. Mais il faut pouvoir l'honorer à sa juste place. Et la juste place de Marie, elle est particulièrement haute, puisque si vous prenez le livre de l'Apocalypse, on a Marie représentée comme couronnée de 12 étoiles, avec le soleil pour manteau, la lune.

0: sous ses pieds. C'est une canonisation en direct, vous voyez, le livre de l'Apocalypse, qui est sans doute contemporain de la mort ou de la dormition de la Vierge Marie. Donc ça veut dire que, et c'est un livre inspiré, donc c'est très, on voit bien que Marie a une importance extraordinaire. Mais il faut que les choses soient justes. Alors, il me semble qu'on ne doit pas craindre un très grand et très grand amour de la Vierge Marie. Pourquoi ? Parce que Marie, elle nous conduit à son Fils. Et c'est pour cela que, en fait, je pense qu'on ne... Marie, elle nous oriente. Donc, même si on a tendance un petit peu trop à la mettre en avant, elle nous conduit à son Fils. Elle nous conduit, voilà. Et il me semble que c'est elle qui régulièrement nous remet dans la juste position, qui nous remet, attention, l'important. On voit la Vierge Marie à Lourdes, mais aussi dans d'autres apparitions. Pénitence, attention, l'importance de la pénitence, c'est-à-dire de se convertir, de se reconvertir au Christ. Donc, il y a une petite histoire d'ailleurs sympathique que m'a raconté un jour un ami prêtre belge. Un jour, le roi Baudouin, le roi des Belges, donc, dont le procès de béatification a été ouvert, ce roi des Belges, très catholique, très, vraiment avec un grand amour aussi de la Vierge Marie, etc. Et un jour, se promenait dans les rues avec un cardinal, et puis toute la foule criait « Vive la reine ! Vive la reine !» alors que passaient sous leurs yeux le roi et le cardinal. Alors le cardinal était un petit peu surpris, et puis en arrivant là où il devait arriver, le cardinal dit, un peu gêné au roi, ça ne vous dérange pas trop que les gens crient « Vive la reine !» sur le passage du roi. Et le roi qui dit « Non, non, les gens ont bien compris que cela fait bien plus plaisir au roi que l'on crie « Vive la reine !» plutôt que « Vive le roi !» Donc on voit le roi amoureux de sa reine et qui est heureux qu'elle soit mise en valeur. Et c'est la même chose pour Jésus. Jésus est heureux que l'on honore sa mère, bien sûr.
1: Oui, puisque Marie nous dit « Bienheureux je suis », puisque tous les âges me diront « Bienheureuse ».
0: Voilà, toutes les générations toutes me diront « générations... Bienheureuse voilà. ». Et toutes les générations me diront « Bienheureuse » parce que et j'ai cette grâce immense d'avoir comme fils, eh bien le Fils de Dieu, parce que je peux être si proche. Et donc finalement, eh bien tous ceux qui honorent Marie, eh bien finalement comprennent que ce centre, c'est Jésus. D'ailleurs, dans le « Je vous salue Marie », c'est très beau, dans cette prière, le centre de la prière, c'est Jésus. Et Jésus, le fruit de vos entrailles, est béni. Et le pape Jean-Paul II propose même qu'on médite les mystères, une clausule, c'est-à-dire un petit mot qui rappelle le mystère. Et Jésus ressuscité, et Jésus qui gît dans la paille, et Jésus qui meurt pour nous, et Jésus monté au ciel, voilà. Et Jésus, qui est vraiment le cœur du « Je vous salue Marie », c'est Jésus. Et lorsqu'on médite, qu'on prie le « Je vous salue Marie », bien sûr, on s'adresse à Marie, et en même temps, le cœur, le centre, c'est Jésus. Voilà, le nom de Jésus.
1: Tout à Jésus par Marie.
0: Voilà, tout à Jésus par Marie.
1: Je vous propose de faire une nouvelle pause musicale.

0: Radio Espérance, ce soir, causerie avec un prêtre, avec le père Gaspard Craplet. Cher père, une question de Gisèle. Alors, qui nous demande, elle voudrait savoir pourquoi l'inscription sur la couronne de Notre-Dame à Lourdes, en patois, Immaculata Conceptio, a été enlevée et actuellement mise au pied de la statue.
1: Alors, effectivement, cette inscription était au-dessus de la tête de Marie. Et puis elle a été mise en dessous. Alors sans doute qu'il y a eu des rénovations, des tas de choses, mais je crois que ça répond à un désir bien naturel de la part de tous les pèlerins de pouvoir voir Marie telle que Bernadette l'a vue. Parce que cette statue qui est dans la grotte, eh bien, elle a été mise exactement à l'endroit où Marie est apparue, exactement à la taille, à la bonne taille, exactement avec la description qu'en faisait Bernadette, avec cette ceinture bleue, avec ce chapelet, avec ces roses sur les pieds, exactement pareil. Et donc les fidèles, c'est vrai, ont envie de voir ce qu'avait vu Bernadette. Et donc je comprends tout à fait qu'on ait voulu montrer une Marie proche de nous, dans son humanité, avec s'il y avait cette sorte de grande auréole au-dessus, ça risquait de la mettre un petit peu à part, un petit peu lointaine, alors qu'elle est vraiment notre mère, si proche de nous. Donc je crois que c'est bien qu'on l'ait mis en dessous, puis peut-être que c'est plus lisible pour les malades.
0: Bien, j'espère que ça répondra aux questions de Gisèle. Donc pouvons-nous revenir, cher père, à l'Assomption de Marie?
1: L'Assomption de Marie, oui. Et oui, parce que d'abord, souvent, nous confondons les deux mystères, l'Immaculée Conception et l'Assomption de Marie. Alors, l'Assomption de Marie, c'est Marie qui monte au ciel. L'Immaculée Conception, c'est donc qu'elle a été conçue sans péché. Ces deux dogmes ont été proclamés de façon très proche, à 100 ans d'écart. Et c'est étonnant, mais ce dogme de l'Assomption est très récent. Il date de 1950. Donc c'est
0: Pie XII,
1: c'est très récent et on ne pense pas tellement qu'il y a eu ce dogme si important et si récemment. En fait, ce dogme de l'Assomption de Marie est lié au dogme de l'Immaculée Conception. À partir du moment, et c'est pour ça qu'ils ont été célébrés les deux à 100 ans d'écart, à partir du moment où on a proclamé que Marie était conçue sans péché, la question reste bien sûr ouverte de savoir si elle est morte ou si elle est simplement la dormition, mais on est sûr d'une chose, c'est que n'ayant pas péché, elle est montée au ciel avec son corps et son âme. Les saints qui meurent, le bienheureux pape Jean-Paul II, le saint curé d'Ars, etc., ils montent au ciel avec leur âme, simplement. À la mort, il y a le jugement particulier. Et donc, eh bien, c'est là que les grandes orientations se font, ou directement au ciel, si on est bien heureux, ou un temps de purgatoire nécessaire avant d'aller au ciel, ou bien l'enfer. Mais dans tous les cas, il s'agit d'attendre la résurrection au dernier jour pour avoir son corps. Et ça, la résurrection des corps, c'est au dernier jour, au moment du jugement dernier. Parce que au moment du jugement dernier, on va pouvoir faire un vrai jugement, où on va pouvoir, c'est-à-dire avec toutes les conséquences du mal qu'on a pu faire. Bien sûr, parce que le mal qu'on a fait, on peut dire, ça j'ai fait de mal, mais le mal qu'on a fait, le problème, c'est qu'il a des conséquences. Et c'est ça qui est dramatique. C'est que vous mettez un coup de poing à un enfant, bien sûr, vous lui avez fait mal, mais vous lui avez appris aussi à être violent, et lui, il va peut-être mettre un autre coup de poing, et puis lui, du coup, il va nourrir de la haine, et du coup, il va vous faire encore du mal, et puis du coup, et ça engendre. Donc le mal a des conséquences qui sont dramatiques. C'est les conséquences du péché. Alors on attend le jugement dernier pour pouvoir avoir ce jugement vraiment équitable et final avant la résurrection des corps. Eh bien, Marie, elle n'a pas besoin d'attendre ce jugement dernier puisque Marie n'a pas péché. Donc il n'y a pas de conséquences du péché à attendre. Marie n'a pas péché, elle peut avoir son corps glorieux au ciel et quelque part déjà bénéficier déjà de cette joie profonde qui est d'avoir un corps glorieux. Parce que les âmes au ciel, elles attendent le corps quand même. Et donc Marie, eh bien, représente vraiment l'humanité, la créature qui est au ciel pour l'instant avec son corps. Voilà, c'est extraordinaire. Donc vous voyez le lien entre l'Immaculée Conception et l'Assomption, il est lié en fait. À partir du moment où on avait proclamé le dogme de l'Immaculée Conception, il était bien logique que l'on puisse proclamer aussi ce dogme de l'Assomption de Marie.
0: Une question d'un auditeur, le rôle de Marie dans la rédemption. Est-ce que Marie a transmis à Jésus sa cola? C'est un mot difficilement compréhensible. Sa corporalité.
1: Alors, ça c'est sûr que on peut penser effectivement qu'il y a une corporalité. Voilà, le fait d'avoir un corps. Bien sûr que Marie a transmis à Jésus sa corporalité, c'est-à-dire que Marie a transmis une vraie nature humaine à Jésus. Jésus est vrai homme, il est vrai Dieu, mais il est aussi vrai homme. Il a vraiment, au niveau humain, il est vraiment... Et c'est vrai que ça, c'est Marie qui lui a donné. Nous savons qu'un enfant, bien, il ressemble à son père et à sa mère. Bon, Jésus, il va ressembler, eh bien... Il ressemblait à l'Esprit Saint, alors, enfin, je veux dire, non, alors, mais du coup, il ressemblait surtout à Marie. Et c'est quand même beau de penser, ben voilà, Jésus, il ressemble à Marie, c'est vraiment le fils de Marie. Ça, elle lui a transmis ça, peut-être ses yeux, je sais pas, ça, elle lui a transmis, ça, c'est sûr, sa corporalité, notre Dieu, c'est Saint Ignace d'Antioche qui meurt en l'an 107, vous voyez, il est très très très vieux. Notre Dieu a été porté dans les entrailles de Marie, dans les entrailles d'une femme. Quelle chose extraordinaire. Et ces entrailles de femme ont donné son corps à notre Dieu. Et c'est pour ça que à Éphèse, le premier dogme sur Marie, c'est Marie, mère de Dieu. À Éphèse, on a proclamé en 431... Marie, mère de Dieu, c'est-à-dire Marie qui n'est pas simplement mère du Christ, elle est vraiment mère de Dieu, parce qu'elle est mère de Jésus, elle est complètement mère de Jésus, donc elle est complètement aussi mère de Dieu.
0: Oui. Magnifique. Ce dogme de l'Immaculée Conception nous rappelle constamment la grandeur de Marie, sans toutefois en faire une déesse de l'idolâtrie. Certains groupes chrétiens qui voudraient qu'on change un peu, que l'Église, qu'on rédemptrice.
1: Alors voilà, je pense qu'il faut, lorsque l'on a un grand amour de Marie, il faut, les premiers chrétiens, les premiers pères de l'Église, pour eux, lorsqu'ils parlaient de Marie, ils parlaient aussi de l'Église. Pour eux, ils disaient que finalement, ce qu'on dit de l'Église d'une manière générale, on le dit de Marie d'une manière particulière. Et c'est assez extraordinaire. Donc, l'Église, on dit qu'elle est sainte. Eh bien, Marie, on le dit tout particulier, qu'elle est sainte. L'Église immaculée, Marie immaculée. L'Église est l'engendre des nouveaux chrétiens. Marie est l'engendre des nouveaux chrétiens. L'Église, elle nous guide dans la foi. Marie, elle nous guide dans la foi. Donc, et c'est pour ça que chez les premiers pères, eh bien, lorsqu'on dit l'Église ou on dit Marie, c'est la même... c'est synonyme, c'est toujours synonyme. Et d'ailleurs, en voyant Marie qui bondit sur la montagne pour voir Élisabeth, il voit eh bien, l'Église qui bondit sur les montagnes des siècles pour porter la présence de Jésus donc au Élisabeth, c'est-à-dire au monde entier. Donc on voit bien le lien. Et ça veut dire que je pense que aimer Marie, c'est forcément aimer l'Église. Et aimer l'Église comme Marie a aimé l'Église. Et Marie, comme je vous le disais, pleine de délicatesse, qui n'a pas expliqué au pape Pie IX qu'il fallait absolument qu'il fasse son dogme de l'Immaculée Conception, mais qui, 4 ans après, tout doucement et tout simplement, à travers la petite Bernadette, est venu confirmer effectivement que le pape avait bien fait. Mais voilà, Marie n'est pas une revendicatrice, j'allais dire. Hein. Marie, au contraire, Marie, c'est la douceur même. Et donc, notamment avec l'Église, c'est pour ça qu'on l'appelle aussi Marie, mère de l'Église. Le pape Paul VI l'a déclarée mère de l'Église. Elle est pleine de douceur et c'est elle qui soutient aussi le Saint-Père. Elle soutient l'Église, elle soutient les prêtres, bien sûr, elle soutient spécialement le pape. On peut se souvenir de Jean-Paul II lorsqu'il s'est fait tirer dessus le jour de le 13 mai 81, le jour de Notre-Dame de Fatima. Eh bien, il a dit une main a tiré la balle, c'est-à-dire le terroriste Ali Aksa, une main a tiré la balle, une autre a guidé la balle. Voilà. Et les médecins ne comprennent pas que la balle n'ait rien fait. Et d'ailleurs, le terroriste non plus, il a dit « Moi, j'ai jamais raté personne à cette distance-là. » Donc, c'est bien Marie qui a guidé la balle. Cette balle qui, maintenant, est dans la couronne de Marie, a été insérée dans la couronne de Marie à Fatima. Donc, pour dire que Marie, elle veille spécialement sur le pape au point de guider les balles. Enfin, donc, elle s'occupe même de choses un peu pratiques, quoi. Hein. Donc pour dire qu'elle vraiment, et notre pape François, notre pape émérite Benoît XVI, Marie s'en occupe personnellement. Donc c'est beau aussi de voir que Marie, elle est toute humble, elle s'occupe. Donc je pense qu'il faut qu'on fasse attention, qu'on ne mette pas, qu'on fasse pas un peu pression avec, avec Marie. Enfin voilà, c'est vrai qu'on a quelquefois envie de donner des titres à Marie que ne donne pas l'Église. Je crois que humblement, il faut qu'on puisse se soumettre à ce que dit l'Église, parce que même quand on n'y comprend rien, Saint-Pierre un jour comprenait rien à ce que disait Jésus avec l'histoire de l'Eucharistie, ceci est ma chair, etc. Puis Saint-Pierre il disait, mais on comprend rien, Seigneur. Alors Jésus lui a dit, tu veux partir? Et Saint-Pierre a dit, à qui irions-nous, Seigneur? Tu as les paroles de la vie éternelle. Ben, nous, c'est la même chose. À qui irions-nous sans l'Église? L'Église nous transmet les paroles de la vie éternelle. À qui irions-nous? Donc surtout, surtout, ne nous séparons pas de l'Église. Et je crois que Marie, c'est sans doute grâce à Marie qu'on a fait en sorte que la tunique du Christ ne soit pas déchirée. C'est Marie qui nous apprend à ne pas nous disputer, à ne pas nous déchirer. Voilà, Marie qui est mère de l'unité, qui nous apprend. Donc surtout, pas de critique à propos de Marie. Alors ça serait, je crois que ça lui déplairait fortement.
0: Merci Père pour votre intervention. Ainsi s'achève notre émission. Vendredi 13 décembre, nous aurons la joie d'accueillir le Père Philippe Kéradjé pour une émission préparation à Noël.

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Nous nous retrouvons donc avec Marie lors de l'Annonciation. L'ange Gabriel s'adresse à elle en lui disant « Réjouis-toi », c'est un salut très commun en grec, « Kere », « Réjouis-toi », « Comblé de grâce ». Ça, c'est une expression inédite et sur laquelle l'ange insiste en disant « Le Seigneur est avec toi ». L'ange Gabriel n'avait sans doute pas soupçonné que pendant des siècles, on allait reprendre cette formule dans le « Je vous salue Marie, réjouis-toi Marie, comblée de grâce, le Seigneur est avec toi ». À cette parole, elle fut toute troublée. Elle se demandait ce que signifiait cette salutation. Oui, dès le début de son aventure, Marie est surprise, déconcertée, bouleversée d'abord la manière dont on lui parle, et elle se demande ce que signifie cette salutation. Qu'est-ce qu'on me veut? Pourquoi me parle-t-on de la sorte? C'est un premier indice de ce qui va suivre, l'étonnement, l'incompréhension si souvent de Marie face à ce qui lui arrive. Et l'ange lui dit, « Sois sans crainte, Marie, car tu as trouvé grâce auprès de Dieu. Voici que tu concevras dans ton sein et enfanteras un fils, et tu l'appelleras du nom de Jésus. Il sera grand, il sera appelé fils du Très-Haut, le Seigneur Dieu lui donnera le trône de David son père, il régnera sur la maison de Jacob pour les siècles et son règne n'aura pas de fin. » Alors, je ne sais pas si ces paroles étaient de nature à dissiper la crainte de Marie. Elle est bombardée par une série d'annonces mirobolantes, une avalanche de titres. Tu vas concevoir dans ton sein, alors qu'elle ne vit pas encore avec Joseph, tu vas concevoir en ton sein un enfant, tu l'appelleras du nom de Jésus, il sera grand, sera appelé fils du Très-Haut, il va hériter du trône de David son père, il va régner sur la maison de Jacob pour des siècles, et son règne n'aura pas de fin. Vous devinez qu'elle n'est pas tellement éclairée et rassurée par cette déclaration. Elle pose simplement une question. Une question sur le comment. Marie dit à l'ange, « Comment cela se fera-t-il, puisque je ne connais pas d'homme, au sens biblique du verbe connaître, je ne vis pas encore avec un homme. Je n'ai pas de relation intime avec un homme. Comment cela est-il possible ?» Elle ne doute pas, alors différent de Zacharie, dans l'annonce faite à Zacharie, juste avant, elle ne doute pas, mais elle se pose la question du comment. Alors, le comment lui est indiqué d'une manière qui devait rester pour elle aussi énigmatique. L'Esprit Saint viendra sur toi et la puissance du Très-Haut te prendra sous son ombre. C'est pourquoi l'être saint qui naîtra sera appelé fils de Dieu. Que pouvait-elle comprendre à ce langage ? L'Esprit Saint viendra sur toi, la puissance du Très-Haut te prendra sous son ombre. Cependant, l'ange lui donne un petit signe pour l'aider à accepter cette annonce bouleversante, déconcertante. C'est que sa parente, âgée, en est au sixième mois de sa grossesse. Car rien n'est impossible à Dieu. C'est une manière détournée par l'exemple d'Élisabeth de dire à Marie, tu ne comprends pas comment cela est possible, mais rien n'est impossible à Dieu. Et Marie dit alors, simplement, sans trop comprendre ce qui va lui arriver, ce qui va lui tomber dessus, je suis la servante du Seigneur, qu'il m'advienne selon ta parole, et l'ange la quitta.

Chers amis auditeurs, bonjour. Nous poursuivons notre méditation en ce temps de Noël et aujourd'hui encore, je voudrais nous rendre attentifs à la figure de Marie. Marie que l'on invoque comme la mère de Dieu. Si Dieu s'est fait chair, il a choisi pour mère la Vierge Marie. Marie est mère de Dieu. C'est le titre principal et essentiel de la Vierge. Il s'agit, comme nous le rappelle d'une belle manière le pape François à l'occasion d'une homélie pour la fête de Marie, Mère de Dieu, il s'agit d'une qualité, d'un rôle que la foi du peuple chrétien, dans sa tendre dévotion pour la Maman du Ciel, a perçu depuis toujours. Rappelons-nous ce grand moment de l'histoire de l'Église antique, le concile d'Éphèse, 431, au cours duquel fut définie avec autorité la maternité divine de la Vierge. La vérité sur la maternité divine de Marie trouva un écho à Rome, où peu de temps après fut construite la basilique de Sainte Marie Majeure, le premier sanctuaire marial de Rome et de tout l'Occident, où on vénère l'image de la Mère de Dieu, la Théotokos. On raconte même que, pendant le concile, les habitants d'Éphèse se rassemblèrent devant la porte de la basilique où se réunissaient les évêques et crièrent « Mère de Dieu » à plusieurs reprises. « Mère de Dieu ». Les fidèles, demandant de définir officiellement ce titre de la Vierge, montraient qu'ils reconnaissaient la divine maternité. Il est beau de constater l'attitude spontanée et sincère des enfants qui connaissent bien leur mère, qui connaissent bien leur maman, parce qu'ils l'aiment d'une immense tendresse. L'Église n'a donc pas défini Marie, mère de Dieu, sur un coup de tête. C'est bien le peuple de Dieu tout entier qui appelait de ses voeux la reconnaissance de ce titre, puisque depuis toujours, le peuple de Dieu reconnaissait en Marie la mère de Jésus, vrai Dieu et vrai homme. C'est ce que l'on appelle le sensus fidei du saint peuple de Dieu, qui jamais dans son unité, jamais ne se trompe. Marie est depuis toujours présente dans le cœur, dans la dévotion et sur le chemin de foi du peuple chrétien. Et notre itinéraire de foi est, en quelque sorte, nous rappelle le pape François, le même que celui de Marie. C'est pourquoi nous la sentons particulièrement proche de nous. Marie a marché, elle aussi, dans la foi. N'imaginons pas que la foi de Marie était comme d'un bloc, dès le commencement, dès le jour de l'Annonciation. Pas du tout. Marie a cheminé, elle aussi, dans la foi. Souvenons-nous, nous y reviendrons, de l'épisode de Jésus au Temple, au milieu des docteurs, à l'âge de 12 ans. Marie ne comprend pas grand-chose, elle retient tout cela dans son cœur. Elle chemine, elle aussi, elle est en pèlerinage. Notre chemin de foi est donc lié de manière indissoluble à Marie, depuis que Jésus, mourant sur la croix, nous l'a donné pour mère, en disant « Voici ta mère ». Si Marie est mère de Dieu, elle est aussi notre mère, notre éducatrice sur ce chemin de foi. C'est elle qui nous prend par la main pour nous conduire à Jésus, nous soutenir notre marche. Elle qui a marché et elle qui demeure le signe de l'Église en marche. Jésus nous a donc confié à Marie. Il a confié tous ses frères et ses sœurs, toute l'humanité, à celle qui avait été la première à croire et en qui la foi n'a jamais faibli. Si Marie a marché dans la foi, elle a toujours été dans une confiance quasi inébranlable. Marie, par ailleurs, nous invite à vivre de cette joie, de cette affection, de cette espérance qui furent les siennes. La mère du Rédempteur nous précède et sans cesse nous confirme dans la foi, dans la vocation et dans la mission. Je veux dire par là que notre mission sera féconde parce que modelée sur la maternité de Marie, en contemplant la naissance du Fils de Dieu, en contemplant sa mère, eh bien, nous sommes invités, nous aussi, à donner naissance, en quelque sorte, au Christ pour le monde, dans le cœur des hommes et des femmes d'aujourd'hui.

Nous voyons en dessous du M de la médaille miraculeuse le cœur, deux cœurs. Intéressons-nous au cœur de Marie. Quand nous intéressons aux détails donnés par Sainte Catherine Labouré, eh bien, ce cœur se distinguait par le fait qu'il y avait une épée qui le transperçait, tout simplement. Ceci renvoie dans l'Évangile selon Saint Luc, au chapitre 2, verset 35, le prophète Siméon qui dit « Et toi-même, une épée te transpercera le cœur ». Comprenons bien ce qu'est le cœur dans le langage biblique, c'est plus que le lieu des affections, des sentiments, c'est le siège de la vie intérieure, ce qu'il y a de plus profond en nous. Nous pourrions dire que c'est l'âme spirituelle. Le cœur de Marie est transpercé, c'est un cœur immaculé, mais c'est aussi un cœur douloureux, cœur immaculé et douloureux. Marie a fait preuve de compassion avec son fils. Compassion, la passion. La passion vient du latin qui veut dire subir. Et compassion, c'est le fait de s'associer aux souffrances d'un autre, d'être proche. Et c'est ce qu'a fait Marie avec son fils sur la croix. Elle a été remplie de compassion avec son fils. Elle s'est pleinement unie à son fils qui souffrait sa passion volontairement pour nous sauver. Et Marie, volontairement, est restée au pied de la croix. Elle n'est pas restée au cénacle, forte, elle est restée debout au pied de la croix. Jésus a souffert en son corps et en son âme. Marie n'a pas souffert en son corps, mais en son cœur, même si ceci a eu des conséquences dans son corps très éprouvé, fatigué. Marie, en son cœur immaculé, a souffert la passion de son fils de façon extrême, on ne peut l'imaginer. Et tout ceci par amour de son fils et par amour de chacun d'entre nous, puisque Jésus, du haut de la croix, nous avait donné pour ses enfants à travers Jean. Ce cœur de Marie, après la mort de son fils, la fermeture du tombeau, était plein d'espérance et attendait la résurrection alors que les apôtres désespéraient. Marie a eu le temps pendant le samedi saint, le grand Shabbat, de se rappeler tous les événements de la vie de son fils qui étaient gravés dans son cœur et en attente d'en graver de nouveau par les mystères glorieux, à commencer par la résurrection. Dans le cœur immaculé de Marie, tout est écrit de la vie de Jésus. Marie est comme le réceptacle de la vie de Jésus et c'est pourquoi on peut y trouver tous les mystères principaux de la vie de Jésus qui ont été résumés dans cette belle prière du rosaire. Autrement dit, il est bon dans notre prière de demander à la Vierge Marie de nous laisser entrer dans son cœur pour faire comme une visite guidée et de voir dans son cœur comme représenté, comme une fresque murale, les grands épisodes de la vie de Jésus, les mystères joyeux, les mystères lumineux, les mystères douloureux, les mystères glorieux. Tout ceci est contenu dans le cœur immaculé de Marie, comme cela nous a été révélé dans l'Évangile où on nous disait, après l'épisode des retrouvailles de Jésus au Temple, elle gardait tout cela dans son cœur. Le cœur de la mère est un cœur de mémoire, et d'une mémoire vivante. Autrement dit, se mettre à l'école du cœur de Marie, c'est se mettre à l'école de l'Évangile et regarder la vie de Jésus à travers le regard de Marie, à travers plus profondément son cœur immaculé. Et c'est une très bonne spiritualité que de faire sienne celle de Saint-Louis-Marie Grignon de Montfort qui disait « Allez à Jésus par Marie ». Voilà. Alors, Marie ne fait pas l'effet d'un écran entre nous et Jésus. C'est ce que parfois ont du mal à comprendre nos frères protestants. Marie fait l'effet d'une loupe qui nous aide à y voir de plus près la vie de Jésus et de mieux rentrer dans le mystère de la vie de Jésus. Le cœur de Marie est comme une loupe de cristal, une loupe immaculée, tout pure, et qui nous aide à y voir plus clair sur la vie de Jésus. Alors puissions-nous passer du temps dans le cœur de Marie qui est comme aussi un refuge pour notre vie qui parfois peut être bien mouvementée. Sachons
nous y réfugier. C'est un refuge sûr. Jésus lui-même y a trouvé refuge, spécialement dans son enfance, mais aussi quand il était sur la croix, Marie a été son principal soutien. Marie au pied de la croix, ce M de Marie surmonté de la croix, qui évoque cette union du cœur de Marie et du cœur de Jésus.

en ce jour de la fête de Notre-Dame de Lourdes, date de la première apparition le jeudi 11 février 1858. Bernadette est souffrante, à tel point que lorsque la maman de Bernadette veut venir dans la campagne ramasser du bois, parce qu'il n'y avait plus de bois au cachot pour se chauffer et faire cuire la soupe, Bernadette se propose et la maman lui dit « Non, toi tu es malade, tu vas pas encore prendre froid. » Mais Bernadette insiste et elle obtiendra la permission avec sa sœur Toinette et une amie de venir toutes les trois dans la campagne de Lourdes au bord du Gave pour ramasser du bois. Et c'est à ce moment-là que Bernadette est surprise

Finalement, qu'est-ce qu'elle fait? Le signe protecteur. Elle va faire le signe de la croix. Or, dit-elle, lorsque j'ai voulu le faire, je n'ai pas pu. Mon bras est retombé. Je n'ai pu le faire que lorsque la dame l'a fait. Et probablement que ce 11 février 1858, c'est le premier enseignement de Marie à Bernadette, à chacune et chacun de nous. Oui, le premier geste, le premier signe lors de la première apparition à Lourdes, c'est le signe de la croix. Marie nous dit, le signe de la croix, c'est le signe de l'amour de Dieu. Il a voulu passer par cette épreuve terrible. Il a voulu connaître cette épreuve terrible de la souffrance, de l'humiliation. Il a voulu connaître cela pour porter avec vous la lourde croix de la souffrance, de la maladie, la lourde croix de la révolte face à ces épreuves, la lourde croix des larmes, la lourde croix de ceux qui jour et nuit portent avec le Christ cette terrible croix de la souffrance, de la maladie, d'un handicap. Et cette croix que portent tant de familles, tant de papas et de mamans qui accueillent un enfant qui a un handicap. Marie est là avec vous, parents. Marie est proche de tous ceux qui portent cette lourde croix. Et n'oublions pas que Marie a connu ces croix. Elle a connu la croix dès la naissance de Jésus. Avec Joseph, il a fallu qu'elle fuie en Égypte parce qu'on cherchait à tuer son enfant. Elle a connu la croix de l'épreuve lorsque elle entendait des critiques contre Jésus. Et elle a connu la plus terrible des croix lorsqu'elle a accompagné Jésus dans sa passion jusqu'au calvaire au pied de la croix. J'insiste là-dessus, c'est important pour vous, frères et sœurs qui m'entendez, qui m'écoutez. Marie est là au pied de votre croix. Elle y est avec vous. Elle ne vous abandonne pas. Elle est avec vous. Croyez-le, sachez-le, elle est là. Elle intercède pour vous qui pleurez, qui criez, qui souffrez. Marie est là, elle vous tient la main, elle est au pied de votre croix. Quand cette fête du 11 février, journée mondiale de nos frères et sœurs atteints de maladie ou handicap, que vous puissiez ce jour-là découvrir que Marie vous tient la main, Marie est à vos côtés, elle est à côté de tous nos frères et sœurs qui souffrent, qui pleurent, qui désespèrent.

Le couronnement de Marie, connaissez-vous ce mystère ? Nous voici comme dans le prolongement du mystère de l'Assomption. Le ciel s'est ouvert alors et sur son seuil fut accueillie la mère de Jésus. Que ce soit sur les lèvres d'Élisabeth ou dans le cœur de l'Église en liesse, Marie est présentée rayonnante, bienheureuse, celle qui a cru en la parole qui lui fut dite de la part du Seigneur. En ce mystère précisément, nous rejoignons alors son action de grâce. Comblée de grâce dès sa conception, choisie par le Seigneur pour donner au monde notre Sauveur, nous incitant à vivre dans l'action de grâce, désireux de notre Dieu au-delà de nos épreuves. Nous découvrons l'avenir qui nous est promis, la gloire du Seigneur. Voilà notre espérance. Marie est le signe réalisé de ce qu'est une personne selon Dieu. Accomplie, comme nous le serons au jour de notre résurrection. Mais cela commença comme une confidence. Chez Élisabeth, Marie prophétisa. Tous les âges me diront bienheureuse. Son chant proclamait la merveille que le Seigneur faisait au milieu d'Israël pour une personne, pour chacun d'entre nous. Car Dieu ne se penche jamais que vers une personne, non pas vers une foule, mais vers un cœur à chaque fois. Pour toute personne, au-delà des siècles et des lieux, s'écrit une même aventure. Car derrière la gloire de l'Assomption qui se déploie dans ce couronnement, caché dans cette lumière, il y a aussi un secret, une confidence. Marie se révèle comme la femme de la confidence, celle qui les fait, celle qui en accueille. Marie vint faire des confidences à sa parente Élisabeth, laquelle venait de lui en faire une autre, bienheureuse, celle qui a cru. Deux jeunes mamans, faisant assaut de confidences, le Saint-Esprit complice les aide à s'exprimer. Mais parmi tous les propos de Marie, l'un pulvérise ce régime du secret. « Oui, Élisabeth, tu peux me proclamer bienheureuse, mais tu es la première d'une série innombrable. Désormais, tous les âges me diront bienheureuse. » Prophétie inouïe, où se prétend célèbre pour toujours celle qui se présente pourtant comme l'humble servante. Prophétie étonnante et réalisée. La confidence aura franchi les limites du secret partagé entre intimes. Jaillie du cœur, elle aura su garder ce ton de la proximité des cœurs. Cette confidence aura fondé les nôtres. Elles seront de toutes sortes, ainsi celles de Julien Green. Marie, je la salue, parce qu'elle est belle et que le croissant de lune est sous ses pieds, et parce que je suis tout seul et que j'ai besoin de parler à quelqu'un qui m'écoute avec bonté. Alors je déballe tous mes ennuis, je me plains à Marie de ma solitude, et je suis moins seul. Je lui dis que j'ai un cœur humain, et que ce cœur a froid, parce que celui que j'aime n'est pas là, et elle comprend, parce qu'elle est la mère de toute l'humanité. Et lorsque je ferme les yeux, il me semble que je me blottis contre elle, le front près de ses genoux, et qu'elle me touche les cheveux du bout de ses doigts. Un extrait de Varuna. Il y a des jours de liesse, il y a des heures éprouvantes, où la joie goûtée permet que nous allions vers Marie, lorsque la grisaille masque l'horizon ou envahit les cœurs. Et c'est aussi pour cela que l'on s'attache à elle. Écoutez Dieu, elle en sait le prix. Elle connaît le poids de la grâce. Vivre avec le Christ, elle l'a expérimenté, participant à son œuvre au plus près. Avec sa confidence, Marie vint vers nous comme elle est. Par la nôtre, nous pourrons alors aller vers elle comme nous sommes. Accueillir les confidences est devenu une des grâces de Marie, et elle nous montrera alors son Fils et comment devenir disciple de ce Fils, lui, notre espérance. Oui, je vous salue, Marie, pleine de grâce. Le Seigneur est avec vous. Vous êtes bénie entre toutes les femmes, et Jésus, le fruit de vos entrailles, est béni. Sainte Marie, Mère de Dieu, priez pour nous, pauvres pécheurs, maintenant et à l'heure de notre mort. Que le ciel s'ouvre un jour pour nous accueillir dans la joie du Seigneur. Aujourd'hui, comment ne pas en faire confidence à Marie ?

Bonjour, chers auditeurs de Radio Espérance. Nous allons approfondir encore aujourd'hui l'union des cœurs de Jésus et de Marie selon l'enseignement de Saint Jean Eudes. Je le cite, « Encore que le cœur de Jésus soit différent de celui de Marie et qu'il le surpasse infiniment en excellence et sainteté. Si est-ce que Dieu a uni si étroitement ces deux cœurs qu'on peut dire avec vérité qu'ils ne sont qu'un cœur, parce qu'ils ont toujours été animés d'un même esprit et remplis des mêmes sentiments et affections. » En étudiant la question de plus près, il est aisé de voir que l'union morale des sacrés cœurs de Jésus et de Marie, telle que Jean Eudes la conçoit, se résout dans les trois liens, comme il dit, de dépendance, de conformité et d'amour qui rattachent le cœur des fidèles à celui de Jésus, avec ces différences. Quand le cœur de Jésus est celui de sa divine mère, la perfection de ces liens répond à l'excellence incomparable que donne à Marie sa dignité de mère de Dieu. Voilà ce que dit le Père Eudes. Premièrement, concernant la dépendance qui existe entre le cœur de Jésus et celui de Marie, elle varie, bien sûr, suivant le point de vue auquel on se place. Au point de vue naturel, Jésus a voulu dépendre de la très sainte Vierge. C'est dans son sein qu'il s'est incarné, et c'est d'elle qu'il a reçu le corps dont il s'est revêtu. D'où il suit, comme le dit déjà saint Augustin, et comme on l'a déjà entendu, que la chair de Jésus est la chair de Marie. Le cœur de Jésus est aussi, en un sens, le cœur de Marie, puisque c'est du cœur de Marie qu'il a reçu d'une façon plus ou moins immédiate les éléments qui le constituent et la vie qui l'anime, selon la conception anatomique de l'époque. Toutefois, ce n'est pas sur cette dépendance que saint Jean Eudes insiste le plus, mais bien sûr celle qui, dans l'ordre surnaturel, rattache le cœur de Marie à celui de Jésus. À ce point de vue, les rôles se trouvent renversés, et au lieu de communiquer la vie au cœur de Jésus, c'est Marie qui la reçoit de lui, puisqu'elle fait partie, comme nous, du corps mystique dont Jésus est le chef, c'est-à-dire l'Église. Je cite le Père Eudes, « Le cœur de Jésus est le principe de la vie de la Mère de Dieu. Car, pendant que cette Mère admirable portait son Fils bien-aimé dans ses bénites entrailles, comme son cœur virginal était le principe de la vie corporelle et naturelle de son divin enfant, le cœur de cet enfant adorable était aussi le principe de la vie spirituelle et surnaturelle de sa très divine mère. Et en conséquence, ce cœur déifié du Fils unique de Marie était le principe de toutes les pieuses pensées et affections de sa bienheureuse mère, de toutes les saintes paroles qu'elle disait, de toutes les bonnes actions qu'elle faisait, de toutes les vertus qu'elle pratiquait et de toutes les peines et douleurs qu'elle souffrait saintement pour coopérer avec son Fils à l'œuvre de notre salut. » Et c'est que le saint dit de l'influence du cœur de Jésus sur la vie surnaturelle de Marie durant les 9 mois qu'elle le porta dans son sein, il faut évidemment l'étendre à toute la vie de la Sainte Vierge. Dans l'ordre surnaturel, en effet, dit-il, Marie n'a rien, elle ne peut rien que de Jésus, par Jésus et en Jésus. Et c'est Jésus qui est tout, qui peut tout et qui fait tout en elle. Concernant le deuxième point, la conformité entre les deux cœurs, l'abondante communication que Jésus fit à Marie du divin esprit qui l'animait, jointe à la docilité qu'elle apporta de son côté à se laisser conduire par lui, eut pour résultat d'établir entre le cœur de fils et celui de la mère une admirable conformité. Et on vient de l'entendre, les pensées, les affections, les vertus, les joies, les douleurs du cœur de Jésus devinrent celles du cœur de Marie, à tel point qu'entre ces deux cœurs, il n'y eut jamais qu'une seule et même vie. Et il se plaît à citer sainte Brigitte, duquel il s'est longuement inspiré. Mon fils, lui dit la Vierge Marie, m'était véritablement comme mon cœur. C'est pourquoi lorsqu'il sortit de mes entrailles en naissant au monde, il me sembla que la moitié
de mon cœur sorti de moi. Et quand il souffrait, j'en ressentais la douleur comme si mon cœur eût porté les mêmes peines et enduré les mêmes tourments qu'il endurait. J'ose donc dire que sa douleur était ma douleur, d'autant que son cœur était mon cœur. Car comme Adam et Ève ont vendu le monde par une pomme, mon cher fils aussi a voulu que j'aie coopéré avec lui pour le racheter par un même cœur. De la même façon, toutes les louanges que l'on donne à mon fils sont mes louanges, et quiconque le déshonore me déshonore, parce que j'ai toujours aimé si ardemment, et il m'a toujours aimé si parfaitement, que lui et moi n'avons jamais été que comme un même cœur. »

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Au nom du Père et du Fils et du Saint-Esprit. Amen. Bonjour, soyez les bienvenus à Notre-Dame du Lot. Heureux de vous retrouver, heureux de vous accueillir dans la basilique de notre sanctuaire, devant la chapelle des apparitions. Il n'y a peut-être pas mieux comme endroit pour pouvoir nous confier ensemble à la Vierge Marie. Elle nous guide dans chacun des moments de notre vie, particulièrement peut-être dans les moments difficiles, dans les moments déboussolants. Et voilà que cette semaine, nous vous proposons à notre sanctuaire une session, une retraite en ligne que nous avons appelée « Espérer avec Marie ». Elle a commencé par une première méditation sur le « Je vous salue Marie ». Elle se poursuit aujourd'hui avec un thème que je vais préciser parce qu'on pourrait se dire « Tiens, en quoi ça peut être véritablement central dans notre spiritualité chrétienne avec Marie ?» Je vais vous l'expliquer. Ce thème, ça va être « Marie, arche de la Nouvelle Alliance ». Après avoir médité hier cette prière du « Je vous salue Marie », je vous propose aujourd'hui de goûter la beauté et la grandeur de Marie à partir d'une préfiguration mariale qu'on trouve dans l'Ancien Testament, c'est l'Arche d'Alliance. Préfiguration, c'est un mot important pour accueillir la révélation biblique. Parler de préfiguration, c'est dire que dans l'Ancien Testament, il y a beaucoup d'éléments, pour ne pas dire tous, qui annoncent et qui préparent le mystère de Jésus-Christ. Autrement dit, qui va trouver son accomplissement en la personne de Jésus-Christ, dans le mystère de son incarnation, de sa passion et de sa résurrection. La Vierge Marie étant étroitement unie à son Fils, on peut donc penser qu'elle est aussi préfigurée par diverses images, diverses réalités présentes dans l'Ancien Testament. Alors, avant de préciser en quoi l'Arche d'Alliance peut être vue comme une préfiguration de la Vierge Marie, j'aimerais en introduction insister sur cette notion de préfiguration. Comment découvrir ces préfigurations dans l'Ancien Testament? Il y a plusieurs moyens. Le premier, en un sens le plus facile, c'est lorsque la parole de Dieu elle-même nous présente ces préfigurations. C'est ce qu'on trouve dans la lettre aux Hébreux. Au chapitre 11 de la lettre aux Hébreux, verset 17 jusqu'au verset 19, on a la figure d'Isaac qui est présentée comme préfiguration du Christ. On lit ceci. Verset 17 du chapitre 11. « Grâce à la foi, quand il fut soumis à l'épreuve, Abraham offrit Isaac en sacrifice, et il offrait le fils unique, alors qu'il avait reçu les promesses et entendu cette parole, « C'est par Isaac qu'une descendance portera ton nom. » Il pensait en effet que Dieu est capable même de ressusciter les morts, c'est pourquoi son fils lui fut rendu, il y a là une préfiguration. » Vous voyez, l'auteur de la lettre aux Hébreux est très clair. Il dit lui-même qu'il y a en Isaac une préfiguration du Christ. D'autres fois, sans qu'on trouve spécifiquement le mot de préfiguration, la parole de Dieu rend clairement compte quand même d'un accomplissement dans le Christ. Pensez par exemple au serpent de bronze de Moïse, porté à son accomplissement dans la croix du Seigneur. Jean chapitre 3, verset 14-15. De même que le serpent de bronze fut élevé par Moïse dans le désert, ainsi faut-il que le Fils de l'homme soit élevé, afin qu'en lui tout homme qui croit ait la vie éternelle. D'autres fois, cet accomplissement, donc les préfigurations dans l'Ancien Testament, ne sont pas précisées du tout. Et c'est à nous de faire un peu cet effort, on pourrait dire, de nous rendre disponibles à ces ponts à faire entre l'Ancien et le Nouveau Testament. En se demandant toujours, dès qu'on aborde un texte de l'Ancien Testament, qu'est-ce que ça annonce du Christ, soit en positif, si je puis dire, c'est-à-dire qu'est-ce qu'on trouve déjà en germe de ce qui va être présent de manière resplendissante et totalement accomplie dans la personne de Jésus-Christ, ou alors en négatif, qu'est-ce que la situation, que l'événement, que le signe proposé nous annonce d'un sauveur qui va le renverser, d'un sauveur qui va répondre à l'attente, répondre à la situation de souffrance qui est présentée. Et ainsi, on peut en permanence faire ce petit travail, si je puis dire. Regardez notamment les messes du dimanche. Dans les messes du dimanche, il y a eu un grand travail de l'Église catholique pour faire une correspondance entre la première lecture et l'Évangile. La deuxième lecture, sauf quand il y a des fêtes particulières, est une lecture suivie. Mais entre la première lecture et l'Évangile, il y a clairement un rapport qui est effectué. Et ça vaut la peine de se dire, tiens, quand je lis la première lecture de la messe, qu'est-ce que ça annonce de ce qui va se trouver accompli dans l'Évangile ? D'autres fois, la liturgie de l'Église nous offre elle-même de pouvoir entrer dans ces préfigurations. Je pense par exemple à la prière de bénédiction de l'eau au moment d'un baptême ou bien au moment de la vigile pascale. Voilà ce qui est dit.
Par les flots du déluge, on parle au Seigneur, tu annonçais le baptême qui fait renaître, puisque l'eau y préfigurait à la fois la fin de tout péché et le début de toute justice. Aux enfants d'Abraham, tu as fait passer la mer rouge à pied sec pour que ton peuple, libéré de la servitude, préfigure le peuple des baptisés. Voyez, dans sa grande méditation de la parole de Dieu, l'Église nous ouvre à la réalité de ces préfigurations. Et ainsi, voyez, il est vraiment très légitime, il est très fructueux pour notre vie spirituelle de rechercher dans l'Ancien Testament toutes les préfigurations du Christ et de goûter dans le Nouveau Testament tous les accomplissements dans le Christ. Voilà pour cette introduction sur les préfigurations, comme un encouragement à lire la parole de Dieu à partir de cet éclairage-là. Et je vous disais, puisque la Vierge Marie tient une place particulière dans le mystère de la vie du Christ, il y a fort à croire qu'elle est aussi préfigurée dans l'Ancien Testament. Puisque le Fils de Dieu prend chair en Marie, on peut se demander quel lieu de l'Ancien Testament préfigure la Vierge Marie en tant qu'elle est, pour ainsi dire, le lieu où Dieu vient à la rencontre de l'humanité. Et ainsi, dans la tradition de l'Église, la Mère de Dieu est saluée comme la nouvelle montagne de Sion, la nouvelle cité sainte, le nouveau buisson ardent. Et dans les litanies de la Vierge Marie, notamment les litanies de Lorette, que la Vierge du Lot avait demandé ici à Benoît de réciter souvent, on trouve un grand nombre de ces noms donnés à Marie comme accomplissement de réalités vétérotestamentaires. Et parmi celles-ci, on y arrive, la Mère de Dieu est invoquée comme arche de la Nouvelle Alliance. Alors cette préfiguration ne se trouve pas directement exprimée dans la parole de Dieu, mais elle s'est rapidement développée dans la spiritualité chrétienne dès le 3e, le 4e siècle, par exemple chez Saint Grégoire de Nazianze en 350 ou chez l'évêque de Turin, Saint Maxime, en l'an 400. Tous deux appellent la Vierge Marie l'arche de la Nouvelle Alliance. Et reconnaître la Vierge Marie comme arche de la Nouvelle Alliance, c'est vraiment éclairant pour notre foi. J'aimerais que vous puissiez goûter à quel point c'est nourrissant d'accueillir Marie comme arche de la Nouvelle Alliance, le goûter comme j'ai eu la grâce de le goûter en préparant cette méditation. Et pour ça, je vous propose trois étapes. La première à partir de l'histoire de l'arche, la deuxième à partir de la composition de l'arche et la troisième à partir du contenu de cette arche. Regardons d'abord l'histoire de l'arche. Quand on parle de l'arche d'alliance, on parle d'un coffre réalisé par les Hébreux à la demande du Seigneur pour y abriter les tables des 10 commandements et d'autres objets. L'arche d'alliance n'est cependant pas un simple coffre, voyez. Elle est aussi un lieu de rencontre. Il y a une véritable insistance de la parole de Dieu sur le fait que l'arche d'alliance est le lieu spécifique, particulier, d'une rencontre de Dieu avec Moïse. On lit au livre de l'Exode, chapitre 25, verset 22, cet appel de Dieu à Moïse. Dans l'arche, tu placeras le témoignage avec un T majuscule, ce sont les tables de la loi. C'est là que je te laisserai me rencontrer. C'est là que je te laisserai me rencontrer. Le Seigneur précise ensuite, je parlerai avec toi d'au-dessus du propitiatoire, c'est-à-dire du couvercle de l'arche. Et le Seigneur éternel et tout-puissant choisit de se manifester en un lieu particulier, un lieu spécifique qui va permettre la rencontre. Le livre des Nombres, au chapitre 7, rend également compte de ce lieu de rencontre. Il dit, quand Moïse venait dans la tente de la rencontre pour parler avec le Seigneur, il entendait la voix lui parler d'au-dessus du propitiatoire posé sur l'arche du témoignage, entre les deux chérubins, et il lui parlait. Et on a vraiment quelque chose qui est un lieu de rencontre. Et on va voir que ce lieu de rencontre préfigure le lieu de rencontre sublime de Dieu avec l'humanité, qui est le corps de Marie, la personne de Marie. L'accomplissement de la rencontre de Dieu et de l'humanité se fait en Marie. Exode 25, 22 précise, « Je parlerai avec toi d'au-dessus du propitiatoire, entre les deux chérubins situés sur l'arche du témoignage, je te donnerai mes ordres pour les fils d'Israël. » Au centre de l'arche, le Seigneur vient rencontrer et donne ses ordres. Comme au centre de Marie, dans son corps de femme, le Seigneur vient nous rencontrer et lui, la parole vivante, vient nous donner le grand ordre qu'est le commandement de l'amour. Tu aimeras le Seigneur de tout ton cœur et ton prochain comme toi-même. Remarquez d'ailleurs que lorsque Dieu descendait sur l'arche pour parler à Moïse, la nuée de gloire, la présence invisible de la gloire de Dieu recouvrait la tente de la rencontre, recouvrait particulièrement l'arche. N'est-ce pas une préfiguration de la Vierge Marie, recouverte de l'Esprit Saint,
Luc chapitre 1, verset 35, l'Esprit Saint, la puissance du Très-Haut, te prendra sous son ombre. Il se trouve d'ailleurs que le mot grec très rare qui est utilisé dans la traduction grecque de l'Ancien Testament au sujet de la gloire recouvrant l'arche, le mot « episkaisei », se retrouve également dans le texte du Nouveau Testament une seule fois, devinez quand. Eh bien, c'est quand on évoque, dans Luc chapitre 1, verset 35, cette présence de l'Esprit Saint qui vient recouvrir la Vierge Marie. Et si la Bible n'utilise donc ce langage que pour l'arche et pour la Vierge Marie, le rapprochement entre les deux nous apparaît déjà légitime, même si vous allez voir que ce n'est pas le seul élément qui invite à faire ce rapprochement. Pour ça, revenons à l'époque de Moïse. Car si c'est une arche que Dieu a voulu pour porter les tables de la loi et d'autres objets, si c'est une arche que Dieu a voulu pour venir rencontrer Moïse, il a voulu un objet qui soit mobile, un objet qui soit déplaçable. Je reviendrai tout à l'heure sur la signification de cette mobilité. Je note juste que l'histoire de l'arche montre à quel point elle est mobile. Elle a vraiment beaucoup bougé. D'abord, pendant toute la marche du peuple au désert, l'arche précède le peuple et lors des arrêts, elle est déposée sous la tente de la rencontre. Et quand le peuple est en marche, l'arche est portée par les Lévites. C'est intéressant puisque cette tribu, la tribu de Lévi, c'est la seule tribu qui est restée fidèle au moment du drame du veau d'or. Et c'est en récompense pour cette fidélité qu'elle reçut la mission de porter l'arche. Exode chapitre 32, verset 29, « Recevez aujourd'hui l'investiture pour le Seigneur, vous l'avez méritée. » Alors ce qui est intéressant quand on accueille Marie comme la nouvelle arche d'alliance, c'est qu'on voit qu'en fait, nous portons Marie, nous la portons dans notre vénération, non pas par mérite, non pas en raison de nos fidélités, mais pour soutenir notre fidélité. Vous voyez, l'accomplissement qui vient renverser les choses, ce n'est pas un mérite qui fait que nous pouvons porter Marie, en même temps qu'elle nous porte, mais c'est une vraie grâce que, malgré nos infidélités, nous pouvons porter Marie et nous laisser porter par Marie. Les Lévites, qui portaient ainsi l'arche pendant les 40 ans de la marche au désert, la portent particulièrement donc, au cours d'événements merveilleux qui sont racontés au cours de cette marche. Je pense à la traversée du Jourdain sous la direction de Josué. Le fleuve s'ouvre en deux au passage de l'arche, hein, comme c'était le cas au moment de la traversée de la mer Rouge. Vous pensez encore devant les murailles de Jéricho. Qu'est-ce que fait l'arche ? On lui fait faire plusieurs fois le tour et voilà que les murs s'écroulent. Ces événements peuvent être vus comme une préfiguration de la puissante intercession de la Vierge Marie. Quand on se confie à Marie, les fleuves et les obstacles s'ouvrent d'eux-mêmes. Quand on s'en remet à Marie, les murailles, toutes les murailles intérieures et les murailles relationnelles s'écroulent d'elles-mêmes. Pensez à la prière de Saint Bernard qui est bien connue. Si les flots de l'ambition t'entraînent, si l'orage des passions se déchaîne, regarde l'étoile, invoque Marie. Si tu la suis, tu ne crains rien. Après les 40 ans au désert, une fois arrivée en terre promise, l'Arche d'Alliance passe d'abord un temps hors de Jérusalem et voilà qu'elle tombe aux mains des Philistins. La première Arche d'Alliance, on peut dire qu'elle a connu bien des tribulations. Comme Marie, nouvelle Arche, vit les tribulations du recensement, de l'absence de place à Bethléem, du massacre des innocents et de l'exil en Égypte. Et puis l'Arche est finalement reprise aux mains des Philistins par le roi David. Quand il conquit Jérusalem, il en fit sa capitale et il partit chercher l'Arche dans la région de Juda. Tiens, c'est intéressant, région de Juda, ça vous fait penser à quelque chose ? À le récit de la Visitation, où la Vierge Marie se rend chez Élisabeth dans la région de Juda. Une invitation à faire un rapprochement entre le voyage de l'Arche et le voyage de Marie auprès de sa cousine. On va y revenir dans quelques instants. Mais par rapport à l'histoire de l'Arche, une fois qu'elle est à Jérusalem, son histoire ne s'arrête pas, ou plutôt, elle s'arrête faute d'information, si je puis dire. Dans un premier temps, on sait très bien où elle est. C'est le roi Salomon, fils de David, qui fait construire le temple de Jérusalem et qui dépose l'arche dans le Saint des Saints. Elle est à la fois le signe et le gage de la présence du Seigneur au milieu de son peuple. Et en même temps, elle est un rappel. L'arche est mobile, donc elle est un rappel pour le peuple quand il s'est sédentarisé qu'il ne doit pas s'immobiliser. Vous voyez le message spirituel qu'il y a derrière. Continue à marcher avec ton Dieu. Et l'arche présente dans le Saint des Saints vient dire au peuple, rappelle-toi que tu es un peuple en marche, toujours appelé à marcher vers ton Dieu, toujours appelé à marcher vers les plus petits, toujours appelé, avec notre regard bien sûr d'accomplissement dans le Christ, à marcher vers le salut éternel. Dans le temple de Jérusalem, l'arche va rester sans doute plusieurs siècles avant qu'elle disparaisse.
En effet, on en a un témoignage en 538 avant Jésus-Christ. Quand les Juifs reviennent de leur exil à Babylone, ils ramènent avec eux tous les objets qu'ils avaient emportés, les objets du temple, pour qu'ils ne soient pas souillés, ils les avaient emportés. Et dans la liste des objets qui reviennent à Jérusalem depuis Babylone, on ne trouve pas l'Arche d'Alliance. Ça veut dire qu'elle n'a pas été transportée au moment de l'exil, mais qu'est-elle devenue? Il faut aller chercher dans un livre plus récent, le deuxième livre des martyrs d'Israël, pour découvrir pourquoi l'Arche n'a pas été emmenée en exil. C'est qu'en fait, plus de 100 ans auparavant, le prophète Jérémie avait caché l'Arche d'Alliance. C'est ce qu'on lit dans le deuxième livre des martyrs d'Israël, au chapitre 2, les versets 4 et 5. Je vous les lis, deux martyrs d'Israël. Dans vos Bibles, c'est peut-être écrit aussi Maccabée, hein, parce qu'avant, on appelait ainsi ces deux livres, les martyrs d'Israël, le premier livre et le deuxième livre des Maccabées. Donc là, on est au deuxième livre des martyrs d'Israël, le chapitre 2, les versets 4 et 5. Ce document racontait comment le prophète Jérémie, averti par un oracle, avait ordonné que la tente et l'arche l'accompagnent lorsqu'il se rendit à la montagne que Moïse avait gravie pour contempler l'héritage promis par Dieu. Arrivé là, Jérémie trouva un site caverneux. Il y introduisit la tente, l'arche et l'autel de l'encens, puis il en obstrua l'accès. Et ensuite, au verset 6 et 7, on trouve ce passage qu'on peut dire étonnant. Quelques-uns de ceux qui l'avaient accompagné revinrent pour marquer de signes le chemin, mais ils ne purent le retrouver. Quand Jérémie l'apprit, il leur fit des reproches et leur dit « Ce lieu restera inconnu jusqu'à ce que Dieu ait accompli le rassemblement de son peuple et lui ait montré sa miséricorde. » Ce lieu, le lieu où est cachée l'Arche d'Alliance, restera inconnu jusqu'à quand ? Jusqu'à ce que Dieu ait accompli le rassemblement de son peuple et lui ait montré sa miséricorde. Quel est le moment où le Seigneur va accomplir le rassemblement de son peuple et montrer sa miséricorde? Eh bien, c'est dans le Christ, bien entendu. C'est dans son incarnation et dans la rédemption qu'il nous offre. Jean chapitre 11, verset 52, « Le Fils de Dieu est venu parmi nous, je cite, « afin de rassembler les enfants de Dieu dispersés. » Et par son offrande de la croix, a coulé de son côté le sang et l'eau, la miséricorde se déversant en abondance sur l'humanité pour la sauver. Vous voyez, c'est donc bien dans la personne de Jésus que le peuple est rassemblé, que la miséricorde est révélée. La personne de Jésus portée par la Vierge Marie est donc ce lieu dont parle le deuxième livre des martyrs d'Israël. Il restera inconnu jusqu'à ce que Dieu ait accompli le rassemblement de son peuple et lui ait montré sa miséricorde. Et bien désormais, il ne nous est plus inconnu. Quand nous regardons Marie dans son sein, nous voyons celui qui vient rassembler le peuple dispersé et apporter la miséricorde du Père. À partir de là, je vous propose de regarder bien plus précisément le récit de la visitation. Je vous ai dit il y a quelques instants qu'on laissait de côté et qu'on allait revenir dessus. C'est un récit décisif. La visitation de la Vierge Marie, Luc chapitre 1, verset 39-56, mérite d'être vue en parallèle avec le deuxième livre de Samuel, au chapitre 6, les versets 12 à 16. Alors, je vous invite à mettre ces deux textes en parallèle, si vous avez deux Bibles, ou alors si vous êtes allé chercher la feuille sur le site de notre sanctuaire, vous les avez l'un après l'autre, pour qu'on puisse bien repérer ces rapprochements. Premier rapprochement, à l'arrivée de Marie, Élisabeth s'interroge. Comment m'est-il donné que la mère de mon Seigneur vienne jusqu'à moi? Une interrogation qu'on trouvait déjà dans la bouche du roi David. 2 Samuel, chapitre 6, verset 9, « Comment l'arche du Seigneur entrerait-elle chez moi ?» Vous voyez, Élisabeth comme David sont dans une exclamation qui à la fois est faite d'une reconnaissance d'indignité, « Qui suis-je pour mériter cela ?» et en même temps d'une grande exultation. Quel bonheur de pouvoir bénéficier d'une telle grâce. Et donc l'identification entre l'arche d'Alliance et la Vierge Marie nous est ici comme évidente pour nous émerveiller nous aussi de la proximité de Marie qui nous apporte Jésus. Nous sommes ici devant la chapelle des apparitions du Lot. Je pense que plus d'une fois, pendant les 54 années de rencontre, Benoît Trancurel a dû penser à cette parole d'Élisabeth. « Comment m'est-il donné que la mère de mon Seigneur vienne jusqu'à moi ?» Et Benoît ne va jamais se sentir digne de ces rencontres. À chaque fois, elle va les voir comme des pures grâces de Marie qui veut venir à la rencontre de sa fille bien-aimée. Et donc ce questionnement, nous pouvons aussi l'avoir comme une louange. Hein. À chaque fois que nous tournons vers Marie, non pas être dans une logique de droit, « Marie, je me tourne vers toi, je prie un chapelet,
tu as intérêt à m'exaucer, mais d'être dans la même logique d'indignité et de louange à chaque fois. Comment ai-je le bonheur que la mère de mon Seigneur s'intéresse à ce point à moi, vienne jusqu'à moi, et vienne chez vous, frères et sœurs. Pensez-y, dans votre confinement, Marie fait en permanence des visitations pour venir vous rencontrer. Si vous êtes seul à la maison, vous n'êtes pas seul, Marie frappe à votre porte, comme elle va rencontrer Élisabeth, elle vient auprès de vous pour vous apporter Jésus. Le deuxième point de rapprochement, c'est que cet émerveillement conduit Élisabeth à ne pas s'exprimer de manière plate, c'est le moins qu'on puisse dire. Luc, chapitre 1, versets 41-42, « Élisabeth fut remplie d'Esprit Saint et s'écria d'une voix forte, « Tu es bénie entre toutes les femmes et le fruit de tes entrailles est béni. » Nous avons vu dans la précédente méditation que c'était vraiment une invitation à ce que, lorsqu'on dit cette parole du « Je vous salue Marie », on le fasse aussi, nous, de tout cœur et en nous laissant remplir de l'Esprit Saint. Et ce grand cri d'exultation n'est pas sans faire penser à celui du peuple auprès de l'Arche d'Alliance. Dès que l'arche sortait de la tente de la rencontre, ah, le peuple partait dans des grandes acclamations, reconnaissant la merveille du Seigneur marchant avec lui. D'ailleurs, le verbe qui est utilisé pour parler du cri d'Élisabeth, anaphonéo, n'est employé nulle part ailleurs dans le Nouveau Testament, et il est employé 5 fois dans la traduction grecque de l'Ancien Testament, devinez quand, uniquement pour parler de l'arche, pour parler de l'exclamation du peuple quand il regarde l'arche. Cri d'exclamation du peuple qui célèbre la présence de son Dieu au milieu de lui. Et l'arche pour David, Marie pour Élisabeth, cette même joie est appelée à nous habiter nous aussi, car nous avons reçu Marie pour mère sur la croix, elle nous permet d'accueillir Jésus. Comme une invitation à dire, allez, entrez dans ce mystère, ne restez pas au seuil. Vous savez, on peut regarder la dévotion mariale de loin, voire un peu de haut, en disant, non, moi, je vais directement à Jésus. Non, moi, je ne pratique pas le chapelet, cette prière répétitive, un peu bête. Et quand on ose la vivre, quand on ose entrer dans cette relation, quand on ose chanter notre exclamation devant Marie, Arche de la Nouvelle Alliance, mais quelle joie profonde nous habite, une joie qui chasse la tristesse, une joie qui fait, qui finalement vient prioriser, on pourrait dire, toutes les autres joies, les hiérarchiser par rapport à la joie de savoir que le Seigneur est avec nous. Ici, Benoît, je cite les manuscrits du Lot en 1698, eut une joie extraordinaire de voir sa bonne mère. Une joie extraordinaire. À chaque fois que nous nous tournons vers Marie, nous ressentons la même joie que le peuple hébreu voyant l'Arche d'Alliance sortir de la tente de la rencontre, c'est-à-dire... Le Seigneur est avec nous, l'arche est là pour nous le montrer. Le Seigneur est avec nous, Marie est là pour nous le montrer. Troisième point de rapprochement entre le récit de la visitation et l'arche d'alliance dans le deuxième livre de Samuel, c'est l'exultation de David. Elle n'est pas qu'une préfiguration de la joie d'Élisabeth, puisque David, qu'est-ce qu'il va faire? Il va danser, hein, fameuse danse de David devant l'arche, ça nous est bien connu. Et ça préfigure quoi? Bien sûr, le tressaillement, la danse pour ainsi dire, de Jean-Baptiste dans le ventre de sa mère. Luc, chapitre 1, verset 44, « Lorsque tes paroles de salutation sont parvenues à mes oreilles, dit Élisabeth, l'enfant a tressailli d'allégresse en moi. » L'enfant a dansé en moi. Lorsque Marie est là, elle nous fait danser parce que nous reconnaissons la présence de son fils. Elle nous fait danser de joie. Bon, personnellement, je ne suis pas un grand danseur, mais je m'interroge quand même. Est-ce que vraiment ma vie danse pour le Seigneur? Avec tout ce que la danse vient dire, de se bouger, de prendre en compte tout notre être, hein, comment mon corps participe à ma joie d'être sauvé? Comment tout mon être vient danser son Seigneur au milieu de lui? Donc la danse de David, le tressaillement de Jean-Baptiste, nous interroge sur notre manière de danser notre joie d'être sauvé. Et joie d'être rejoint, comment? Particulièrement par Marie qui nous apporte Jésus. Quatrième point de rapprochement, après la rencontre entre Marie et Élisabeth, l'évangéliste précise, Marie resta avec Élisabeth environ 3 mois, puis elle s'en retourna chez elle. Tiens, voilà encore un indice hein, qui nous fait croire que pour Saint-Luc, Marie est bien la nouvelle arche d'alliance. Pourquoi? Parce que ce 3 mois, on le retrouve également dans le récit du deuxième livre de Samuel. L'arche va rester... pendant 3 mois, chez un certain Obed-Edom. Et le rapprochement est intéressant, puisqu'elle nous dit que
accueillir l'arche d'alliance, accueillir Marie, nouvelle arche, ça se fait dans le temps. Marie est restée auprès d'Élisabeth. Quand Marie nous visite pour nous apporter Jésus, elle reste. On en a un témoignage ici avec 54 années d'apparition. Et je pense que ça peut être précieux quand on doit inscrire quelque chose dans la durée. Tiens, le confinement. Voilà bien une durée pour laquelle on n'a pas d'échéance, une durée qui nous oblige à vivre finalement au jour le jour, et une durée qui nous invite à reconnaître la présence de Dieu à nos côtés dans la durée. Et de même que Marie est restée 3 mois chez Élisabeth, dites-vous que Marie va rester avec vous, j'espère que le confinement ne durera pas 3 mois, hein, mais en tout cas tout le temps du confinement, Marie va vraiment rester chez vous. Restez dans vos maisons, restez dans vos cœurs. Voilà pour ce regard sur la visitation, qui me semble vraiment justifier hein, ce rapprochement entre la Vierge Marie et l'Arche d'Alliance. Mais j'aimerais vous ouvrir maintenant à un autre livre biblique, celui qui nous accompagne d'ailleurs ces jours-ci jusqu'à l'entrée en Avent, c'est le livre de l'Apocalypse. Je crois qu'on peut dire que ce livre apporte un véritable couronnement à cette image de Marie préfigurée dans l'Arche de l'Alliance. En effet, on trouve dans le livre de l'Apocalypse 2 versets successifs qui sont très intéressants à entendre. Le danger, c'est qu'on pourrait les séparer. Pourquoi ? Parce que l'un vient clore un chapitre, le chapitre 11 de l'Apocalypse, l'autre vient commencer le chapitre suivant, donc le chapitre 12. Et donc, comme ce sont 2 chapitres différents, on pourrait avoir tendance à les séparer. Il faut savoir que les chapitres dans la Bible ont été fixés de manière relativement récente. C'était en 1227. Donc, quand l'auteur Saint Jean a écrit le livre de l'Apocalypse, sous l'inspiration de l'Esprit-Saint, il ne l'a pas pensé en chapitre. Et donc, méfions-nous des coupures. Elles ont du sens, hein. Elles essaient de repérer des unités de sens, mais ces coupures, il ne faut pas les absolutiser. Voilà ce qu'on fait si on coupe en deux la fin du chapitre 11 et le début du chapitre 12. Fin du chapitre 11, « Le sanctuaire de Dieu qui est dans le ciel s'ouvrit et l'arche de son alliance apparut dans le sanctuaire. Et il y eut des éclairs, des fracas, des coups de tonnerre, un tremblement de terre et une forte grêle. » Fin du chapitre. On tourne la page. Chapitre 12. Un grand signe apparut dans le ciel. Une femme ayant le soleil pour manteau, la lune sous les pieds et sur la tête une couronne de 12 étoiles. Mais si on ne sépare pas les deux, qu'est-ce qui se passe ? On se rend compte qu'il y a un lien, et notamment par une expression, dans le ciel. Voilà ce que ça donne. Le sanctuaire de Dieu qui est dans le ciel s'ouvrit et l'arche de son alliance apparut dans le sanctuaire. Je saute un petit passage. Un grand signe apparut dans le ciel, une femme ayant le soleil pour manteau, la lune sous les pieds et sur la tête une couronne de 12 étoiles. Donc j'ai passé, il y a eu des éclairs, des fracas pour qu'on repère mieux le lien. Je reprends. Le sanctuaire de Dieu qui est dans le ciel s'ouvrit et l'arche de son alliance apparut dans le sanctuaire. Un grand signe apparut dans le ciel, une femme ayant le soleil pour manteau, la lune sous les pieds et sur la tête une couronne de 12 étoiles. Donc on peut vraiment faire ce rapprochement entre l'arche qui apparaît dans le ciel et la femme qui apparaît dans le ciel. Bien sûr que c'est la Vierge Marie. Et l'intérêt de faire ce rapprochement, c'est qu'on est ici dans une ambiance de combat et de victoire. Et ça nous permet d'accueillir cette réalité de la Vierge Marie présente dans nos combats et dans nos grandes victoires. Ce qui est très net dans l'Ancien Testament, c'est que l'Arche d'Alliance est souvent montrée comme offrant la victoire dans un combat. Je prends 3 exemples. On va dans le premier livre de Samuel, au chapitre 5, où on relate le vol de l'Arche d'Alliance par les Philistins. Et voilà commence ce chapitre 5 du premier livre de Samuel. Les Philistins avaient donc pris l'Arche de Dieu. Ils la firent venir d'Ébénézer à Ashdod. Ils prirent l'arche de Dieu pour l'introduire dans la maison du dieu Dagon. Ils la placèrent à côté de Dagon. Mais lorsque les gens d'Ashdod se levèrent tôt le lendemain, voici que Dagon était tombé face contre terre devant l'arche du Seigneur. Vous voyez clairement à travers l'arche, c'est la domination de Dieu sur toutes les idoles qui est signifiée. C'est la domination de Dieu sur toutes les forces du mal. Et ainsi pour la Vierge Marie, arche de la Nouvelle Alliance, devant laquelle les forces du mal tombent face contre terre. Pensez à cette image de Marie qui écrase la tête du serpent.
véritablement devant Marie, les forces du mal tombent face contre terre. Pourquoi ? Parce qu'ils n'ont aucune prise sur Marie. Elle est absolument exempte de tout péché, du péché originel par son Immaculée Conception, des péchés personnels par sa vie de sainteté. Et donc Marie ne donne aucune prise à l'esprit du mal. Et donc il tombe face contre terre devant elle et Marie écrase la tête du serpent. Un autre exemple, toujours dans le premier livre de Samuel, mais cette fois-ci au chapitre 6, au verset 19, on lit ceci. «

coupe de la source de la vie. Et respecter la Vierge Marie fait aussi partie des grandes dispositions essentielles du chrétien. On ne méprise pas Marie. On ne fait pas de mauvaises plaisanteries sur la Vierge Marie. Je crois que c'est vraiment très important. On blesse le cœur de Dieu si on vient négliger le mystère de Marie, si on raille le mystère de Marie. Il est vraiment essentiel pour nous de respecter le mystère qui habite Marie, comme les Hébreux respectaient le mystère de l'Arche. Nous sommes vraiment tous interrogés sur la vénération que nous avons pour la Vierge Marie, sur le respect que nous avons pour sa beauté et sa grandeur. Un troisième exemple, Josué chapitre 3, verset 13. L'Arche permet de reproduire, je le disais tout à l'heure, le miracle de la traversée de la mer Rouge. Selon cette promesse, je la cite, donc Josué 3, 13. Aussitôt que les prêtres qui portent l'Arche du Seigneur de toute la terre auront posé la plante de leurs pieds dans les eaux du Jourdain, les eaux qui sont en amont seront coupées, elles s'arrêteront en formant une seule masse. Vous voyez, tout comme l'Arche de l'Ancienne Alliance, Marie a ce pouvoir unique d'intercession. Elle a une puissance phénoménale pour arrêter les flots, hein, les flots tempétueux qui peuvent nous toucher et faire s'écarter les obstacles de notre vie. Alors, à travers ces trois passages, 1 Samuel 5, 1 Samuel 6, Josué 3, je crois que clairement, l'Ancien Testament nous offre la préfiguration de la Vierge Marie comme nouvelle arche dans sa puissance de lutte contre les ennemis de Dieu, contre le diable, contre les obstacles de la vie. Puissance qui ne vient pas de son propre chef, évidemment, mais qu'elle tient de son lien à son fils Jésus, le sauveur du monde. Donc Marie, la nouvelle arche, détient bien davantage de pouvoir que l'arche d'alliance, car l'accomplissement est bien sûr infiniment plus grand que la préfiguration. Et saint Bernardin de Sienne s'exclamera alors au sujet de la Vierge Marie, nouvelle arche d'alliance, je cite, « À la seule vue de la Sainte Vierge, la résistance des cœurs obstinés est détruite. Le torrent impétueux de la concupiscence et des passions s'arrête. Le démon est vaincu. » Je crois que c'est une expérience que nous faisons particulièrement dans la prière du chapelet. J'aime à faire ce rapprochement, je ne sais pas à qui il est dû, le rapprochement entre le chapelet et puis la façon dont David va réussir à terrasser le géant Goliath. Comment il terrasse Goliath? Non pas avec une épée, non pas avec une armée, mais avec une fronde et 5 cailloux qu'il va chercher au bord du ruisseau. Une fronde, ça peut faire penser à la corde du chapelet. 5 cailloux, ça peut faire penser aux 5 dizaines du chapelet. Donc avec la fronde et les 5 cailloux qu'est le chapelet, nous avons la même puissance et même plus de puissance que David devant Goliath. Nous pouvons donc affronter tous les géants, hein, tout ce qui peut nous paraître trop grand dans la vie, notre conversion personnelle d'abord, hein, et puis les grands problèmes du monde. On peut facilement baisser les bras, dire à quoi bon ? Et on a commencé une veine contre la pandémie. Peut-être que certains d'entre nous se disent « À quoi bon, ce n'est pas avec la prière mariale qu'on va pouvoir faire arrêter une pandémie. » Mais si, plus encore que David n'a pu écraser Goliath avec sa fronde, avec le chapelet, pas l'objet en lui-même bien sûr, mais l'intercession de Marie en tant qu'elle nous permet de nous tourner résolument vers son Fils, le Sauveur du monde, nous pouvons faire tomber les plus grands géants. C'est là aussi qu'on a l'image, vous voyez, de la capacité que le Seigneur nous dit avoir dans la foi, de faire s'écarter les montagnes, de leur dire « partez au loin ». Tout ce qui est montagne dans nos vies, les montagnes de soucis, les montagnes de crainte par rapport à l'avenir, tout ça, notre foi l'évacue, et particulièrement par l'intercession de Marie. Voilà, après avoir vu l'histoire de l'Arche, je vous propose maintenant de regarder de plus près de quoi cette Arche était composée. Ah, c'est pratique aussi, hein, puisque la parole de Dieu nous offre tous les éléments. C'est au chapitre 25 du livre de l'Exode. Exode 25, on va commencer au verset 10. Voilà ce qu'on lit. « On fera une arche en bois d'acacia de 2,5 coudées de long sur 1,5 coudée de large et 1,5 coudée de haut. » Vous voyez, première précision, l'arche est faite de bois. Donc l'arche qui va porter la présence de Dieu à travers la table des 10 commandements et le lieu de la rencontre, elle est en bois. Bien sûr que ça nous fait penser, hein, préfiguration de quoi ? De la mangeoire qui sera en bois, où l'enfant Jésus sera déposé, et puis bien sûr de la croix en bois sur laquelle il sera cloué. Mais on pourrait dire aussi que le chitim, ce bois d'acacia dans lequel l'arche est construite, c'était un bois réputé imputrescible. Et donc dans le bois qui va porter la présence de Dieu, on peut aussi reconnaître une image de la Vierge Marie. Bois imputrescible.

irrépressible, qui fait penser à la Vierge Marie incorruptible. Elle n'est pas corrompue par le péché et son corps ne sera pas corrompu par la mort. C'est le mystère de l'Assomption de la Vierge Marie. Le pape Pie XII évoquera ainsi cette Assomption qui a été, on pourrait dire, préparée par la dévotion des fidèles. Avant qu'elle soit proclamée par le pape, elle a été, ce dogme de l'Assomption en 1950 a été préparé par la dévotion des fidèles. Et Pie XII dit ceci, que son corps sacré n'avait jamais été soumis à la corruption du tombeau et que l'auguste tabernacle de la parole divine n'avait jamais été détruit en poussière et en cendres, voilà qui était porté par les fidèles depuis longtemps. Que son corps sacré n'avait jamais été soumis à la corruption du tombeau et que l'auguste tabernacle de la parole divine n'avait jamais été réduit en poussière et en cendres. Et Marie a porté en elle celui qui n'est pas corruptible à la mort, parce qu'il est le Fils éternel de Dieu, Dieu lui-même, et parce qu'il va traverser la mort par son offrande sur la croix et sa sortie du tombeau. Et donc l'arche en bois imputrescible annoncerait de manière lointaine la Vierge Marie incorruptible. Passons maintenant au verset 11. « Tu la plaqueras d'or pur à l'intérieur et à l'extérieur, et tu l'entoureras d'une moulure en or. » Bien sûr que l'or évoque l'éclat, la pureté, le reflet de la lumière, bien c'est bien ce qu'on trouve en la Vierge Marie. Ornée de tous les dons de la nature et de la grâce, Marie a resplendi, elle a resplendi plus que l'or. Elle est la pleine de grâce, rappelez-vous, hein, saluée par l'archange Gabriel, la plus bénie entre toutes les femmes, saluée par Élisabeth. Et donc l'arche qui était plaquée d'or pur en dedans et en dehors, annonçait, préfigurait la Vierge Marie resplendissante à l'extérieur comme à l'intérieur de son être. En l'an 400, saint Maxime de Turin écrit « L'arche resplendissait dedans et dehors de l'éclat de l'or, Marie resplendissait dedans et dehors de la lumière de la virginité. L'or de l'arche était du monde, celui de Marie venait du ciel. » Et dans la très belle hymne acatiste de la liturgie, on lit ceci « Réjouis-toi, arche de la nouvelle alliance, dorée par l'Esprit. » C'est beau comme expression. « Arche de la nouvelle alliance, dorée par l'Esprit. » Comme une invitation à nous aussi, nous laisser dorer par l'Esprit. Laissez-vous dorer par l'Esprit comme on se laisse dorer au soleil. Voyez, une invitation vraiment à laisser l'Esprit Saint agir en nous. Ce n'est pas par mes efforts que je vais me laisser dorer au soleil. C'est en me laissant faire par le soleil, avec toutes les précautions nécessaires, vous le savez bien, par rapport au soleil créé. Mais pour le soleil incréé qu'est l'Esprit Saint, allez-y, hein, laissez-vous dorer par lui. Et puis laissez-le à cet égard mettre en lumière ce qui est beau en vous, ce qui est beau chez les autres, ce qui est beau dans le monde. Voilà, donc l'arche est en bois, imputrescible, mais plaquée d'or au-dedans et au-dehors, ces deux images annoncent Marie. Autre image qui annonce Marie, non plus la composition, mais le fait que l'arche d'alliance avait été pensée pour être mobile, on l'a vu tout à l'heure. Et là, il y a trois versets qui précisent dans Exode 25, les versets 12 à 15, cette mobilité de l'arche, c'est donc particulièrement important à entendre. Verset 12, « Tu couleras quatre anneaux d'or que tu attacheras aux quatre pieds de l'arche, deux anneaux sur un côté, deux anneaux sur l'autre. Tu feras des barres en bois d'acacia, tu les plaqueras d'or et tu les introduiras dans les anneaux des côtés de l'arche pour pouvoir la porter. Les barres resteront dans les anneaux de l'arche, ils n'en seront pas retirés. » Vous voyez, les barres qui sont faites pour porter, on ne les enlève pas. Comme pour dire quoi? Toujours être prêt à marcher. Et même quand l'arche sera dans le temple de Jérusalem, on ne va pas retirer les barres. On sera toujours prêt à se déplacer. Consignes qui vont être données aussi dans le livre de Josué, Josué 3.3. « Quand vous verrez l'arche de l'Alliance du Seigneur votre Dieu et les prêtres lévites qui la porteront, vous quitterez le lieu où vous êtes et vous la suivrez. » Quand on voit l'arche, on est prêt à bouger, à quitter le lieu où on est et à la suivre. Vous voyez la préfiguration de la Vierge Marie? Quand on voit Marie, on est prêt à bouger. On est prêt à quitter dans un lieu qui s'appelle Pindro, c'est le deuxième lieu d'apparition. Ça va être le lieu de l'envoi en mission pour Benoît. La Vierge Marie va lui dire, allez au lot, vous y trouverez une petite chapelle où s'exhaleront de bonnes odeurs. Et là, très souvent, vous me verrez, très souvent, vous me parlerez. Vous voyez, la Vierge Marie conduit Benoît, la met en marche pour qu'elle arrive ici. Et c'est ici, dans cette chapelle de bonnes rencontres, qu'elle verra la Vierge Marie pendant 54 années.
La Vierge Marie nous aide à quitter les endroits où on est, à marcher, à aller vers la direction qu'elle nous montre, et cette direction, c'est toujours son Fils. Le livre de Josué a une parole intéressante. Josué 3, verset 4. « Vous la suivrez pour connaître le chemin à prendre. » Vous la suivrez pour connaître le chemin à prendre. Vous voulez connaître le chemin de la sainteté? Suivez Marie. Et ouais, mais comment je fais au quotidien? Intéressant comment poursuit ce livre de Josué. « Vous la suivrez pour connaître le chemin à prendre, car vous n'êtes jamais passé par ce chemin, ni hier, ni avant-hier. » Donc en suivant Marie, on va prendre le chemin, un chemin qui nous est inconnu. Autrement dit, on ne peut pas tellement l'anticiper. On ne peut pas le mettre par avance dans le GPS. Il s'agit pour nous d'être disponibles au quotidien. Marie va nous conduire, Marie nous conduit, frères et sœurs, aujourd'hui, maintenant, sur un chemin qu'on n'aurait pas pu prévoir. Vous voyez ce qui rend aussi passionnant le quotidien, hein ? Le quotidien est habité par le Seigneur et Marie est là pour nous tourner particulièrement vers son Fils de façon à ce que nous accueillions au quotidien et pour demain le chemin nouveau que Jésus nous offre. Et hier, on ne pouvait pas prévoir ce chemin. Vous ne pouviez pas prévoir hier ce que vous alliez faire aujourd'hui. Mais si, j'ai fait mon agenda. Mais non, ce n'est pas une question d'agenda. Voyez. C'est le chemin que le Seigneur vous fait prendre. Et peut-être que ça passe par cette méditation, que sais-je. Peut-être que l'Esprit-Saint vous permet, par cette méditation, d'aller sur ce chemin qui n'était pas du tout prévu pour votre journée d'aujourd'hui. Revenons au chapitre 25 du livre de l'Exode. À partir du verset 18, après avoir parlé de l'arche en bois, de l'arche dorée, de l'arche portable, qu'est-ce que nous dit le verset 18? Il insiste sur le couvercle de l'arche, je veux dire le propitiatoire. Qu'est-ce qu'il y a sur le couvercle de l'arche? Des chérubins qui se font face. Des chérubins, c'est-à-dire des anges qui ont une mission particulière d'être gardiens de la sainteté de Dieu. Et donc, les anges centrent sur ce qu'il y a au cœur de l'arche. Les anges nous orientent vers la rencontre. C'est intéressant à dire, nous sommes ici dans un sanctuaire marial, mais aussi un sanctuaire angélique. Presque 600 fois, les anges se sont manifestés à Benoît Trancurel. Non pas pour que Benoît adore les anges, bien entendu. Elle sait que ce sont des simples créatures. Mais pour que les anges aident Benoît à se centrer sur le mystère de Jésus. Et finalement, Marie est là, Marie Nouvelle Arche, est là pour être portée par les anges qui vont centrer vers Jésus. Vous voyez, on a toute une image de la réalité céleste qui nous est offerte ici. Marie est l'arche où il y a les anges qui centrent sur la présence de Jésus. Ça, on le trouve souvent dans l'histoire du Lot avec de jolis rapports des anges à la Vierge Marie. Je vous en cite un tout simple. La bonne mère dit à Benoît de mettre sur son bras l'ange qui était là. Il y avait un ange et Benoît le met sur son bras. Ce qu'elle fait, et elle le garde un moment, quand la Sainte Vierge se retire, l'ange dit à Benoît qu'il voulait retourner avec sa mère. C'est quand même très joli. Hein. Quand la Vierge Marie se retire, l'ange dit à Benoît qu'il voulait retourner avec sa mère. Il y a un lien tellement étroit entre les anges et la Vierge Marie. Marie, reine des anges. Voilà pour le contenu de l'arche. Elle est en bois, plaquée d'or, portable, avec des anges, des chérubins au-dessus. Maintenant, qu'est-ce qu'il y a dans l'arche? Arrivons à cette question qui est finalement essentielle, hein, puisque l'arche est faite aussi pour contenir quelque chose. On trouve trois passages bibliques qui évoquent ce contenu. Le premier, c'est toujours dans Exode 25, au verset 16. « Tu placeras dans l'arche le témoignage que je te donnerai. » Témoignage avec un T majuscule. Je vous disais tout à l'heure, ce sont les tables de la loi. Dans le deuxième livre des Chroniques, au chapitre 5, verset 10, on lit ceci. « Dans l'arche, il n'y avait rien, sinon les deux tables de la loi que Moïse y avait placées au mont Horeb, quand le Seigneur avait conclu alliance avec les fils d'Israël à leur sortie d'Égypte. » Je trouve intéressant la manière dont c'est exprimé. Dans l'arche, il n'y avait rien sinon les deux tables de la loi. Je dirais que les deux sont importants, voyez. C'est pas dans l'arche, il y avait les tables de la loi, c'est dans l'arche, il n'y avait rien sinon les tables de la loi. Et le fait qu'il y ait un rien vient aussi exprimer quelque chose de la transcendance de Dieu, qui dépasse bien sûr la dimension locale de l'Arche de l'Alliance, même si elle est le lieu privilégié de rencontre de Moïse avec son Seigneur, il y a aussi la transcendance de Dieu par rapport à cela. Troisième passage biblique, Hébreux chapitre 9, verset 4. On y trouve en fait d'autres précisions qu'Exode 25 ou deuxième livre des Chroniques 5.
L'arche d'alliance était entièrement recouverte d'or, dans laquelle se trouvait un vase d'or contenant la manne, le bâton d'Aaron qui avait fleuri et les tables de l'alliance. Tiens, c'est intéressant, hein, on a plus de détails que dans les deux autres passages bibliques. Un vase d'or contenant la manne, le bâton d'Aaron qui avait fleuri et les tables de l'alliance qu'on avait donc déjà dans Exode 25 ou deuxième livre des Chroniques. Sur les tables de l'Alliance, je pense que ce n'est pas nécessaire d'insister, hein. Ce sont donc les tables de la loi. Mais ce qui est intéressant de noter, c'est qu'en accueillant Marie, arche de la Nouvelle Alliance, on reconnaît qu'elle porte quoi ? Elle porte les nouvelles tables de la loi, qui ne sont pas écrites sur de la pierre, mais qui sont la personne même de Jésus-Christ. Il est la loi nouvelle. Il vous a été dit, moi je vous dis, Jésus-Christ, loi nouvelle qui accomplit toute la loi. La loi qui n'est plus un code à appliquer, la lettre tue, c'est l'esprit qui donne la vie. La loi nouvelle, c'est une personne à suivre, la personne de Jésus-Christ. Et donc, comme c'est l'Esprit Saint qui vient reposer en Marie, on comprend que la loi nouvelle ne peut être qu'accueillie et vécue pour nous aussi dans l'Esprit Saint. La loi nouvelle, c'est la grâce du Saint-Esprit répandue dans nos cœurs pour nous ouvrir à la présence de Jésus Sauveur. Et c'est comme ça qu'on vit le commandement nouveau. Et donc, reconnaître Marie comme la nouvelle arche qui porte les tables de la loi, c'est reconnaître en fait l'importance de confesser Jésus-Christ comme la loi nouvelle, la loi qui nous apporte la liberté totale. Nous ne sommes plus sous le régime d'un code de loi, nous sommes sous le régime de la suite de Jésus-Christ. C'est bien plus large, bien plus beau, en un sens bien plus exigeant, hein, parce qu'on ne peut pas dire « c'est bon, j'ai respecté la loi, je suis quitte ». Avec la loi de l'amour, on n'est jamais quitte. On est toujours en disponibilité justement à ne pas être dans nos efforts, mais à être dans la réception de ce qui ne peut venir que de Dieu. La charité est un don de Dieu. Voilà pour l'étape de la loi. Il y a aussi quoi, nous dit Hébreux 9, un vase d'or contenant la manne. Alors la manne, bien sûr, hein, c'est cette nourriture que le peuple hébreu avait reçue au désert. Il avait nourri au cours de sa marche. Vous pouvez lire Exode chapitre 16. Mais bien sûr que la manne préfigurait quoi ? Jésus-Christ, le pain de vie. Jean chapitre 6, le fameux discours du pain de vie, au verset 48 et 52, on lit ceci. Jésus qui nous dit « Je suis le pain de vie ». Vos pères ont mangé la manne dans le désert et ils sont morts. Le pain que je donnerai, c'est ma chair que je donnerai pour la vie du monde. La manne préfigurait l'offrande du Christ dans sa chair, préfigurait l'Eucharistie. Voyez l'intérêt de pouvoir reconnaître Marie, arche de la Nouvelle Alliance, c'est de dire en Marie, qui confessons-nous ? La nouvelle manne, le pain nouveau, le pain de vie, Jésus-Christ qui se donne en nourriture. Et donc, on peut confesser Marie comme étant le premier et le plus beau de tous les tabernacles du monde. À chaque fois qu'on regarde un tabernacle, on pourrait penser à Marie. Et Marie, dans son corps, a porté Jésus réellement là qui se donne, comme le tabernacle porte les espèces consacrées, hein, la sainte réserve eucharistique, et comme chaque eucharistie fait de nous des tabernacles de la présence du Sauveur. Et c'est important de nous le dire, hein, à la fois pour reconnaître le mystère qui habite nos corps et tout notre être, et pour reconnaître le mystère qui habite le corps et l'être des autres. Des fois, je me demande si après la messe, on a vraiment conscience d'être les uns pour les autres des tabernacles de la présence du Seigneur. Voyez, c'est tellement important de pouvoir le confesser. Et pour ça, tellement important de pouvoir nous tourner vers Marie. J'aime beaucoup Saint Jean-Paul II qui disait qu'à la visitation, Marie est bien ce tabernacle, je cite, « dans lequel le Fils de Dieu, encore invisible aux yeux des hommes, se présente à l'adoration d'Élisabeth. » Saint Jean-Paul II, c'est dans son encyclique « L'Église vit de l'Eucharistie », nous présente véritablement le comportement d'Élisabeth devant Marie qui vient la rejoindre comme un acte d'adoration. On peut dire qu'avec Marie, Élisabeth fait la première adoration eucharistique de toute l'histoire de l'humanité. Et on peut dire aussi, ça c'est le pape Benoît XVI qui le dira dans une allocution de mai 2005, que la visitation est la première procession eucharistique de l'histoire. Donc c'est une belle expression, vous voyez. La visitation de Marie à Élisabeth, c'est la première procession eucharistique de l'histoire. Pourquoi ? Parce que Marie, tabernacle ou ostensoir du Christ pain de vie, se déplace pour venir rencontrer Élisabeth. Vous voyez, confesser Marie comme la nouvelle arche d'alliance, c'est contempler le vrai Dieu fait chair, présent dans les tabernacles du monde entier,
présent dans nos corps quand nous communions substantiellement, de la même manière qu'il reposait dans le corps de Marie. C'est quand même formidable ce qui se passe dans l'Eucharistie. Vous voyez qu'encore une fois, on est vraiment centré sur Jésus-Christ. Troisième objet présent dans l'arche. Ah, j'ai laissé pour la fin ce qui est sans doute le plus compliqué, en tout cas le moins connu. Le bâton d'Aaron qui avait fleuri. Quel est donc ce bâton qui avait fleuri? Pour ça, il faut aller voir dans le livre des Nombres, au chapitre 17, où il est question du bâton ou de la branche d'Aaron qui est déposée dans l'arche. Je lis à partir du verset 16 de ce chapitre 17 des Nombres. Le Seigneur parla à Moïse. Il dit, « Parle aux fils d'Israël et fais-toi remettre par eux une branche pour chaque tribu, les fameux 12 tribus d'Israël. » Verset 19. « Tu déposeras les branches dans la tente de la rencontre, devant le témoignage, là où je vous rencontre. » Le témoignage avec un T majuscule, je vous rappelle, ce sont les tables de la loi qui sont dans l'arche d'alliance. Le récit continue. « L'homme que j'aurai choisi sera celui dont la branche fleurira. Ainsi j'apaiserai en les écrasant de moi les récriminations que les fils d'Israël élèvent contre vous. » Et trois versets plus loin. Le lendemain, Moïse entra dans la tente du témoignage et voici, la branche d'Aaron avait fleuri pour la maison de Lévi. La branche avait fait éclore une floraison, fleurir des fleurs et mûrir des amandes. Voyez que le bâton d'Aaron représente la vocation spécifique confiée au prêtre à Aaron et une vocation spécifique qui permet quoi ? Un apaisement écartant toutes les récriminations. Donc, quand nous confessons le bâton d'Aaron qui a fleuri, nous préfigurons quoi? Bien sûr, le grand prêtre qu'est Jésus-Christ, dont le bâton fleurira en vie éternelle pour écarter toutes les récriminations que nous pouvons avoir contre la souffrance et contre la mort, puisqu'il en est éternellement vainqueur. Donc, Marie porte bien le bâton qui a fleuri. Elle porte bien celui qui donne sa vie, le grand prêtre de l'Alliance nouvelle et éternelle, qui donne sa vie pour que nous soyons libérés de tout ce qui, dans notre vie, suscite des récriminations et des souffrances. En conclusion de ce regard sur le contenu de l'arche, par la présence des tables de la loi, la présence de la manne, la présence du bâton d'Aaron, je crois que nous pouvons, avec encore plus d'enthousiasme, reconnaître que Marie est bien la nouvelle arche qui nous permet, de manière authentique et belle, de pouvoir rencontrer son Fils, le médiateur de l'Alliance nouvelle. Jésus voit infiniment mieux que les tables de pierre de la loi, puisqu'il est le maître qui nous enseigne du dedans. Il est en personne la loi nouvelle. Jésus vaut infiniment mieux que la manne, parce qu'il est lui-même le pain vivant descendu du ciel, le pain d'immortalité. Jésus vaut infiniment mieux qu'Aaron, parce qu'il est le prêtre véritable qui nous a réconciliés avec Dieu en s'offrant une fois pour toutes, en versant son sang sur la croix. Quel trésor dans le corps de Marie. Et donc finalement, à travers cette image de Marie, arche de la Nouvelle Alliance, nous sommes vraiment centrés sur Jésus qui est dans son corps de femme pour reconnaître quelle grandeur celui que porte Marie. Et on peut donc chanter « Tu as porté celui qui porte tout ». Alors en conclusion, j'aimerais vous inviter à accueillir chez vous Marie comme la Nouvelle Arche. Voyez. Accueillez Marie comme si l'Arche d'Alliance entrait chez vous. Et plus encore, arche de la Nouvelle Alliance. Arche de la Nouvelle Alliance, elle vous apporte Jésus son Fils, dans toute la plénitude de ce que Jésus nous donne. La loi nouvelle, la nourriture qui vient nous guider jusqu'à la vie éternelle, et puis ce bâton de victoire qui fleurit pour nous dire que tout dans nos vies fleurit par la présence de Jésus, par son salut. Accueillez vraiment Marie. Prenez Marie chez vous, c'est le thème que nous avons choisi pour notre année mariale en notre sanctuaire du Lot, année mariale dont vous pouvez bien sûr recevoir depuis chez vous d'abondantes grâces. Prenez Marie chez vous. Prenez Marie chez vous comme les Hébreux au cours de leur marche au désert. Et si vous trouvez que le confinement est particulièrement une marche au désert, il faut le faire avec encore plus de ferveur, encore plus de joie. Reconnaître que Marie est cette arche qui marche avec nous pour nous apporter celui qui est contenu dans l'arche, pour nous permettre la rencontre avec notre Sauveur, l'unique Sauveur du monde, par qui nous recevons tout. On peut donc dire que Marie, Mère du Christ et notre Mère, continue à porter la croissance de l'Église et la croissance de chacun d'entre nous, comme elle a porté en son corps
dans son corps d'arche de la nouvelle alliance, Jésus-Christ jusqu'à l'enfantement. Cet enfantement, nous l'attendons encore. Maranatha, viens Seigneur Jésus.

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Vierge Marie, dans ton enfance, quand tu pensais au Messie, tu n'imaginais certainement pas qu'il viendrait comme il est venu. Tu n'imaginais pas que le Messie serait un tout petit bébé, que tu devrais allaiter pour qu'il ne meure pas de froid et de faim. Tu n'imaginais pas surtout qu'il mourrait accroché au bois de la croix, nu entre deux brigands. Quel Dieu, le créateur des étoiles, le créateur de toutes les espèces végétales et animales, le créateur de l'homme, s'est mis dans une telle tenue. Il s'est abaissé à ce point pour venir nous sauver et nous montrer qu'il nous aime. Et c'est ce message que nous avons à prêcher, Vierge Marie, et trop souvent, nous l'oublions. Et pourtant, nous méditons les mystères joyeux et douloureux de notre rosaire. Nous n'en finissons pas de penser que Jésus a été tout petit dans une crèche et qu'il est mort sur la croix. Et nous oublions que c'est cela que nous avons essentiellement à annoncer. Lorsque nous évangélisons, nous partons parfois dans une grande tirade et nous oublions de dire à ceux qui nous écoutent, écoutez-nous, la merveille. Sans doute que vous croirez que c'est trop beau, mais nous, nous les y croyons. Dieu s'est fait comme cela pour venir parmi nous. Jamais les hommes n'auraient imaginé que Dieu nous aimerait à ce point-là. Écoutez, c'est peut-être un scandale pour les Juifs et une folie pour les païens, mais c'est formidable. Vierge Marie, priez pour nous pauvres pécheurs, pour toutes les fois où, malgré le nombre de fois que nous méditons les mystères du rosaire, nous oublions de dire que c'est cela le cœur de notre foi, un tout petit enfant et un crucifié. Ô Vierge Marie, nous ne méditons pas encore suffisamment notre rosaire. Toi, tu n'as pas eu à le prêcher, ce mystère, tu l'as vécu. Et chose curieuse, Dieu ne t'a pas demandé de le prêcher sur tous les toits, mais d'en être le témoin auprès de la première Église, et puis de le vivre surtout. Et maintenant que tu l'as vécu et tu es glorifié, aide-nous à nous en imprégner, à nous émerveiller de ce mystère d'un Jésus si petit, si pauvre, si caché, de nous en émerveiller pour le mieux prêcher. Ô Vierge Marie, ne permets pas que nous succombions trop souvent à la tentation de parler d'autre chose que de ton Jésus lorsque nous évangélisons. C'est la bonne nouvelle, ce corps que tu as tenu dans ton ventre, que tu as bercé dans tes bras, que tu as nourri de ton lait, que tu as vu sur la croix, et qui s'est manifesté je ne sais comment à toi quand il est ressuscité d'entre les morts. C'est cela, Jésus, que nous devons prêcher. Et c'est cela, Vierge Marie, que tu dois nous aider à

Vous savez peut-être, frères et sœurs, que pendant très longtemps, les curés estimaient que leur principal devoir était de bien préparer les enfants à leur première communion. Et cela depuis le XVIIe siècle notamment, où l'on a mis en valeur la cérémonie de la première communion. Il n'y avait pas à l'époque distinction entre la première communion et la communion solennelle, puisque la réforme de Pie X n'avait pas permis aux enfants de communier de très bonne heure. Donc la première communion se situait vers 11-12 ans, et les enfants s'y préparaient longuement par les années de catéchisme. Et c'est vrai qu'il ne manque pas de saints qui ont conservé un très grand souvenir de leur première communion. Élisabeth de la Trinité, qui était une enfant difficile, a été transformée le jour de sa première communion. De même, le fils de la comtesse de Ségur, qui est devenu ensuite prêtre, puis Monseigneur de Ségur, conservait un grand souvenir de sa retraite de première communion. Il était d'abord un bon petit diable, et il est devenu très, très, très, très généreux à partir de ce moment-là. Nous aussi, sans doute, nous avons conservé un bon souvenir. Pourquoi ? Parce que nous nous y étions bien préparés. Le problème, c'est que nous devrions reprendre l'habitude de bien préparer nos communions. Quand nous communions le soir, comme cela nous est permis aujourd'hui, puisque le jeûne eucharistique a complètement changé, eh bien, toute la journée, je vais recevoir Jésus. Vous devriez faire comme la très sainte Vierge. Est-ce que vous pensez suffisamment que la très sainte Vierge a souvent communié des mains de Saint Jean après la Pentecôte ? Bien, très, très, très souvent. Et donc, la très sainte Vierge devait se réjouir de recevoir son Jésus. Jésus va venir embrasser sa maman, car elle avait bien compris ce que Saint Jean lui avait expliqué. Quand tu communies, Marie, c'est Jésus qui t'embrasse. Il l'a dit lui-même dans la synagogue de Capharnaüm, un an avant d'instituer l'Eucharistie. Celui qui mange ma chair et boit mon sang demeure en moi. Je le reprends en main. Et c'est pourquoi Saint Paul dit que nous avons revêtu le Christ. Nous sommes toujours dans le Christ Jésus. Mais lorsque nous communions, Jésus nous embrasse littéralement. D'ailleurs, au XIXe siècle, on distribuait couramment aux enfants préparant leur première communion des images où l'on voit Jésus embrasser le communiant ou la communiante à genoux au banc de communion. Et c'est comme cela que la petite Thérèse a pu dire, en parlant de sa première communion, qu'il fut doux le premier baiser de Jésus à mon âme. Voilà, vous devriez bien préparer votre communion, c'est parfois une communion quotidienne, en vous rappelant les paroles de Jésus, qui a indiqué lui-même les fruits de la communion. Celui qui mange ma chair demeure en moi et moi en lui. Donc c'est à la fois un embrassement, Jésus vous embrasse, vous en serre en lui-même, vous prend dans ses bras, littéralement, et il vient en vous et je demeure en nous, en vous. Jésus, c'est à la fois un embrassement, une transfusion. Vous êtes dans les mains de Jésus et Jésus vous transfuse, fait passer en vous sa vie. Il prend la place. Lorsque vous assistez à la messe, Jésus prend d'abord toute la place du pain et du vin. Ce n'est plus du pain et du vin, c'est le corps et le sang du Christ. Jésus prend toute la place. Quand vous communiez, dites Jésus prend aussi toute la place. Oh, tu ne vas pas supprimer mon moi, la substance de mon être, mais je voudrais que tu prennes toute la place. Pousse la porte, Seigneur, pour que tu m'envahisses. Que ce ne soit pas simplement une venue, mais une invasion, une tornade. Prends toute la place, Jésus. Je me prépare à recevoir la visite de quelqu'un qui veut m'envahir. Voilà. Et puis, pour que votre communion aussi profite, il faut vous rappeler qu'après avoir communié, Jésus est encore en vous. Jésus ne cesse d'être en vous. Ce n'est pas la présence substantielle de l'Eucharistie, mais c'est une présence réelle. Ce n'est plus moi qui vis, c'est Jésus qui vit en moi. En marchant vers l'église où vous allez communier, en revenant de l'église où vous avez communié, pensez que Jésus, il est dans votre cœur. Et causez avec lui avant d'avoir communié, et causez surtout avec lui après avoir communié.
cette présence de Jésus, nous l'oublions trop souvent. Et c'est en pensant à la présence de Jésus en dehors des communions que vous communierez avec beaucoup plus de joie et de fécondité.

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Chers amis, je voudrais vous aider à renouveler la façon dont vous priez votre chapelet lorsque vous priez aux grandes intentions de l'Église et du monde. À ce moment-là, vous avez tendance à penser que les grâces de Dieu tombent sur nous comme une grande cascade qui coule de la montagne et qui vient irriguer la plaine. Cette comparaison n'est pas mauvaise. Vous y pensez souvent lorsque vous regardez la fameuse peinture que Jésus a demandé à sœur Faustine de faire faire, où on voit Jésus faire couler de son cœur transpercé l'eau et le sang qui ont coulé de son cœur le Vendredi Saint et qui continuent à couler sur l'Église tout au long des sacrements. Seulement, n'oublions pas que le Seigneur s'y prend autrement que le cultivateur ou que le maraîcher. Lorsque le maraîcher veut faire pousser les légumes qu'il a plantés, et il prend son tuyau d'arrosage et l'eau va couler indifféremment sur toutes les plantes qui sont là. Tandis que le Seigneur, lorsqu'il s'occupe de son jardin, il s'occupe de nous comme il s'occupe d'une vigne. Est-ce que vous savez que le vigneron est toujours en train de nettoyer sa vigne? Car pour que la vigne produise de beaux fruits, il faut sans cesse émonder les sarments qui ne portent pas de grappes. Et cela ne se fait pas avec des machines. Le vigneron est obligé de prendre chaque branche et démonter avec ses mains tous les sarments inutiles. Eh bien, le Seigneur nous considère vraiment comme une branche particulière de sa vigne. Je suis la vigne, vous êtes les sarments. Il s'occupe de chaque branche d'une façon très particulière. Il nous purifie d'une façon très particulière. Il supprime ce dont nous devons nous débarrasser. Et il nous inspire les paroles qui vont nous permettre de progresser et de nous débarrasser de nos idoles. N'oublions pas cela. Et nous devrions souvent demander à la Sainte Vierge de nous aider à y croire davantage. Elle-même, comme Jésus, s'occupe de chacun d'entre nous. Et elle s'arrange pour que nous rappelions la parole qui est nécessaire pour que nous surmontions la tentation d'aujourd'hui. Par exemple, lorsque nous sommes très tentés de jalousie, eh bien, l'Esprit Saint va nous rappeler une parole du cantique. Tu es ma préférence. Tu es ma préférence. Je t'aime comme si tu étais unique au monde. Lorsque nous sommes tentés de ne pas nous occuper de notre prochain comme nous le devrions. Jésus, aimez-vous les uns les autres comme je vous ai aimé. Le Seigneur a toujours un plan particulier pour aider un pécheur à se convertir. Et lorsque ce pécheur n'accepte pas ce plan, lorsqu'il n'écoute pas, ou qu'il ne veut pas écouter ce plan, ou qu'il l'ayant écouté, il ne veut pas l'appliquer, eh bien le Seigneur lui propose une autre façon de se convertir, particulière à sa situation. Alors, n'essayons pas d'imaginer le logiciel qui permet au Seigneur de faire cela. Ce qui est sûr, c'est qu'il ne nous aime pas comme perdus dans une masse, mais il nous aime comme des enfants chéris dont il s'occupe particulièrement. Oui, demandons cette grâce d'y croire de plus en plus et de nous en réjouir. Amen.

et tous. Combien la petite Thérèse a terriblement souffert quand sa maman est morte alors qu'elle n'avait que 4 ans et demi. Elle savait que sa maman était partie au ciel, mais l'absence de sa maman lui causait une peine terrible. Et à 9 ans et demi, voilà qu'elle apprend que Pauline, sa sœur, qui lui servait de seconde maman après la mort de Madame Martin, a décidé d'entrer au Carmel. Et elle n'a même pas prévenu la petite Thérèse de cette entrée. Quelques mois plus tard, Thérèse en tombe malade. Elle fait une maladie nerveuse, comme on dit, une espèce de dépression d'enfant extrêmement grave. Et elle en est guérie miraculeusement le dimanche de la Pentecôte, 13 mai 1883, lorsque la statue qui se trouve près de son lit s'anime un petit moment et qu'elle aperçoit le sourire de Marie sur le visage de la statue. Et c'est vraiment Marie qui s'est manifestée elle ce jour-là. Eh bien, nous devrions méditer davantage cela dans notre vie. Lorsque nous sommes terriblement peinés par l'absence de ceux que nous aimons, par l'absence d'un papa, d'une maman, pensons que nous pouvons être guéris par la manifestation de Marie. Elle ne va pas forcément se manifester miraculeusement, comme ce fut le cas pour la petite Thérèse, mais elle peut nous obtenir la grâce d'accepter paisiblement l'absence physique d'un papa, d'une maman, d'un grand frère, d'une grande sœur, d'un être cher qui est parti dans son éternité et qui nous a apparemment abandonnés. À ce moment-là, les chrétiens peuvent recourir à la Vierge Marie en lui demandant de guérir cette blessure et de remplacer celui qui est absent par sa présence à elle. Car la très sainte Vierge est vraiment présente dans notre vie. Elle est ressuscitée, elle a été glorifiée le jour de son Assomption. On ne sait pas si c'est sous forme de résurrection ou sous forme de dormition. Toujours est-il qu'elle est là et même qu'elle est dans notre cœur, comme le rappelle fortement Saint Louis-Marie Grignion de Montfort. Et cette présence réelle de Marie dans notre vie, le sourire maternel de Marie dans notre vie, peut nous guérir et nous empêcher de continuer à déprimer un peu en pensant que nous sommes abandonnés par ceux qui devraient encore être là. Donc, nous n'avons pas à réclamer un miracle. Nous pouvons le désirer, mais nous n'avons surtout pas à le réclamer. Si la petite Thérèse a eu ce miracle, c'est sans doute que c'est évidemment parce que Dieu a trouvé que c'était essentiel pour son témoignage futur de sainte des temps modernes. Mais nous pouvons demander la grâce, pour nous ou pour quelqu'un d'autre, d'être guéri de sa tristesse épouvantable en pensant, en croyant que Marie est là, qu'elle est vraiment une mère bénie entre toutes les mamans de la terre et dont le sourire mystérieux, invisible mais réel peut nous consoler. Car c'est vrai que beaucoup d'enfants ont beau croire que leur papa ou leur maman est dans le ciel, ils en souffrent terriblement, il leur manque quelqu'un d'essentiel dans leur vie et ils peuvent être guéris si la Sainte Vierge leur fait comprendre

Elle est là, qu'elle est vraiment une maman, attentive à leurs soucis, à leurs épreuves, à leurs joies, et que cette présence maternelle a été voulue par Dieu parce que nous avions besoin d'une maman du ciel toujours là dans notre vie.

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Mes frères, je voudrais vous rappeler le rôle fondamental de l'Esprit Saint dans la venue de Jésus parmi nous. Nous le chantons dans le Credo. Pour nous les hommes et pour notre salut, il descendit du ciel. Par l'Esprit Saint, il a pris chair de la Vierge Marie et s'est fait homme. Le ventre de Marie s'est trouvé subitement envahi par l'Esprit Saint qui a fait naître en elle, qui lui a fait concevoir le corps et le sang de Jésus, notre Sauveur. Le corps de Jésus a été formé par l'Esprit Saint dans le ventre de la Vierge Marie. C'est par l'Esprit Saint que le Christ s'est fait, que le Verbe s'est fait chair. Eh bien, c'est quelque chose de semblable qui se passe en chaque messe. Que dit le prêtre avant la consécration ? Sanctifie ces offrandes en répandant sur elles ton esprit, qu'elles deviennent pour nous le corps et le sang de Jésus, le Christ, notre Seigneur. Si bien que, quand le prêtre prononce les paroles de la consécration, le pain et le vin disparaissent. Jésus prend toute la place. Apparemment, c'est encore du pain et du vin, mais en fait, la substance du pain et du vin a disparu. C'est le corps et le sang de Jésus-Christ qui ont pris la place, qui envahit l'esprit, qui envahit ces offrandes que nous avons apportées sur l'autel. Et quelques minutes plus tard, le prêtre invoque de nouveau l'Esprit Saint pour qu'il se passe une nouvelle incarnation du Christ, mais non plus dans le pain et le vin, mais dans nos cœurs. Sanctifie ces offrandes, dit le prêtre avant la consécration. Que l'Esprit Saint vienne envahir nos cœurs, dit-il après la consécration. C'est ce qu'on appelle la deuxième épiclèse, la deuxième prière après la consécration. Car si nous communions, c'est pour que Jésus s'installe davantage en nos cœurs. Que nous puissions dire de plus en plus, ce n'est plus moi qui vis, c'est Jésus qui vit en moi. Jésus l'a promis, celui qui mange ma chair et boit mon corps et boit mon sang, demeure en moi et moi je demeure en lui. Voilà, c'est toujours par l'Esprit Saint que Jésus prend davantage possession de nos cœurs. Et la Sainte Vierge est présente, car Dieu a voulu que ce soit dans le corps de Marie, dans le ventre de Marie que Jésus s'est formé. Eh bien, c'est encore dans le ventre, dans le sein de Marie, que nous sommes davantage remplis de l'Esprit de Jésus. C'est la grande idée du Grignon de Montfort. Dieu a voulu que nous soyons perpétuellement enfantés dans le ventre de Marie. Je vous ai souvent dit que Jésus est toujours accompagné de Marie. Le nouvel Adam ne peut rien faire sans la nouvelle Ève. Eh bien, il a voulu que, pour venir dans nos corps, dans nos cœurs, il a voulu être toujours accompagné par la Vierge Marie. C'est pourquoi nous avons le droit et le devoir de penser que la Sainte Vierge, elle est là dans notre cœur. Elle n'est pas dans le ciel à je ne sais quel millier de kilomètres. Elle est là toute proche. Elle est là toute proche. Et elle travaille à l'enfantement de Jésus dans notre cœur. Et elle y travaille sous forme d'intercession. Elle ne cesse de dire à l'Esprit Saint, « Esprit Saint, viens transformer cet enfant de Dieu, pour qu'il soit davantage envahi par mon Jésus. Esprit Saint, rappelle à mon enfant la présence de mon fils dans son cœur et dans sa vie. Esprit Saint, fais que cet enfant ne soit pas toujours distrait et qu'il ne soit pas toujours en train de fuir la présence de mon enfant. Il faudrait qu'il soit toujours attentif à cette présence, parce que cette présence va à la fois le réjouir et le transformer. Voilà comment nous pouvons dire notre chapelet. Sainte Marie, Mère de Dieu, prie pour nous pauvres pécheurs, pour que nous ne puissions pas oublier ta présence et celle de ton Fils dans notre vie. Il est béni le fruit de tes entrailles, Jésus, que tu ne cesses de faire grandir dans notre cœur. Amen.

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Pendant toute une année, nous avons réfléchi sur la miséricorde de Dieu, sur la façon dont Dieu nous pardonne tous nos péchés, la façon dont il nous transforme à longueur de vie en agissant par l'Esprit Saint dans notre cœur. Cette année, nous allons réfléchir sur la Vierge Marie. En 1917, l'Église va célébrer le centenaire des apparitions de la Vierge Marie à Fatima, du mois de mai 1917 à octobre 1917. Et il n'est pas mauvais de comprendre un peu mieux cette année-ci la place de la Vierge Marie dans notre vie chrétienne. Bien sûr que Dieu suffit, seul Dios basta, dit sainte Thérèse d'Avila, que rien ne te trouble car Dieu seul suffit. Mais Dieu sait très bien que pour le rencontrer et pour vivre une vie d'intimité avec lui, nous avons besoin de bien d'autres réalités, des réalités terrestres, humaines. Si nous avons rencontré Dieu, nous l'avons souvent dit l'année dernière, c'est que des personnes nous ont révélé son visage. Un papa, une maman, un parrain, une marraine, un éducateur, un professeur, un prêtre, nous ont révélé que Dieu était vraiment un papa qui nous aime comme une maman. Dieu nous a donné aussi un ange gardien, nous n'y pensons peut-être pas suffisamment. Un ange gardien qui nous accompagne, qui nous aide à élever notre regard vers le ciel, au lieu d'être toujours en train de regarder sur terre. Eh bien, Dieu a décidé de toute éternité que pour notre vie chrétienne, nous aurions besoin d'une maman. Il nous aime tellement qu'il a voulu que nous ayons comme maman celle-là même qu'il a donnée à son fils bien-aimé, à Nazareth. Nous allons nous émerveiller un peu plus cette année-ci, que si Dieu nous a donné une maman aussi merveilleuse, c'est que nous en avons besoin. Beaucoup de chrétiens vivent sans penser beaucoup à Marie. Bien sûr que la Sainte Vierge continue à s'occuper d'elle et à s'occuper d'eux. Mais c'est tellement mieux quand on a compris un petit peu mieux que la Vierge Marie exerçait un très grand rôle dans notre vie. Oh, ce n'est pas elle qui transforme notre cœur, c'est le Saint-Esprit. Mais le Saint-Esprit a voulu s'adjoindre éternellement cette Vierge Marie pour faire son travail dans les âmes. C'est la grande idée de Grignon de Montfort, que Marie n'est pas seulement une maman qui nous aime, mais une maman qui joue un rôle d'enfantement, qui fait grandir Jésus dans notre cœur. C'est ce que nous allons voir pendant toute l'année. Et nous allons voir que cette présence de la Vierge Marie ne fait pas obstacle à la primauté absolue de Dieu, bien sûr, que la Sainte Vierge ne fait pas concurrence avec Dieu. C'est Dieu qui nous aime, c'est Dieu qui nous sauve, c'est Dieu qui nous donne la Vierge Marie. Mais s'il nous l'a donnée, ne méprisons pas, ne négligeons pas ce don. C'est un luxe en quelque sorte d'avoir une telle maman, mais c'est un luxe obligatoire. C'est un luxe que Dieu a jugé indispensable à la solidité, à l'équilibre de notre vie chrétienne. Chantons dès le début de cette année la Vierge Marie avec un chant composé par un prêtre qui était maître de chapelle à la cathédrale de Chartres dans les années 50. 1950.

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Auditrices et auditeurs de Radio Espérance, je vous salue et vous présente aujourd'hui, mardi 7 septembre, les saints et bienheureux qui sont inscrits en ce jour dans le martyrologe de l'Église catholique universelle. Je vous en donne d'abord la lecture, suivie de quelques brefs commentaires. Le 7 septembre, 1. À Alésia, chez les Éduins, Sainte Reine, martyr. 2. À Pompéiopolis, en Cilicie, Saint Sosome, martyr. 3. À Bénévent, en Campanie, au IVe siècle, les saints martyrs Festus, diacre, et Didier, lecteur. 4. À Orléans, au IVe siècle, Sainte Euverte, évêque. 5. À Aoste, dans les Alpes Grées, au Ve siècle, Saint Gras, évêque. 6. À Breuil, dans la région de Troyes, au Ve siècle, Saint Mémorius et ses compagnons martyrs, que l'on croit avoir été massacrés par les Huns d'Attila. 7. À Châlons-en-Champagne, au Ve siècle, Saint Alpin, évêque, qui fut disciple de Saint Loup de Troyes. 8. À Nogent sur le territoire de Paris, en 560, Saint-Cloud, évêque, prêtre. Il était le plus jeune des fils du roi Clodomir, et après le meurtre de son père et de ses frères, il fut recueilli par son aïeul, Sainte Clotilde, et méprisant un royaume terrestre, il se consacra au Seigneur en se coupant les cheveux de sa propre main pour faire partie du clergé. 9. À Albi, au VIe siècle, Sainte Carissime, vierge recluse. 10. À Maubeuge, vers 705, Sainte Madelberte, abbesse, fille de Saint Vincent Madelguer et de Sainte Vaudru, elle succéda à sa sœur, Sainte Adeltrude, à la tête du monastère fondé un peu plus tôt par sa tante, Sainte Aldegonde. 11. En Flandre, commémoration de Saint Iduard, évêque missionnaire vers 760. 12. À Toul, en 962, Saint Gauzelin, évêque, qui favorisa la vie monastique. 13. À Gubbio, en Ombrie, vers 1106, Saint Jean de Lodi, évêque, qui fut le compagnon de Saint Pierre d'Amiens dans ses voyages apostoliques. 14. À Die, dans la vallée de la Drôme, en 1208, Saint Étienne de Châtillon, qui fut arraché à sa solitude de Porte en Bugey pour devenir évêque, mais ne relâcha rien de l'austérité de la Chartreuse et dirigea son diocèse avec le plus grand soin. 15. À Cassovie, dans les monts Carpates, en 1619, les saints martyrs Marc Crisin, prêtre d'Estergom, Étienne Pongrax et Melchior Grotzyski, prêtre de la Compagnie de Jésus, que ni la faim, ni la soif, ni les supplices de la roue et du feu ne purent amener à abjurer la foi catholique. 16. À Nagasaki, au Japon, en 1627, les bienheureux martyrs Thomas Tsuji, prêtre de la Compagnie de Jésus, Louis Maki et son fils Jean, qui furent condamnés au bûcher en haine de la foi chrétienne. 17. À Londres, en 1644, le bienheureux Raoul Corby, de la Compagnie de Jésus, et Jean Duquette, prêtres et martyrs, parce qu'ils étaient entrés, bien que prêtres, en Angleterre, ils furent condamnés à mort sous le roi Charles Ier et pendus à Tyburn. 18. Sur l'île Madame, au large du port de Rochefort, en 1794, les bienheureux Claude Barnabé, Laurent de Masclou et François Doudinot de la Boissière, prêtres de Limoges et martyrs,
sous la Révolution française à cause de leur sacerdoce catholique, ils furent reclus dans des conditions inhumaines sur un bateau négrier et moururent frappés par la contagion qui régnait à bord. 19. Sur l'île Vaudelark, en Océanie, en 1865, le bienheureux Jean-Baptiste Mazzucconi, prêtre de l'Institut milanais pour les missions étrangères et martyr. Après 2 ans passés à l'œuvre d'évangélisation alors que la fièvre et des ulcères l'avaient pratiquement épuisé, il fut tué d'un coup de hache en haine de la foi. 20. À Parme, en Émilie, l'an 1921, la bienheureuse Eugénie Lico, vierge des petites filles des 5 heures de Jésus et de Marie, qui chercha à promouvoir la dignité des femmes et à pourvoir à la formation spirituelle et doctrinale des religieuses. Et ailleurs, d'autres saints martyrs, confesseurs de la foi, hommes et femmes, ainsi que des saintes vierges. Voilà aujourd'hui une belle liste de martyrs et de saints confesseurs de la foi qu'il convient de cadrer un peu dans l'histoire, même si on le fait rapidement. Nous avons des martyrs, ils sont nombreux, ils sont plus de 17. Il y en a 17 nommément indiqués, plus d'autres qui ne sont pas indiqués. On n'a pas retenu leur nom, comme cela arrive souvent. Mais un grand groupe de martyrs. Et une qui nous intéresse tout particulièrement, nous en France, c'est Sainte Reine d'Alésia. Probablement martyr au 2e ou au 3e siècle, 3e siècle probablement, à Alésia, c'est-à-dire au pays des Éduins, dans le nord de la ville d'Autun. Et ce pays est actuellement, depuis le 18e siècle, où fut constitué l'évêché de Dijon, qui date donc d'une date récente, cette partie du territoire fut enlevée à l'ancien diocèse d'Autun pour venir constituer le nouveau diocèse de Dijon. Eh bien, actuellement, Alésia est sur le diocèse de Lyon, mais jusqu'à la Révolution française, c'était un pays du diocèse des Éduins, c'est-à-dire du diocèse des évêques d'Autun, qui avait gouverné pendant des siècles et des siècles toute cette région. Et son culte, on n'a pas de choses très certaines sur les circonstances de sa vie et de sa mort, quelques traditions, mais certaines n'ont pas, disent les historiens, une très grande valeur historique. Mais son culte, par contre, est ancien, et il est donc certain. On a, en 1923, je crois, j'avais appris ça quand j'étais évêque d'Autun, en 1923, on a déblayé à Alésia, à Alise Sainte-Reine, Alésia, l'ancienne Alésia, de la fameuse bataille, contre César et de César contre Vercingétorix, une église, on a déblayé une église mérovingienne, probablement, certainement même dédiée à notre martyr, Sainte Reine. Et depuis ces temps très anciens, un pèlerinage a eu lieu à Alésia et à Flavigny autour des reliques de Sainte Reine, martyr des premiers temps, une témoin de la foi. Nous avons dans ce pays des Éduins, j'allais dire, deux belles figures de jeunes femmes martyres, Sainte Reine d'Alésia et Sainte Colombe de Sens, qui fut victime, elle, de la persécution de Dioclétien à Sens, chez les
voisins des Éluins, qui s'appellent les Senons. Voilà, Sainte Reine d'Alésia. Nous avons ensuite deux martyrs, un diacre et un lecteur à Bénévent, en Campanie, du côté de Naples, dans l'Italie du Sud. Bénévent est un centre religieux très ancien, très important, et il y a, par exemple, ces martyrs, il y a aussi des papes, par exemple Victor III, qui était abbé du Mont Cassin, qui devint pape à la fin du XIIe siècle. Et, en plus, une des dernières béatifiées, la petite jeune fille Teresa Magagnello, qui a été béatifiée il y a peu de temps, je crois il y a 3 semaines, sur la place à Bénévent, la vaste place qui se trouve devant l'église, la belle basilique de Notre-Dame de Grâce. Donc, dans ce pays de Bénévent, il y a eu beaucoup de saints, parmi lesquels ces saints martyrs de la persécution de Dioclétien, ici à Bénévent.

0: Ensuite, nous avons à Troyes, nous avons un certain nombre de martyrs qui ont été décapités par les Huns d'Attila dans les années 451. Vous savez qu'à cette époque-là, l'évêque de Troyes, Saint-Loup, a fait beaucoup pour arrêter les hordes d'Attila par sa prière et par son zèle de gouverneur, de diplomate. Il a fait beaucoup pour faire refluer Attila, comme l'avait fait quelques années plus tôt à Orléans, l'évêque d'Orléans, qui, grâce à ses prières, a obtenu la libération de la ville d'Orléans par Attila. Nous avons la mémoire de ces saints martyrs, saint Mémorius et ses compagnons. Puis, un peu plus tard, ou vers notre époque, dans les Carpates, c'était en 1619, donc au début du XVIIe siècle. Un chanoine, un prêtre du diocèse d'Esztergom, ça se trouve dans l'ouest de la Turquie, de la Hongrie actuelle, eh bien, ils furent pris à partie par des ennemis de la foi catholique. Et comme c'était des grands évangélisateurs, lui, ce chanoine d'Esztergom, et deux confrères jésuites, qui étaient des missionnaires dans ce pays, ont été soumis à des supplices, à la faim, à la soif, au supplice de la roue et du feu. Mais on ne réussit pas, évidemment, à leur faire abjurer leur foi catholique. Voyez, des saints martyrs, même récents, qui, à cause de leur travail missionnaire, ont souffert pour notre Seigneur Jésus-Christ, l'ont accepté et ont offert leur vie comme le Christ l'avait fait pour le salut du genre humain. Voilà pourquoi ces gens-là nous sont proposés aujourd'hui à notre intercession. Nous avons une persécution au Japon en 1627. Un père jésuite et deux laïcs qui ont été victimes de cette persécution-là. Un peu plus tard, à Londres, nous avons un père jésuite plus un curé de la ville qui ont été tracassés par les anglicans à cause de leur foi catholique, à cause de leur ministère de prêtre catholique, et finalement, ils ont été traduits devant les tribunaux et pendus comme des malfaiteurs à Tyburn, parce qu'ils étaient prêtres de l'Église catholique. Plus tard encore, durant la Révolution française, nous avons trois prêtres de Limoges qui moururent sur l'île Madame, à côté du bateau négrier dont on parle souvent. Ils étaient là reclus dans des conditions inhumaines et ils ont été atteints par la contagion qui régnait à bord et ils sont morts dans un esprit de pénitence, dans un esprit de fidélité à l'Église, dans un esprit de soutien mutuel pour s'occuper de ceux qui étaient encore plus malades qu'eux. Il y a eu des témoignages vraiment touchant de ces prêtres qui se sont entraidés dans ces conditions difficiles pendant la Révolution française. Malheureusement, on n'en parle pas beaucoup. On fait shut-up, on fait le silence sur ces désordres, pour ne pas dire plus, de la terreur pendant notre Révolution française, au grand siècle des Lumières. Mais l'histoire est là pour nous rappeler la réalité. Et enfin, dans l'île d'Océanie, une petite île, le bienheureux Jean-Baptiste Mazzucconi, qui était un missionnaire italien de l'Institut Milanais, qui est un peu comme nos missions étrangères de Paris, mais c'est les missions étrangères de Milan. et ils avaient beaucoup travaillé dans ces îles d'Océanie au XIXe siècle. Ils avaient été envoyés par les papes à l'époque, notamment Grégoire XVI, puis le pape, le bienheureux Pie IX, avait fait beaucoup pour développer l'évangélisation dans ces îles lointaines. Eh bien, voilà un de ces missionnaires qui, alors qu'il souffrait déjà le pauvre à cause de la fièvre et des ulcères, a été bousculé et tué d'un coup de hache en haine de la foi. Eh bien, voyez-vous, c'est beau de se souvenir de ces 17 et quelques martyrs qui nous rappellent la force évangélisatrice de la semence de l'évangile qu'on n'a pas pu arrêter. Comme disait Saint Cyprien ou Tertullien, vous nous fauchez, mais plus vous en fauchez, plus il y a des épis qui repoussent. Nous avons ensuite des confesseurs de la foi. Je me permets de les rappeler rapidement en gardant l'ordre historique. Un évêque d'Orléans, Saint Euverte, qui est à la suite de Saint Aignan, un grand évêque d'Orléans qui a organisé la vie de l'Église catholique, où la foi a été pénétrée déjà depuis un siècle et quelques, et qui a aussi contribué à l'organisation de la cité d'Orléans. C'est un des évêques qui sont des défenseurs de la cité, dont je vous ai parlé une fois ou l'autre. Nous avons également un évêque à Aoste, dans les Alpes italiennes, au Val d'Aoste, un évêque Saint-Grat, qui a été également un grand évêque défenseur de la cité. Nous avons également un évêque à Châlons, en Champagne, qui eut un rôle important à cette époque-là, toujours au milieu du 5e siècle. Il fut un disciple très voisin et très ami de Saint-Loup, le grand évêque de Troyes, dont je viens de parler à l'occasion de l'invasion d'Attila et de ses huns. Nous avons, en 560, un prêtre, Clodoald Saint-Cloud. Saint-Cloud qui a été le fils du roi Clodomir, et il a échappé au massacre de ses frères et de son père par leur oncle, Clotaire, sous les yeux horrifiés de la pauvre Sainte Clotilde. Le historien Saint-Évêque de Tours, Grégoire de Tours, nous indique que Clodoald avait échappé grâce à l'intervention de quelques hommes courageux qui allèrent cacher l'enfant dans un monastère. Mais plus tard, lui-même coupa, tailla volontairement ses cheveux pour manifester publiquement qu'il ne voulait pas accéder à quelque autorité politique que ce soit, puisqu'il était fils de roi, mais il voulait s'occuper du règne de notre Seigneur Jésus-Christ. Il est devenu prêtre et il est vénéré, d'où son nom, c'est la ville de Saint-Cloud. Saint-Cloud, à Paris. Une vierge, Sainte Carissime, à Albi, qui a vécu comme recluse. Nous avons, en 705, toujours un peu à la même époque, à Maubeuge, une grande sainte, Sainte Madalberte, qui est une abbesse. Alors là, ce qui est curieux, mes amis, ça vaut la peine de le retenir aujourd'hui, c'est la fille de Saint Vincent Madelguer et de Sainte Vaudru, dont j'ai parlé une fois ou l'autre. Un couple de saints qui ont eu deux filles, Sainte Madelberte et Sainte Adeltrude, qui elle aussi fut à la tête de ce monastère, d'où Sainte Madelberte est devenue abbesse après elle. Donc, les deux filles de ce couple sont devenues abbesses de ce monastère, et ce monastère avait été établi par qui? Par une tante, une sœur de Sainte Vaudru, qui s'appelle Sainte Adelgonde. Alors, vous voyez, le papa, la maman, la tante et les deux filles, ça fait partie d'une famille de saints. Il y a comme ça dans les Flandres plusieurs cas de familles de saints. Il y a aussi des cas en Angleterre. En 760, dans les Flandres toujours, un évêque missionnaire, Saint Induard, qui a participé à cette fonction d'évangélisation dans ces pays vers le Danemark à cette époque-là. Ensuite, un évêque à Toul, qui a beaucoup favorisé la vie monastique, Saint Gozelin, de même que à Gubbio, en Ombrie, vous savez, le pays du bois où il y avait le fameux loup qui venait tracasser les gens de Gubbio et que Saint François a appelé dans la forêt pour lui faire une bonne exhortation à la patience et au calme. Et Saint François, par ses propos, a converti le loup de Gubbio. Eh bien, là, à Gubbio, il y a un saint évêque, Saint Jean de Lodi, qui fut le compagnon, nous dit-on, de Saint Pierre Damien. Saint Pierre Damien, c'est un docteur de l'Église qui, au début du XIIe siècle, a beaucoup travaillé et à la fin du siècle précédent, a travaillé beaucoup avec le pape Saint Grégoire VII pour la réforme de l'Église catholique. C'est un grand évangélisateur, Saint Pierre Damien, et ce Saint Jean de Lodi est un de ses compagnons. De même que nous avons dans la vallée de la Drôme, en 1208, Saint-Étienne de Châtillon, qui est un chartreux, qui a été sorti de sa chartreuse pour devenir évêque. On nous dit qu'il n'a rien relâché de l'austérité de la chartreuse et qu'il a dirigé son diocèse avec beaucoup de soin. Nous avons enfin la bienheureuse de Parme, Eugénie Lico, une vierge, membre d'un institut religieux des petites sœurs de Jésus et de Marie, et qui s'est beaucoup occupée à promouvoir la dignité des femmes et la formation spirituelle et doctrinale des religieuses. Voilà, mes amis, soyons heureux de nous trouver dans cette communion avec tant de saints et de saintes. Je vous souhaite une bonne semaine et vous dis à bientôt.
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1: Quand l'ange Gabriel entre chez Marie, les premiers mots qu'il lui adresse sont « Réjouis-toi, comblée de grâce, le Seigneur est avec toi ». Ces mots contiennent tout l'Évangile, toute la bonne nouvelle qui, à travers Marie, est annoncée à chacun de nous. Réjouis-toi parce que tu es aimé de Dieu, parce que tu n'es plus seul. Dieu est avec toi. Que de fois, peut-être, avons-nous entendu dire que Dieu nous aime, qu'il a donné sa vie pour nous, qu'il ne nous abandonne pas sans que cette joyeuse nouvelle n'arrive à nous secouer, à nous combler de joie, à transformer radicalement notre vie. Pourquoi ? Et pourquoi ne fût-ce pas le cas de Marie ? Eh bien, Marie, elle a cru à cette parole du Seigneur. Elle a cru à l'amour gratuit de Dieu, justement pour elle, qui n'était qu'une fille insignifiante de Nazareth. Marie nous invite à faire la même expérience, à nous découvrir enfants de Dieu, tendrement aimés pour l'éternité. L'amour de Dieu est gratuit. Il ne dépend pas de nos capacités ou de nos mérites. Ce savoir infiniment aimé par Dieu peut réellement changer notre vie comme elle a changé celle de Marie.
0: À présent, nous nous unissons en prière avec le monde entier en renouvelant notre consécration à Marie.

0: Vierge Immaculée, Mère de Dieu et de l'humanité, je t'accueille comme don de Jésus sous la croix et je me confie entièrement à toi. Je t'offre toute ma vie, ce que je suis, ce que j'aime et ce que j'ai, afin que resplendisse en moi la beauté du Christ. Aide-moi à être docile à l'Esprit et à vivre avec joie ma vocation dans l'Église, afin de collaborer à ta mission maternelle et d'orienter vers Dieu le cœur de tout homme. Toi qui as guidé Saint Maximilien Kolbe pour aimer sans mesure, enseigne-moi à être témoin de l'Évangile et à faire de ma vie un don. Je te confie les personnes que je rencontrerai et je t'offre le travail, les joies et les souffrances de cette journée. Ô Marie, conçue sans péché, prie pour nous qui avons recours à toi et pour ceux qui n'ont pas recours à toi.
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1: Qu'est-ce que l'obéissance de Marie nous apprend sur elle ? Elle est la femme d'avant le péché originel. Cette faute qui nous a rendus méfiants et ignorants, elle est capable de donner leur juste nom aux créatures et aux choses. Étant pure et non divisée, elle voit ce que nous, qui sommes en équilibre instable entre grâce et péché, ne parvenons pas à découvrir. Marie est bienheureuse parce qu'elle voit, et la vision la rend pure, parce que ce que nous contemplons nous divinise. Pour notre part, il nous faut, pour comprendre quelque chose du divin, éradiquer l'idolâtrie, les faux dieux qui nous trompent. L'Immaculée voit. Elle ne fait pas d'effort pour reconnaître le Seigneur, parce qu'elle ne l'a jamais trahi. Pour nous aussi, être obéissant signifie écouter, accueillir et vivre notre vocation spécifique, y rester fidèle, en faire le critère de discernement de nos choix petits et grands. Un écrivain relevait qu'il y a une seule façon de réapprendre une véritable liberté. Commencer par porter un regard neuf sur l'existence pour y voir une trame serrée d'obéissance. Ce sont elles qui nourrissent une vraie liberté. Elles semblent ne rien avoir de particulièrement chrétien, spirituel ou mystique, et pourtant, c'est une telle trame serrée d'obéissance qui a tissé la présence de Dieu parmi les hommes et les femmes de notre temps. Exactement comme Marie.
0: À présent, nous nous unissons en prière avec le monde entier en renouvelant notre consécration à Marie.
2: Vierge Immaculée, Mère de Dieu et de l'humanité, je t'accueille comme don de Jésus sous la croix et je me confie entièrement à toi. Je t'offre toute ma vie, ce que je suis, ce que j'aime, et ce que j'ai, afin que resplendisse en moi la beauté du Christ. Aide-moi à être docile à l'Esprit et à vivre avec joie ma vocation dans l'Église, afin de collaborer à ta mission maternelle et d'orienter vers Dieu le cœur de tout homme. Toi qui as guidé Saint Maximilien Kolb pour aimer sans mesure, enseigne-moi à être témoin de l'Évangile et à faire de ma vie un don. Je te confie les personnes que je rencontrerai, et je t'offre le travail, les joies et les souffrances de cette journée. Ô Marie, conçue sans péché, prie pour nous qui avons recours à toi et pour ceux qui n'ont pas recours à toi.
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1: Les trois enfants, après les premières apparitions de Notre-Dame, décidèrent de faire des sacrifices en réparation des péchés des hommes qui offensent Dieu et pour la conversion des pécheurs. Mais que pouvait-il offrir ? C'est François qui, le premier, eut l'idée de se priver de leurs provisions pour le repas de midi et pour le goûter. Au début, ils donnèrent le pain et le fromage à leurs brebis. Puis, quelques jours plus tard, ils pensèrent qu'il ferait mieux d'en faire profiter des pauvres mendiants d'un hameau voisin. S'ils donnèrent avec joie leur ration, le manque de nourriture ne se faisait pas moins cruellement sentir au long de la journée. Au milieu de l'après-midi, ils avaient besoin d'avaler ce que la nature environnante pouvait leur procurer. Sœur Lucie rapporte dans son premier mémoire la terrible faim qu'ils ont ressentie tous les jours en gardant leur troupeau. Dans l'après-midi, Jacinthe me dit qu'elle avait faim. Il y avait quelques chênes. Les glands étaient encore assez verts. Malgré cela, je lui dis que nous pourrions en manger. François monta sur un chêne vert pour remplir ses poches et nous avons savouré cet après-midi-là une nourriture délicieuse. Jacinthe prenait cela comme un de ses sacrifices habituels. Elle cueillait les glands des chênes ou les olives des oliviers. Je lui dis un jour, « Jacinthe, ne mange pas cela, c'est trop amer. » Elle me répondit, « C'est parce que c'est amer que je le mange, pour convertir les pécheurs. » D'autres jours, les trois enfants affamés se contentaient de pignons de pain, de racines de campanules, de mûres ou de champignons. Cette privation alimentaire fut le début de lourds sacrifices et mortifications qui ne firent qu'augmenter pendant et après les apparitions. Quand on lit une biographie des trois pastoureaux, l'esprit se révolte devant les souffrances qu'ils s'infligèrent. On voudrait atténuer, voire gommer, cette impressionnante liste de sacrifices. Comment une religion d'amour peut-elle amener à faire souffrir des enfants innocents ? Cette réaction est compréhensible si l'on reste à une connaissance superficielle des conséquences des apparitions sur les pastoureaux. Il est donc important de rappeler quelques points simples, mais essentiels. Les sacrifices accomplis par les trois petits bergers ont toujours été choisis librement, ils n'ont jamais été imposés. Il est vrai que l'ange, lors de sa seconde venue, avait demandé aux bergers d'offrir tout ce qu'ils pourraient, en précisant qu'ils devraient surtout accepter et supporter avec soumission les souffrances qui leur seraient envoyées. Ces dernières ne manquèrent pas aux pastoureaux, qui furent martyrisés par leur entourage à cause des apparitions. Ils auraient pu se limiter à offrir ces mauvais traitements. S'ils cherchèrent d'autres sacrifices, ce ne fut que pour montrer à Notre-Dame leur amour pour Jésus. Ils le firent avec joie. Et quand Lucie qualifie de nourriture délicieuse quelques glands verts et amers, elle n'ironise pas, ces âpres fruits avaient le goût exquis de la charité. Leur privation fut bien réelle, toutefois, elle ne fut pas au point de nuire à leur santé. Elle passa inaperçue à leur famille, ce qui montre que le soir, ils ne devaient pas se jeter sur la nourriture. Cela n'enlève rien à leur courage. On sait l'importance d'un goûter pour un enfant d'une dizaine d'années, et le fait d'en être malencontreusement privé est vécu souvent comme un véritable drame. Les pastoureaux, quant à eux, n'avaient pas hésité à donner toutes leurs provisions pour la journée entière. Plutôt que de rejeter une telle pratique comme inhumaine et trop austère pour des enfants, on peut commencer par les admirer. Pour la pratique du jeûne, alors qu'il nous est souvent difficile de supprimer une friandise, nous avons beaucoup à apprendre des trois petits bergers. Ils eurent le courage de s'imposer de grandes privations, non pour accomplir un exploit, mais par amour pour Jésus, attristé par l'indifférence d'un grand nombre de ses fidèles. Ils le firent, non pour gagner quelques avantages personnels, ils savaient qu'ils iraient au ciel, mais pour la conversion des pécheurs. Ils nous montrent ainsi le véritable sens du jeûne.
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Dieu a tellement aimé le monde qu'il a donné son Fils unique, afin que quiconque croit en lui ne se perde pas, mais obtienne la vie éternelle. Jean 3, 16.

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1: Les trois petits bergers furent complètement transformés par les apparitions, car ils subirent un changement intérieur profond. Ils apprenaient jour après jour à se donner toujours plus complètement à l'amour de Dieu. Ils ne furent pas les seuls à sentir en eux les fruits des premières apparitions de Notre-Dame. Quelques personnes des environs connurent elles aussi un progrès dans leur vie spirituelle. Elles avaient été présentes à la cova d'Airia le 13 juin et avaient ressenti en ce lieu une présence surnaturelle. Elles étaient revenues plusieurs fois en cet endroit, en solitaire, pour prier et implorer la Sainte Vierge d'intercéder pour eux. Ainsi, la cova d'Airia commençait à devenir un lieu de prière. Le témoignage suivant, donné par M. Alves, habitant de Moïta, lieu dit près d'Aljustrel, montre bien cette évolution. Cet homme, l'une des premières personnes à croire les petits bergers, rencontra un jour le curé de Fatima. Ce dernier lui affirma que les apparitions pourraient être une invention du démon. Le brave homme répliqua « Non, monsieur le curé, à la cova d'Airia, on prie et le démon n'aime pas du tout les prières. » Le prêtre répartit brusquement « Le démon va bien jusqu'à la table de communion. » José Alves répondit humblement « Vous avez étudié, monsieur le curé, moi pas. » Ce qui ne l'empêchait pas de garder toute sa foi aux paroles des pastoureaux, se méfiant plutôt des raisonnements savants. Lui, il avait été un témoin de l'apparition du 13 juin. Il savait par expérience de quoi il parlait. Il en est de même de Maria de Capellina, dont le surnom rappelle son action pour la construction de la première chapelle au lieu des apparitions. Elle aussi aimait se rendre régulièrement à la cova d'Airia. Le dimanche 17 juin, elle y alla avec une de ses filles. Elle raconta plus tard comment se déroula ce petit pèlerinage. Nous étions en train de réciter le chapelet près du chêne vert quand nous vîmes passer deux hommes de Lombade et Egua. Ils nous virent aussi et se dirent l'un à l'autre « Tiens, vois ces personnes là-bas, à l'endroit où est apparue Notre-Dame. » Nous nous dissimulâmes derrière les arbres pour voir ce qu'ils venaient faire. Ils portaient des œillets. Ils les placèrent sur les branches du chêne vert et ensuite ils se mirent à genoux pour réciter eux aussi le chapelet. Nous restâmes quelque temps en silence pour ne pas les déranger, et ensuite seulement, nous nous approchâmes d'eux. Cette petite histoire est charmante en bien des points. Elle témoigne d'une grande réserve de la part des personnes humbles. Maria Capellina et sa fille s'effacèrent devant les arrivants pour leur permettre d'accomplir leur geste de dévotion qu'ils n'auraient pas fait en compagnie d'autres pèlerins. Il est vrai que de voir ces deux paysans décorer le chêne vert en l'honneur de la Sainte Vierge avait de quoi étonner. On peut admirer en cet acte insolite la puissance de la grâce qui peut transformer des travailleurs de la terre en poètes. Maria de Capellina, en les observant, prit la résolution d'aménager le lieu des apparitions. Elle y retourna avec une petite scie à main pour couper les buissons épineux qui entouraient le chêne vert. Elle retira des pierres pour rendre le sol plus régulier, dessinant ainsi une petite place bien nette. Pour finir, elle attacha un ruban de soie à une branche de l'arbre dans lequel Notre-Dame était apparue aux pastoureaux. Ainsi, les trois petits bergers, par leur témoignage courageux, avaient permis à quelques personnes de retrouver des gestes simples de dévotion, ravivant ainsi leur amour pour la Sainte Vierge. Maria Capellina témoigna qu'elle venait tous les jours à la cova d'Airia, lieu tout proche de sa maison. De santé fragile, elle n'avait goût à rien chez elle. Mais à peine arrivée au lieu des apparitions, elle se sentait tout autre, comme d'ailleurs le montre son activité à nettoyer l'air autour du chêne vert. Les autres premiers pèlerins devaient aussi ressentir un bienfait. Comme eux, à la suite des pastoureaux, n'ayons pas honte de notre piété mariale, exprimons-la par des gestes, des intentions, des prières et un grand amour pour Dieu.
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C'est de lui, et par lui, et pour lui, au Seigneur, la gloire pour l'éternité. Romains 11, 36.

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1: Le curé de Fatima, après avoir interrogé les pastoureaux, avait déclaré que ses trois enfants avaient pu être victimes d'une supercherie démoniaque. Cette hypothèse effraya au plus haut point Lucie et Maria Rosa, sa mère. Toutes les deux avaient un grand respect envers les prêtres. Pour elles, toute parole venant d'eux était comme un oracle divin. Ainsi, le curé de Fatima ne pouvait se tromper. Pendant les jours qui précédèrent le 13 juillet, Lucie se mit à douter, non pas d'avoir vu et entendu la belle dame, mais sur la nature des apparitions. Ne serait-elle, comme l'affirmait son curé, qu'une tromperie du démon pour la conduire en enfer ? Elle fit part de ses craintes à ses deux cousins. Jacinthe balaya ses doutes par des arguments qui, pour son esprit enfantin, paraissaient décisifs. Elle dit à Lucie « Non, ce n'est pas le démon, non. On dit que le démon est très vilain et qu'il est dans l'enfer, sous la terre. Cette dame est si belle, et nous l'avons vue monter au ciel. » Cette parole calma pour un temps les angoisses de Lucie, sans les dissiper complètement. Une nuit, Lucie fit un cauchemar qui augmenta ses doutes. Elle le raconta plus tard dans son deuxième mémoire. « Je vis le démon qui, riant de m'avoir trompé, faisait des efforts pour m'entraîner en enfer. En me voyant entre ses griffes, je commençais à crier si fort en appelant Notre-Dame que je réveillais ma mère, laquelle m'appela affligée, me demandant ce que j'avais. Je ne me souviens pas de ce que je lui répondis. Tout ce dont je me souviens, c'est que cette nuit-là, je ne pus me rendormir, car j'étais transi de peur. Ce rêve laissa dans mon esprit un nuage de véritable peur et d'affliction. Mon unique soulagement était d'être seul dans un coin solitaire, afin de pouvoir pleurer librement. Ainsi, Lucie perdit son enthousiasme. Elle continuait à faire des sacrifices, à prier, mais sans y mettre tout son cœur. Le 12 juillet, elle décida qu'il serait plus sage pour elle de ne pas se rendre le lendemain à la Cova da Ilha. Elle fit part de sa décision à ses deux cousins, qui furent consternés. Ils lui répondirent « Nous, nous y allons. Cette dame nous a demandé d'y aller ». Jacinthe se proposa de parler à l'apparition à la place de Lucie, tout en se demandant si elle aurait le courage de le faire, et même si c'était le cas, trouverait-elle les mots qui conviennent. Dans cette incertitude, elle se mit à pleurer, et elle demanda à Lucie de revenir sur sa décision. Sa cousine lui répondit « Non, je n'y vais pas. Écoute, si la dame me réclame, dis-lui que je ne viens pas, parce que j'ai peur que ce soit le démon. » Déjà, des personnes venues des environs plus ou moins proches commençaient à arriver à Aljustrel. Elles voulaient voir les trois bergers et interroger Lucie. Celle-ci, dans l'état d'esprit dans lequel elle se trouvait, voulut les éviter et se cacha derrière une ronceraie. Sa mère la chercha en vain et, ne la trouvant pas, elle pensait qu'elle était partie s'amuser avec d'autres enfants. Le soir, quand Lucie revint à la maison, Maria Rosa l'interpella violemment. « La voilà, la Sainte Nitouche !» Ou plus exactement, en reprenant mot à mot une expression portugaise, une petite sainte de bois vermoulu. Elle ajouta « Tout le temps qui lui reste, lorsqu'elle n'est pas avec les brebis, elle le passe à s'amuser, si bien que personne ne peut la trouver. » On imagine que cette réprimande ne fit qu'accentuer la peine de Lucie et la fortifier dans sa décision de ne pas se rendre à l'invitation de la belle dame. « Ne dit-on pas, pensait-elle, que le démon apporte la division dans les familles, la colère de la mère ne serait-elle pas un signe que les apparitions sont démoniaques ? » Il est important de noter que les décisions prises par les petits bergers n'ont pas été influencées par l'afflux des pèlerins. Ils n'ont jamais essayé de plaire aux curieux. Ils sont restés indifférents à la foule venue les voir. Leur esprit n'était plus entièrement de ce monde, mais ouvert aux vérités éternelles.

de même que le Père qui est vivant m'a envoyé, et que moi je vis par le Père, de même celui qui me mange, lui aussi vivra par moi. Jean 6, 57.

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1: Lucie, perturbée par les mises en garde de son curé, se demandant si elle n'avait pas été trompée par le démon, avait décidé de ne pas se rendre à la Cova d'Aguilea pour le rendez-vous du 13 juillet fixé par la belle dame. Le matin de ce jour, sa décision pourtant ferme de la veille fut oubliée. Dans son second mémoire sur Lucie témoigne, « Le 13 juillet, quand s'approcha l'heure du rendez-vous, je me sentis soudain poussé par une force étrange à laquelle il m'était très difficile de résister. Je me mis alors en chemin et je passai par la maison de mes oncles pour voir si Jacinthe était encore là. Je la trouvai dans sa chambre avec son frère François, à genoux au pied du lit. Elle pleurait. Je demandai, « Alors, vous n'y allez pas ?» Ils me répondirent, « Sans toi, nous n'osons pas y aller. Allons, viens. » Je leur dis, « Eh bien, j'y vais. » Alors, le visage joyeux, ils partirent avec moi. Les gens nous attendaient nombreux le long du chemin, et c'est avec difficulté que nous réussîmes à arriver là-bas. On a estimé à environ 4000 le nombre de personnes présentes à la troisième apparition de Notre-Dame. Certains étaient venus en curieux, d'autres en pèlerins convaincus. Quand les enfants se rendirent à la Cova d'Aguilea, ils durent frayer leur chemin parmi un grand nombre de gens venus les voir de près. Certains les interpellaient en leur demandant d'intercéder pour eux quand ils verraient la Sainte Vierge. Arrivés au lieu des apparitions, les petits bergers ne purent avancer. De nombreux pèlerins entouraient le petit chêne vert. Il fallait organiser un minimum de services d'ordre. Des hommes passèrent alors devant les enfants pour les aider à fendre la foule. Madame Olympia Marteau, la mère de Jacinthe et François, voyant ses enfants quitter la maison avec un si grand nombre de personnes, prit peur. Elle se rendit chez les deux Santos et fit part de ses craintes à Maria Rosa. Plus que la foule, elle redoutait les attaques du démon qui, suivant le curé, serait l'organisateur de ce simulacre. Au début, Maria Rosa voulut rester chez elle en disant « Si c'est sûr que c'est Notre-Dame qui leur apparaît, elle se chargera bien de les défendre. Si ce n'est pas vrai, je ne sais pas alors ce qui arrivera. » C'est-à-dire que, présente ou non, elle ne pourrait rien faire devant un ennemi diabolique. Mais leur amour maternel fut le plus fort. Non, elles ne pouvaient laisser leurs enfants devant un tel danger sans être avec eux. Elles revêtirent une longue mante qui leur recouvrait une grande partie du visage afin de ne pas être reconnues. Elles prirent des petits chemins dans la campagne pour rejoindre la Cova d'Aguilea et elles se cachèrent derrière un buisson. Elles avaient pris chacune un cierge béni avec des allumettes. Olympia Marteau avait déclaré « Si quelque chose de mauvais se produit, nous allumerons les cierges. » Cette précaution fut bien sûr inutile. Quant à Manuel Marteau, le père de Jacinthe et François, il avait été convaincu dès le début de la sincérité des voyants. Il suivit donc les trois petits bergers, essayant de ne pas les quitter de vue parmi cette foule nombreuse. Indifférente à tout ce remue-ménage, Lucie marchait avec ses deux cousins. Elle sentait en elle un calme profond, une grande joie à l'approche de l'apparition, sans que ses doutes fussent complètement éteints. Ils disparurent entièrement dès que Notre-Dame lui adressa la parole. Revivant dans sa mémoire les événements de ce jour, sœur Lucie fut convaincue que la Sainte Vierge voulut ranimer sa ferveur. Pour cela, elle lui enseigna une courte prière à dire après chaque sacrifice. « Ô Jésus, c'est par amour pour vous et pour la conversion des pécheurs et en réparation pour les péchés contre le cœur immaculé de Marie. Ne restons pas en ce centenaire des apparitions à l'écart, comme les mères des voyants. Ne soyons pas seulement des spectateurs, même bienveillants, comme le plus grand nombre de personnes présentes à la Cova d'Aguilea en ce jour, mais à l'exemple de Lucie, demandons à Notre-Dame de raviver notre foi et soyons prêts à offrir des sacrifices. »
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tous qui par le baptême avons été unis au Christ Jésus. C'est à sa mort que nous avons été unis par le baptême. Romains 6, 3.

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1: De l'apparition du 13 juillet, on possède un témoignage précieux, celui de Manuel Marteau, le père de François et Jacinthe. Plusieurs jours auparavant, il avait pris la décision de suivre les voyants lors de leur troisième rendez-vous avec la belle dame. Il n'avait pas peur des commérages des voisins, qu'importe ce que l'on pourrait dire sur lui. Les gens honnêtes savaient bien que les voyants allaient à la cova d'Airia de leur propre chef et qu'ils n'étaient nullement encouragés par leurs parents ni par le curé, tout au contraire. Il rapporta ce qu'il vit en ce 13 juillet 1917 en ces termes. Je quittais la maison, résolu cette fois à voir ce qui se passait. Que de monde déjà. Je ne voyais pas les enfants, mais en remarquant de temps en temps un groupe qui s'arrêtait sur le chemin, je conjecturais qu'il marchait devant la foule. En un sens, il me paraissait plus sûr de rester en arrière. Mais quand j'arrivais là-bas, je ne pus me retenir. Je cherchais à me mettre tout près d'eux. Mais comment ? Pas moyen d'avancer, impossible d'approcher. À un certain moment, deux hommes, l'un de Ramilla, l'autre de notre village, qui avait été même employé au civil, firent un cercle autour des enfants pour leur faire de la place, et me voyant, me tirèrent par le bras en disant « C'est le père des enfants, qu'ils viennent là au milieu ». Je me trouvais donc tout près de ma Jacinthe. Lucie, agenouillée un peu plus en avant, disait le chapelet, et tous répondaient à haute voix. Le chapelet terminé, elle se lève si rapidement qu'elle ne semble pas le faire d'elle-même. Elle regarde vers le levant et s'écrie « Fermez les parapluies, fermez les parapluies, Notre-Dame arrive !» Pour moi, j'avais beau regarder, je ne voyais rien. Cependant, en faisant plus attention, je vis comme un petit nuage cendré qui planait sur le chêne vert. Le soleil s'obscurcit et un souffle frais, agréable, se fit sentir. Il ne paraissait plus que nous étions au fort de l'été. La foule était tellement silencieuse qu'on en était impressionné. Alors, je commençais à entendre un son, un bourdonnement, quelque chose comme le bruit que ferait une grosse mouche dans une cruche vide. Mais je n'entendais aucune parole, rien. Je pense que c'est un peu ce qui arrive quand on est à téléphoner, ce qui ne m'est jamais arrivé. Mais qu'est-ce ceci, me demandais-je à moi-même. Est-ce que cela vient de loin ou d'ici tout près? Tout cela, pour moi, fut une grande confirmation du miracle. On retrouve dans ce témoignage des éléments déjà cités lors de la seconde apparition. Le petit nuage au-dessus du chêne vert pour marquer le moment de la venue de Notre-Dame, puis le bourdonnement de voix indistinctes. Mais M. Marteau donne un renseignement supplémentaire en notant une modification de la température ambiante. En ce 13 juillet, en plein midi, le ciel étant complètement dégagé, la chaleur devait être écrasante. Beaucoup de pèlerins se servaient de leur parapluie comme d'une ombrelle, cherchant ainsi un peu d'ombre dans cette combe dépourvue de grands arbres. Lorsqu'ils fermèrent leur parapluie par ordre de Lucie, ils eurent la surprise de sentir non pas la forte chaleur attendue, mais un souffle d'air frais. Le soleil s'obscurcit, non pas parce qu'il était voilé par des nuages, mais parce que son rayonnement perdit en intensité. Phénomène scientifiquement inexplicable, dont la raison ne peut être que surnaturelle. Le soleil devant Notre-Dame perdait de son éclat. Il y eut un silence, puis un murmure céleste. Monsieur Marteau prit alors la comparaison de deux personnes proches l'une de l'autre, l'une téléphone et l'autre écoute. Ce dernier entend son compagnon parler, mais il ne peut saisir ce que l'interlocuteur dit à l'autre bout du fil. Tout au plus, il peut entendre un murmure indistinct. La comparaison purement spéculative, puisque M. Marteau n'a jamais téléphoné avant son témoignage, s'avère très juste. Les trois petits bergers, au milieu de cette foule de 4000 personnes environ, étaient entrés en communication avec le ciel. Ils nous montrent ainsi ce que doit être notre prière, une sortie de l'agitation du monde pour rentrer en dialogue avec Dieu.
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0: que chacun de vous ne soit pas préoccupé de ses propres intérêts. Pensez aussi à ceux des autres. Philippiens 2:4.
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Bonjour à tous. Le mois d'octobre est traditionnellement dédié, illuminé, dirais-je, par le rosaire. C'est le mois de Marie, comme on l'appelle familièrement. Et c'est dû au fait que Notre-Dame du Rosaire est célébrée le 7 octobre, ce sera un dimanche, là, dimanche 7 octobre, le premier dimanche du mois. Il y a, je dirais, deux motifs pour prier Marie, pour la mettre dans notre vie. Deux motifs qui nous sont indiqués par l'évolution, par l'inauguration de cette fête au long des âges. Il y a la présence douce de Marie, c'est comme on disait, c'est rosaire, ça vient du mot rose, ça désigne une roseraie, un champ de roses. C'est entourer la vie de Jésus de roses, de pétales de roses. Et ça veut dire quoi? Ça veut dire une tendre dévotion autour du Seigneur Jésus-Christ, c'est-à-dire une dévotion, une prière, une méditation qui est faite avec le cœur même de la Vierge. Parce que on imagine bien avec quel cœur, avec quelle tendresse. Eh bien Marie qui gardait toutes choses dans son cœur, et ces choses c'est tout ce qui regarde son enfant, eh bien c'est avec cette tendresse-là qui nous est donnée dans le rosaire. Il nous est donné par Marie, par sa présence et sa grâce propre, de nous tenir eh bien, devant le mystère divin, de nous tenir vraiment en présence de Dieu. C'est la grâce, un signe du rosaire, récité. Donc c'est « Je vous salue Marie », c'est « Ave Maria », ponctué par des patères. Eh bien, c'est ce qui paraît simple, et ce qui est simple en réalité. Ça nous permet de garder une attention amoureuse au mystère. C'est toute cette grâce que nous fêtons au mois d'octobre et que nous mettons en acte concrètement par un regain de prière, un regain d'enthousiasme pour prier avec Marie. Donc c'est ça d'abord que la tradition nous transmet au long des âges, ça commence au Moyen-Âge. Et puis l'autre chose, c'est la fête liturgique elle-même, que les papes donc ont consacrée, et qui sont ponctuées, elles, au rythme, eh bien, paradoxalement, de choses très dures. C'est des victoires militaires, la guerre contre les Turcs, parce que les Turcs, au moment, on est au XVIe siècle d'abord, au XVIIIe ensuite, eh bien, étaient une des grande puissance mondiale de l'époque, militaire en particulier, et vraiment, la Méditerranée n'était pas sûre. Penser que ces temps étaient vraiment très durs, les pirates infestaient les mers et enlevaient les voyageurs pour les réduire à l'esclavage. Et il n'y avait pas que des pirates, il y avait les Ottomans, c'est-à-dire les Turcs. Les Ottomans eux-mêmes enlevaient aussi et réduisaient à l'esclavage les chrétiens. Les pirates allaient jusqu'à prendre sur les plages d'Italie, allaient enlever les femmes pour ensuite les emmener soit en Turquie, soit en Algérie, à Alger, qui était un grand centre d'esclavage. Oui, au moment où la Révolution française triomphe dans notre pays et s'apprête à triompher en Europe, eh bien, c'est l'esclavage continue d'exister. Il faut penser que toutes les grandes villes du Moyen-Orient ont été construites par les esclaves chrétiens. Mais pas seulement la main-d'œuvre, les architectes, ça allait du haut en bas. Donc on vit dans un monde qui est très dur, c'est ce monde de la guerre. Et puis sans parler du fait qu'en Occident même, les grandes puissances font aussi la guerre entre elles, hein, l'Autriche contre la France, contre l'Espagne, ça n'arrête pas. Donc un monde divisé. Et dans ce monde divisé, eh bien, il y a la tendresse de Marie, qui venait offrir aux croyants une oasis, un refuge pour reprendre souffle, pour reprendre espérance et courage dans ce contexte dur, vraiment très dur comme le fer où vivaient les gens. Commençons par évoquer la douceur de Marie, la douceur de la naissance, à travers la naissance de cette dévotion à partir du Moyen-Âge.
Ça a commencé dans les cloîtres. Ce sont les cisterciens qui sont les inventeurs de la dévotion du rosaire. Prier Marie avec l'Ave Maria, avec les pater. Alors le nombre était à varier hein, jusqu'au XVe siècle, mais ça a commencé là. Puis au siècle suivant, eh bien, c'est les Dominicains. Les Dominicains arrivent et ce sont eux qui prennent et qui diffusent et qui structurent aussi le rosaire tel que nous le connaissons avec ses 15 mystères. Et puis, dans la période moderne, on sait que Jean-Paul II a ajouté les 5 mystères lumineux, ce qui porte à 20 le nombre des mystères du rosaire désormais. C'est là aussi qu'a été découpé avec les Dominicains, donc eh bien le rosaire en 3 grands blocs, en 3 grands mystères joyeux, douloureux et glorieux. D'abord, dans les cloîtres, il faut savoir pourquoi c'est né comme ça, parce qu'on aimait la Vierge, ça c'est clair. Mais en même temps, il y avait un critère d'utilité. Dans les cloîtres, vous aviez deux types de frères. Vous aviez les frères de cœur, ceux qui chantaient l'office, parce qu'ils ne savaient lire et qu'ils ne savaient écrire. Donc ils pouvaient lire les offices en latin et les chanter. Donc eux, ils psalmodiaient, donc ils chantaient les psaumes, et il y a 150 psaumes. Mais il y avait tous ces frères qui étaient analphabètes, frères converts qui travaillaient dans les champs, dans les fermes, etc., mais qui étaient aussi religieux que les autres et qui devaient prier aussi, mais ils n'étaient pas capables de réciter les psaumes, sauf à les connaître par cœur. Donc, pour eux, eh bien, il y avait la possibilité de réciter eh bien, des prières à la Vierge Marie comme substitution au psaume. Or, pour réciter une courte prière à Marie, c'est facilement, on s'en souvient facilement, donc il n'y a pas besoin de savoir lire ni écrire pour ça. Donc, ça remplaçait la récitation des 150 psaumes, et justement, le chapelet eh bien, a été structuré, bon, un siècle plus tard, c'est vrai, mais autour de 150 Ave Maria, qui font écho, qui sont placés en symétrie aux 150 psaumes que devaient réciter chaque semaine les moines. Arrivons aux Dominicains, on attribue à Saint Dominique, mais c'est une attribution à Saint Dominique, le fondateur donc des Dominicains, il aurait eu l'invention du rosaire. En fait, c'est pas tout à fait ça, mais voilà ce que nous dit la légende. Il aurait eu, Saint Dominique, la révélation du rosaire à l'époque où il évangélisait le sud de la France qui était malheureusement investi par une hérésie, l'hérésie cathare, qui détruisait la foi chez les gens parce que c'était une fausse foi, ça leur permettait pas d'entrer en relation avec Dieu. Et elle se répandait vraiment très rapidement, cette religion cathare, dans le sud-ouest de la France. Et on dit que, alors lui, Saint Dominique, était missionnaire. Et c'est comme ça d'ailleurs qu'il a fondé son premier couvent avec des femmes cathares converties à Prouille, près au pied de Fangeau, un village où il était curé. Et il a été curé un an à Fangeau. Et il a donc fondé son premier monastère avec des femmes, pas avec des hommes. Et il aurait invoqué par ses Ave Maria eh bien la grâce de la Vierge pour une victoire contre les armées cathares à la bataille de Muret. Vous voyez, donc, au bénéfice de Simon de Montfort. Donc on est en 1213. Donc Marie aurait intercédé pour le rétablissement de la vraie foi. On va dire que c'est ça, la grâce, une des grâces premières du rosaire. Donner le sens de la foi. Et c'est bien vrai, hein, quand on prie le rosaire, on a vraiment le croyant se voir restauré dans son esprit, dans son cœur, sous forme d'intuition peut-être, mais le sens de la foi. Dominique, ensuite, se serait retiré pour prier dans la forêt à la suite de cette bataille.
aux portes de Toulouse, et après 3 jours de prière, eh bien, il aurait reçu le rosaire comme moyen de convertir les populations du sud-ouest qui étaient en proie, qui étaient vraiment tentées par le catharisme. Ensuite, on a un grand prédicateur, toujours un disciple de Saint-Dominique, il s'appelle Alain de la Roche. Et lui, alors là, c'est un breton, et il a beaucoup prêché, il a prêché le rosaire. Partout où il passait, eh bien, il engageait les gens à réciter le rosaire. Alors lui, la région, c'est l'opposé de Dominique, hein, c'est le nord de la France et la Hollande. Il est mort en Hollande d'ailleurs. Mais ce qu'on lui doit, c'est d'avoir divisé, vous voyez, les 150 Ave Maria en 3 cinquantaines, les mystères joyeux, les mystères douloureux, les mystères glorieux. Ben voilà. Et là, réellement, on est à cette époque-là, on est au XIIIe siècle, eh bien, à la fin du XIIIe, moitié du XIIIe, déjà, le rosaire est complètement formé et diffusé. Il se diffuse très largement dans la chrétienté. Donc, comme je l'ai dit aussi, Jean-Paul II, d'une manière tout à fait moderne, qui est un des grands saints du rosaire, lui aussi. Eh bien, parce qu'il le récitait tout le temps. Et Jean-Paul II, le pape, oui, Jean-Paul II, eh bien, avait besoin de la Vierge Marie pour avoir le sens de la foi. Et pour garder au milieu du relativisme moderne, eh bien, le vrai sens de la foi, la verticalité de la foi, mais vécu non pas dans un vertige, le vertige du divin, vous voyez, mais vécu dans la tendresse mariale. Parce que Marie rend tout proche, tendre, facile, doux. C'est la Vierge, ça, c'est son parfum. Et donc, maintenant, l'autre aspect, éducation à la foi, dirais-je, contact avec le monde divin, voilà ce que introduction vraiment dans la vie intérieure. Alors ça, on peut se tourner vers Grignon de Montfort au XVIIe siècle. Lui, donc c'est un prédicateur, Simon. Prédicateur populaire et itinérant, Grignon de Montfort, est vraiment un disciple de la Vierge Marie. Il va diffuser vraiment, d'une manière admirable, la dévotion à la Vierge Marie. Donc pour lui, il a fait donc un petit traité sur le rosaire. Ça s'appelle « Le secret admirable du Très-Saint Rosaire pour se convertir et se sauver ». Voilà, toute la doctrine de Grignon de Montfort. Et lui, il parle de la nécessité vraiment de réciter le rosaire en état de grâce, c'est-à-dire avec la sainte résolution de sortir du péché, nous dit-il. Parce que toute la théologie nous enseigne que les bonnes œuvres et les prières faites en péché mortel sont des œuvres mortes. Donc la seule condition pour réciter convenablement le rosaire, c'est évidemment, bon, d'abord ne pas dormir, mais là on ne le récite plus si on dort, mais c'est être désiré sortir du péché, vous voyez. C'est même pas être sorti du péché. Hein, être en état de grâce, c'est désirer la sainteté. Et c'est pour ça qu'on prie Marie. Marie, elle, on ne peut pas la prier pour, je sais pas, pour la conservation, pour qu'on ait beaucoup de vin, beaucoup de plaisirs charnels, beaucoup de drogue, beaucoup d'argent. C'est pas pour ça qu'on prie, évidemment, la Vierge Marie. Alors voici un très beau passage d'un autre ouvrage de Grignon de Montfort, qui est le fameux livre intitulé « Le secret de Marie ». Où il nous parle des motifs pour lesquels il faut prier Marie et pourquoi c'est vraiment très fécond de le faire. Je vous lis. Heureuse et mille fois heureuse est l'âme ici-bas à qui le Saint-Esprit révèle le secret de Marie pour le connaître et à qui il ouvre ce jardin clos pour y entrer, cette fontaine scellée pour y puiser et boire à longs traits les eaux vives de la grâce. Cette âme ne trouvera que Dieu seul, sans créature, dans cette aimable créature. Mais Dieu, en même temps infiniment saint et relevé,
infiniment condescendant et proportionné à sa faiblesse. Puisque Dieu est partout, on peut le trouver partout, jusque dans les enfers. Mais il n'y a point de lieu où la créature puisse le trouver plus proche d'elle et plus proportionné à sa faiblesse qu'en Marie, puisque c'est pour cet effet qu'il y est descendu. Partout ailleurs, il est le pain des forts et des anges, mais en Marie, il est le pain des enfants. Le style est un peu, évidemment, 17e siècle, hein, mais on perçoit tout de suite la beauté de la vie avec Marie. Goûter la vie avec Marie, c'est avoir la possibilité de lire ce que Marie avait gardé si jalousement et avec une telle attention amoureuse dans son cœur. Eh bien, voilà ce qui nous est donné. Marie se fait, comme toutes les mères, hein, l'historienne de son fils. C'est ça l'éducation à la foi que la Vierge Marie nous communique. Une mère, elle est capable de dire, depuis la naissance de son enfant jusqu'au moment où elle en parle, eh bien, tout ce qu'il a pu vivre, les grands événements et la manière dont il l'a vécu. La mère observe son enfant et j'aime à l'appeler l'historienne de son enfant. Bien, la Vierge a eu ce rôle, et c'est pourquoi elle a pu transmettre à l'Église naissante, après la résurrection, eh bien, la foi véritable. Elle a pu donner vraiment à l'Église et être ainsi la collaboratrice de l'Esprit-Saint. Eh bien, elle a pu donner à l'Église toute la dimension de la révélation dont l'Église avait besoin pour commencer son voyage au long des siècles. Marie, c'est pourquoi prier Marie, eh bien, c'est puiser dans son cœur, c'est écouter son cœur, ce cœur si doux, plein de compassion, c'est écouter ce que Marie a mis dedans de mémoire de son fils. De la douceur, alors là, inimaginable, au-delà de toute imagination de la part de l'homme, de la paix, de la joie, de la douceur du Christ. C'est ça qui est, c'est la douceur du Christ qui remplit le cœur de Marie et qui déborde en une immense douceur maternelle. Voilà ce que nous faisons lorsque nous prions le rosaire. Nous nous mettons à l'école maternelle de Marie et nous écoutons à travers son cœur, eh bien, les palpitations du cœur de Jésus. Une autre chose qui nous renvoie cette fois au combat spirituel, mais qui est un fruit du rosaire, c'est l'histoire de l'institution liturgique, hein, de la fête, cette fois-ci, par les papes. Il faut savoir que la mémoire de Notre-Dame du Rosaire a pour origine la fête de Sainte Marie de la Victoire. Et c'est le pape Pie V qui l'a institué, vous voyez, après la victoire remportée par la flotte chrétienne de la Sainte Ligue en 1571 au large de Lépante. C'était une ligue. Alors, il y avait les armées pontificales, il y avait les armées de Venise, et je ne sais plus encore quel groupe était là. C'est un moment où vraiment là, l'Italie était menacée. Elle était menacée directement au large de ses côtes. Et cette victoire de Lépante a pu libérer l'Italie d'une conquête ottomane, c'est-à-dire turque. Ensuite, il y a eu une autre bataille, alors plus tard, au XVIIIe siècle cette fois-ci, donc à deux siècles de distance. Au XVIIe siècle, eh bien, voilà que les Ottomans, qui étaient toujours une des grandes puissances aux portes de l'Europe, eh bien, arrivent au pied de Vienne, en Autriche. Ils étaient sur le point d'entrer et de conquérir l'Europe en passant par l'Autriche. Et ils ont été arrêtés, il faut le dire miraculeusement, un peu comme à Lépante d'ailleurs, par le prince Eugène, qui remporte sur eux, sur les Turcs à ce moment-là, une victoire aussi inattendue qu'efficace.
inattendu. Vraiment, là, les chrétiens étaient divisés. De toute façon, le pape a eu énormément de mal à trouver une petite armée, au moins, pour résister. Et il y a ce prince polonais qui n'a pas eu peur d'intervenir et de prendre la tête. Et l'immense armée ottomane, hein, vraiment, qui c'était totalement inattendu, miraculeux. Et là, le pape Clément IX, eh bien, a vraiment proclamé ça. Ça a été encore mieux que les pentes, voyez. Les pentes, c'était déjà miraculeux, mais alors là, à Vienne, ça a été vraiment quelque chose d'inimaginable. Et pour ça, eh bien, la fête de Notre-Dame du Rosaire a été instituée, mais elle est liée à Notre-Dame de la Victoire. Vous voyez, c'est Notre-Dame qui intervient dans l'histoire humaine, qui protège l'Église, qui protège les chrétiens, même quand ils sont divisés, même contre eux-mêmes en quelque sorte. Donc là, ça nous amène cette fois-ci au-delà du mystère de la douceur du cœur de Marie, du cœur immaculé de Marie, eh bien ça nous amène au mystère du combat spirituel. Alors vous m'avez compris, unir le cœur, la douceur du cœur immaculé de Marie au combat spirituel nous amène directement au grand message de Fatima. À nous de l'entendre.

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qu'il n'y ait pas de division entre vous. Soyez en parfaite harmonie de pensée et d'opinion. 1 Corinthiens 1, 10.

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1: Le Père Tonino Bello ne parle presque jamais de Marie, mais il parle la plupart du temps à Marie. La Vierge est une présence constante dans sa vie. Pour lui, elle est l'image de la nouvelle humanité préservée des mirages des fausses libérations. Marie aime la vie. Elle est capable d'attendre. Elle sait aller à l'essentiel. Elle fait preuve de gratuité, de sens maternel, de communion et de service. Aimer Marie signifie l'imiter, même très modestement, dans notre vie quotidienne. Nous vivons dans de grandes villes. Notre vie est caractérisée par l'impatience des métropoles. Cette impatience fait de nous des spécialistes du dépassement. Depuis longtemps, elle s'est emparée de nombreux citadins européens, du monde entier. L'impatience de dépasser nous fait gagner du temps, mais aussi perdre le frère qui marche à côté de nous. Elle nous met dans les veines la frénésie de la vitesse, mais nos journées manquent de tendresse. Elle nous pousse à appuyer sur l'accélérateur, mais ne donne pas à notre hâte une saveur de charité. C'est à la Vierge que nous devons demander de nous délivrer de l'impatience. En termes pratiques, Marie est capable d'attendre et de savourer la vie.
0: À présent, nous nous unissons en prière avec le monde entier en renouvelant notre consécration à Marie.
2: Vierge Immaculée, Mère de Dieu et de l'humanité, je t'accueille comme don de Jésus sous la croix et je me confie entièrement à toi. Je t'offre toute ma vie, ce que je suis, ce que j'aime et ce que j'ai, afin que resplendisse en moi la beauté du Christ. Aide-moi à être docile à l'Esprit et à vivre avec joie ma vocation dans l'Église, afin de collaborer à ta mission maternelle et d'orienter vers Dieu le cœur de tout homme. Toi qui as guidé Saint Maximilien Kolb pour aimer sans mesure, enseigne-moi à être témoin de l'Évangile et à faire de ma vie un don. Je te confie les personnes que je rencontrerai et je t'offre le travail, les joies et les souffrances de cette journée. Ô Marie, conçue sans péché, prie pour nous qui avons recours à toi et pour ceux qui n'ont pas recours à toi.
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1: À Dieu qui vient à sa rencontre, Marie répond avec toute sa personne, esprit, âme et corps. Elle lui abandonne tout, librement, pour toujours, avec amour. Chaque jour de sa vie, tous les jours. Il en est comme du grain de blé, qui en mourant à ses propres projets, fait place au prodige de la vie sans crépuscule. De même, la Vierge devient la demeure du pain de la vie, qui ne meurt pas. La terre immaculée qui engendre l'épi, qui à son tour nourrit l'univers. La vigne, qui produit le raisin, qui vivifie ceux qui en goûtent. C'est par ces images que les liturgies d'Orient chantent Marie, source de vie. Élisabeth a bien l'intuition de ce mystère lorsqu'elle l'acclame. Bénie entre toutes les femmes et bénis le fruit de ton sein. La nuit de Noël, lorsque Marie dépose dans la mangeoire le fruit qu'elle a engendré, elle prépare le repas eucharistique qui fait des hommes un seul corps dans le Christ. Saint Grégoire de Narek, docteur de l'Église arménienne, s'adresse à la Vierge Mère. Si le rameau céleste ne s'était pas développé à partir de toi, nos lèvres n'auraient pas goûté le fruit, c'est-à-dire l'Eucharistie. Le Christ est né de Marie pour devenir Eucharistie. Dieu avec nous et pour nous.
0: À présent, nous nous unissons en prière avec le monde entier en renouvelant notre consécration à Marie.
2: Vierge Immaculée, Mère de Dieu et de l'humanité, je t'accueille comme don de Jésus sous la croix et je me confie entièrement à toi. Je t'offre toute ma vie, ce que je suis, ce que j'aime et ce que j'ai, afin que resplendisse en moi la beauté du Christ. Aide-moi à être docile à l'Esprit et à vivre avec joie ma vocation dans l'Église, afin de collaborer à ta mission maternelle et d'orienter vers Dieu le cœur de tout homme. Toi qui as guidé Saint Maximilien Kolb pour aimer sans mesure, enseigne-moi à être témoin de l'Évangile et à faire de ma vie un don. Je te confie les personnes que je rencontrerai et je t'offre le travail, les joies et les souffrances de cette journée. Ô Marie, conçue sans péché, prie pour nous qui avons recours à toi et pour ceux qui n'ont pas recours à toi.
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Chaque année, le 8 décembre, les chrétiens fêtent l'Immaculée Conception de la Vierge Marie. Qu'est-ce que cela veut dire? Cela veut dire que la Vierge Marie a été préservée du péché originel. Les conséquences de ce mystérieux péché commis au début de l'humanité et qui fait que nous naissons blessés, nous ne naissons pas innocents. Nous avons dès le début de notre vie une fâcheuse tendance à l'égoïsme, à la jalousie, à l'impatience, à la méchanceté. Et Marie en a été préservée par une grâce très spéciale de Dieu. Alors comment les chrétiens sont-ils arrivés à formuler une vérité qui ne se trouve pas explicitement dans l'Écriture? Eh bien c'est tout simple. À force de saluer Marie avec l'ange Gabriel, à force de lui dire « Je te salue Marie, pleine de grâce », les chrétiens se sont doutés que cette plénitude de grâce devait être si grande, si plénière, que la Vierge Marie avait été préservée de tout péché, y compris du péché originel. Alors vous savez que l'Église, que les autorités de l'Église, l'Église dans sa hiérarchie, se méfient toujours, et à juste titre, de toute exagération dans quelque domaine que ce soit. Donc les théologiens se sont dit, le peuple chrétien exagère. Bien sûr qu'il aime la Vierge Marie, mais aller dire qu'elle n'a pas eu du tout de péché, c'est contraire à cette grande vérité biblique que Jésus est mort pour tous les hommes. Donc il est monté aussi sur la croix pour racheter la Vierge Marie, sa maman. Et donc les deux grands saints au Moyen-Âge ne voulaient pas croire à l'Immaculée Conception. Saint Bernard au XIIe siècle, saint Thomas d'Aquin au XIIIe siècle. Saint Thomas, à Paris, au XIIIe siècle, était très étonné de voir que les étudiants normands quittaient les cours pour aller vénérer la Vierge Marie dans leur église, à Saint-Séverin, tout près de la Seine, l'église aux Normands. Ils étaient les seuls à bien croire à l'Immaculée Conception à l'époque. Et c'est pourquoi on a longtemps appelé la fête de l'Immaculée Conception la fête des Normands, la fête aux Normands. Parce que si nous avons envahi l'Angleterre, l'Angleterre nous a rendu, en échange, une foi plus vive en la Vierge Marie. Et c'est un petit théologien écossais, surnommé Dr Subtilis à cause de la subtilité de ses distinctions, qui a sauvé en quelque sorte la foi populaire des chrétiens en l'Immaculée Conception, en imaginant une distinction très importante. La Sainte Vierge, bien sûr, a bénéficié de la rédemption, mais sous forme de préservation et non pas sous forme de guérison. Car la rédemption l'a atteinte d'une certaine façon, au lieu d'être guérie du péché, pardonnée des péchés comme nous le sommes, elle a été préservée du péché par une grâce exceptionnelle qui était indispensable au mystère de l'incarnation de son Fils. Et grâce à cette distinction, eh bien, l'Église a de plus en plus accepté cette exception de l'Immaculée Conception. Peu à peu, cette idée est devenue pleinement acceptée par toute l'Église. Si bien que le 8 décembre 1854, le pape Pie IX a pu proclamer solennellement ce dogme de l'Immaculée Conception. Et vous savez que 4 ans plus tard, à la grotte de Massabielle, la Sainte Vierge s'est présentée à la petite Bernadette le 25 mars 1858 en disant « Je suis l'Immaculée Conception ». Voilà, soyons fiers d'appartenir à une époque de l'histoire de l'Église où les chrétiens ont bien pris conscience que leur maman du ciel était une merveilleuse maman qui avait été préservée de tout péché, qui avait une qualité d'âme exceptionnelle, et que c'est cette maman-là que nous avons le droit et le devoir de vénérer. Et c'est à cette maman que nous pouvons crier au secours aussi souvent que nous en avons besoin.

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pousse des cris de joie, fille de Jérusalem. Voici ton roi qui vient à toi. Il est juste et victorieux. Zacharie 9, 9.

Nous avons vu dans une précédente chronique que c'est un écossais, Duscott, qui a imaginé la distinction qui a permis à l'Église de bien accepter ce que les chrétiens avaient deviné, à savoir que la Sainte Vierge avait été préservée de tout péché, y compris du péché originel, immaculée depuis sa conception, immaculée dans sa conception. Alors l'une des conséquences de cette vérité, de ce dogme, c'est une vérité qui doit plaire à tous ceux qui sont très tentés par le féminisme. En effet, l'Église catholique affirme que la personne humaine qui a le mieux réussi sa vie au cours de l'histoire, c'est une femme. Vous allez me dire, mais il y a Jésus qui est un homme. Oui, mais Jésus n'est pas une personne humaine. Jésus, c'est la personne même du Fils de Dieu. Ce qu'a affirmé avec force l'un des grands conciles de l'Église, le concile d'Éphèse, en 431. Jésus n'est pas une personne humaine, habitée par le Verbe de Dieu. Celui qui est mort sur la croix, ce n'est pas une personne humaine, c'est le Fils de Dieu en personne. Bien sûr, dans le sein de la Vierge Marie, Jésus, le Fils de Dieu, a pris une nature humaine, un corps et une âme de créature, mais le moi le plus profond de Jésus n'est pas un moi humain, c'est un moi divin. C'est une personne, c'est la personne divine. Il n'y a pas deux personnes en Jésus, une personne humaine et une personne divine. Il n'y a qu'une seule personne, la personne du Fils de Dieu. Et par conséquent, en affirmant que la Sainte Vierge est immaculée depuis sa conception, qu'elle a été préservée du péché, les chrétiens, les catholiques affirment cette réalité merveilleuse, que c'est une femme, que c'est une personne de sexe féminin qui a le mieux réussi sa vie, qui est la plus belle créature dans le monde, dans le ciel. Oh mes frères, ceux qui sont tentés de dire que l'Église catholique méprise un peu les femmes devraient se rappeler ce que nous sommes en train de dire. En célébrant le 8 décembre l'Immaculée Conception, tous les chrétiens, hommes et femmes, applaudissent une personne humaine féminine qui est un chef-d'œuvre. Peut-être qu'il y a une espèce de coïncidence, de connivence plutôt, entre la féminité et puis l'attitude religieuse. Nous y reviendrons plus longuement dans une autre chronique. Et c'est vrai que l'être humain, dans sa composante féminine, est tout accueil. Et pour aller à Dieu, il faut savoir accueillir une réalité qui nous dépasse. Lorsque nous travaillons, nous avons l'impression de dominer l'objet de notre travail, qu'il soit intellectuel ou manuel. Lorsque nous nous situons devant Dieu, nous sommes devant une réalité qui nous dépasse infiniment. Nous l'accueillons sans trop savoir ce qu'elle est, en acceptant de ne pas comprendre parfaitement, en acceptant le mystère. Et c'est peut-être cette dimension féminine de notre personnalité que les femmes, évidemment, possèdent à un degré plus important. Toujours est-il que nous nous rappelons chaque fois que nous célébrons la Sainte Vierge dans son Immaculée Conception, que c'est une femme que nous vénérons, la femme bénie entre toutes les femmes, le chef-d'œuvre de toute la création, le chef-d'œuvre de toute l'humanité. Vierge Marie, immaculée depuis toujours, Vierge Marie, toute belle, toute pure, nous te vénérons et nous te félicitons d'avoir été choisie par Dieu de toute éternité pour être le modèle incomparable de ce que nous devons tous devenir. Un enfant de Dieu, une enfant de Dieu, absolument agréable à Dieu, absolument dépourvue de tout repli égoïste sur elle-même. Merci Vierge Marie d'être notre modèle. Amen.

Pas un seul moineau ne tombe à terre sans que votre Père le veuille. Quant à vous, même les cheveux de votre tête sont tous comptés. Matthieu 10, 29, 30.

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Nous avons vu précédemment que la Vierge Marie a été préservée de tout péché, et du péché, spécialement du péché originel, dès sa conception, le dogme de l'Immaculée Conception que nous fêtons le 8 décembre. Et cela ne veut pas dire que la Sainte Vierge n'a pas été tentée. Elle a été créée immaculée, mais elle a été tentée de faire le mal. Quel mystère ! Jésus lui-même a été tenté, rappelez-vous ce que nous fêtons le premier dimanche de Carême, les tentations de Jésus pendant 40 jours au désert. Satan lui suggérait de ne pas accomplir la mission que Dieu lui demandait. Tu devrais te servir de ta puissance messianique, de ta puissance divine pour faire des miracles. Agis, continue et tout le monde serait à tes pieds. Tu n'es pas obligé de passer par le calvaire pour sauver l'humanité. Et Jésus a connu cette tentation toute sa vie, puisque même le vendredi, le jeudi saint, il est vraiment tenté de ne pas faire la volonté de Dieu. Il supplie son Père de plandre un autre plan, de mettre en place un autre plan pour la rédemption. Donc, a fortiori, Marie a pu être tentée. Alors, de quoi pouvait-elle être tentée, puisqu'elle était immaculée? Oh, elle n'était pas tentée d'être gourmande, d'être impure, d'être méchante. Mais alors, de quoi pouvait-elle être tentée? Eh bien, elle pouvait être tentée comme Jésus, parce qu'elle trouvait difficile ce que Dieu lui demandait. Elle ne comprenait pas toujours ce qui lui arrivait. Rappelez-vous, après la fugue de Jésus au temple de Jérusalem, après la réponse qu'il fait à ses parents, « Mais mes parents, c'est normal, je suis chez moi, je suis chez mon père. Pourquoi vous êtes-vous inquiétés ?» Et l'évangile continue, « Marie et Joseph ne comprirent pas ce que leur enfant leur disait. » La Sainte Vierge et Saint Joseph ont dû accepter de ne pas comprendre. Et la Sainte Vierge a dû être étonnée de voir que les gens de Nazareth, pour lesquels elle avait beaucoup prié, ne se rendaient pas à Jésus, n'acceptaient pas la prédication de son fils Jésus. Elle a dû être très étonnée. Pourquoi, Seigneur? Pourquoi mon fils ne réussit-il pas à convertir les gens du village? Alors que nous avons été parmi eux pendant des années, nous leur avons donné un bon témoignage, en quelque sorte, de foi et de charité. Pourquoi? Eh bien, la Sainte Vierge a accepté de ne pas comprendre. Et il est normal qu'elle ait pu être tentée de blasphémer, disons les choses, c'est-à-dire de refuser de ne pas comprendre. C'est la grande tentation que nous avons tous à surmonter, accepter le mystère de Dieu, accepter de croire sans comprendre. Et la Sainte Vierge, comme Jésus, a été tentée de ne pas accepter cette condition difficile de l'être humain sur terre, accepter la volonté de Dieu, même quand elle paraît extrêmement difficile à vivre. Pensez à tout ce que la Sainte Vierge a dû avaler, hein ? Elle ne s'attendait pas, au moment de l'Annonciation, à ce que son fils soit si maltraité. Il sera grand, il sera appelé fils de Dieu, il recevra le trône de David, son père, et perpétuellement, la Sainte Vierge a pu être déçue de ce qui lui arrivait et de ce qui arrivait à son fils. Donc, la Sainte Vierge, tout en étant immaculée, n'est pas en dehors de la condition humaine. Elle sait ce que c'est que de résister à une tentation. Et on peut penser qu'elle a été tentée plus que nous. Elle a prié, la Sainte Vierge. Elle n'a pas seulement prié pour les autres, elle a prié pour elle-même, pour être fidèle à ce que Dieu lui demandait. Elle a supplié, même plus que nous, le Seigneur. Elle avait beau être pleine de grâce, elle avait beau être immaculée, elle n'était pas encore au paradis. Elle a prié pour rester fidèle, pour vivre de foi, de vivre sans comprendre. Et c'est très important, lorsque nous prions la Sainte Vierge, de prier quelqu'un qui sait ce que c'est qu'être tenté. Ne nous laisse pas succomber à la tentation. Ne nous laisse pas succomber à la tentation. La Sainte Vierge l'a dit avant nous et mieux que nous. Vierge Marie, notre maman toute pure, nous sommes heureux d'avoir une maman qui nous connaît et qui est un modèle pour nous. Un modèle dans notre combat spirituel contre le mal.

Sur la colline, tout près du ciel, tu te tiens là, Marie, tenant ton fils sur tes genoux, offrant sa

Rendez donc à César ce qui est à César, et à Dieu ce qui est à Dieu. Matthieu 22, 21.

a été une sainteté progressive. Certes, nous la saluons régulièrement en disant qu'elle était pleine de grâce dès le début de sa vie. C'est comme cela que l'ange Gabriel la salue le jour de l'Annonciation. Mais cela ne veut pas dire qu'elle n'avait pas à être de plus en plus remplie de grâce. La Sainte Vierge a prié avec une âme de désir. Elle connaissait tous ces psaumes où l'on chante qu'on a soif de Dieu, qu'on a soif d'être rempli des torrents de sa miséricorde et de son amour. Donc la Sainte Vierge a prié non seulement pour être fidèle à sa vocation, mais pour être de plus en plus remplie de foi, d'espérance et de charité. L'Évangile nous dit que Jésus lui-même a grandi en sagesse, en taille et en grâce devant Dieu et les hommes, à bien plus forte raison la Vierge Marie. Donc n'ayons pas peur de la voir, de méditer, de regarder la Sainte Vierge en train de prier à genoux pour demander d'être de plus en plus remplie de l'Esprit Saint. Et elle ne priait pas seulement pour les autres, mais pour elle-même. Son cœur se dilatait. Elle comprenait de plus en plus combien Dieu était amour. Elle a grandi dans la foi. À la suite des merveilleuses soirées qu'elle passait à Nazareth avec Jésus et Joseph, elle a compris de plus en plus qui était Dieu, c'est évident. Et comprenant de plus en plus qui était Dieu, elle pouvait l'aimer de plus en plus. Et puis comme elle était déçue qu'elle ne voyait pas le règne de Dieu arriver aussi rapidement qu'elle l'aurait espéré, elle était obligée de faire rebondir son espérance. Voyant que Jésus n'arrivait pas à convertir les gens de Nazareth, elle espérait qu'ils allaient quand même se convertir, son espérance se creusait. Chaque fois que nous ne sommes pas immédiatement exaucés, nous sommes obligés de rebondir dans notre espérance. Et bien, c'est ce qui est arrivé plus d'une fois à la Sainte Vierge. Donc, elle est devenue de plus en plus pleine d'espérance et pleine de charité. C'est très important. La Sainte Vierge n'échappe pas à la condition humaine, qui est une condition où l'on grandit peu à peu. On n'arrive pas immédiatement à la maturité. La Sainte Vierge, toute pure qu'elle fut, toute immaculée qu'elle fut, a grandi elle aussi, elle a prié elle aussi. Et c'est intéressant de ne pas l'oublier. Ce n'est pas une Sainte Vierge qui était déjà au paradis, qui a vécu sur terre, c'est une Sainte Vierge qui a dû grandir, qui a dû résister aux tentations, nous l'avons déjà vu, et qui non seulement à résister aux tentations, mais à demander humblement au Seigneur d'être de plus en plus rempli de charité.

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Être juste nous sera accordé, puisque nous croyons en celui qui a ressuscité d'entre les morts, Jésus, notre Seigneur. Romains 4, 24.

Pour mon intervention de ce matin, je vais tout simplement poser une question introductive qui est comment approcher Marie? Surtout l'approcher pour en parler. On peut, et ce sera trois voies possibles, on peut tenter de faire de Marie un concept, on peut tenter de la décrire comme un personnage du récit biblique, ou enfin on peut l'accueillir comme une personne. Le concept, le personnage et la personne. Ce sont trois moyens d'approche, trois voies d'appropriation de Marie, et donc je vais les passer en revue. D'abord le concept. Alors, je commence par là parce que, en effet, c'est mon domaine, le concept. Je suis philosophe et en philosophie, nous manions des concepts. En mathématiques aussi, hein, des abstractions pures. Mais le concept, c'est quelque chose de proprement philosophique. C'est notre outil, un outil fort utile. Le philosophe tente, voilà, de conquérir sur la confusion de nos esprits. Et pour que ça soit pas la matière première des experts en communication, elle tente de conquérir des idées claires. Et donc, si on a le bon concept, au fond, on s'arrête là. Si on a la bonne définition, eh bien ça nous permet de juger d'une chose, par exemple ce critérium. Ce critérium, eh bien, quand vous avez la bonne définition, vous avez le critère du critérium. Si ce critérium n'a pas de mine, vous allez dire, mais tu te fous de moi, ce n'est pas un critérium, ça ne sert à rien, il faut qu'il y ait une mine, bon, etc. Mais vous voyez, quand vous avez la bonne définition de la chose, quand vous avez l'essence, dit le philosophe, de la chose, eh bien ça vous permet de mesurer la plus ou moins grande perfection, eh bien, de la chose par rapport à son essence. Cet homme est plus ou moins courageux, il cède à la peur, c'est un lâche, il ne connaît pas la peur, c'est un téméraire. Non, il a surmonté sa peur, eh bien, c'est un courageux. Voyez, la philosophie, d'ailleurs, vous avez une définition de la liberté selon le philosophe. La définition de la liberté selon le philosophe, c'est quand l'existant, cette chose, coïncide avec son essence, avec sa nature ou sa définition. Être libre, ça n'est pas faire ce qu'on veut quand on veut. Être libre, c'est faire ce pourquoi l'on est fait. Être ce que l'on est vraiment. Pour Aristote, par exemple, l'arbre pleinement déployé, celui que je vois par la fenêtre, est un arbre qui est libre, non pas au sens où il fait ce qu'il veut, en ce sens-là, il est moins libre qu'un homme, il ne peut pas aller boire un coup avec Jean-Gabriel le soir au troquet du coin. Bon, mais en tant qu'il est pleinement ce qu'il est, en tant qu'il fait ce pourquoi il est fait, à savoir être pleinement déployé selon son essence, eh bien cet arbre, eh bien, a accompli son essence, a accompli sa nature, et en ce sens-là, il est libre. Voilà, son existence est sans tragique, sans reste. Il est déployé selon ce qu'il est. Alors, ça, c'est l'horizon philosophique, et la philosophie a rencontré un problème, c'est le problème de ce qu'on pourrait appeler les essences individuelles. Ça va nous mener peu à peu à Marie. Les essences individuelles, vous voyez, c'est vous et moi. Et puis, c'est non pas l'arbre en soi, mais cet arbre-là, qui peut-être va pousser de travers, mais qui toutefois va pousser et va réaliser son essence à sa manière propre. Alors évidemment, pour ce qui est des essences individuelles, vous et moi, voyez René, Jean-Gabriel, Constance, etc., à la fois, il y a bien cette idée de concept, hein, cette idée d'essence, à la fois pour être pleinement Martin, tel que je suis, Martin Stephens, on va dire, eh bien il faut peut-être d'abord que j'accomplisse mon concept propre qui est d'être un être humain, c'est-à-dire d'être un vivant doué de parole, d'être un vivant doué de lien, doué de logos, c'est-à-dire doué de lien. Si jamais je suis un vivant mais que j'oublie de déployer toute la mesure du lien qui me lie aux autres, eh ben, comme dirait l'autre, je peux être un être vivant mais, comme on dit l'expression française, un pauvre con. C'est-à-dire quelqu'un qui est pauvre en monde parce qu'il ramène tout à son petit nombril, en oubliant au passage d'ailleurs que le nombril est une cicatrice qui nous rappelle que nous sommes toujours déjà des êtres de relation, que nous ne provenons pas de nous-mêmes, mais d'un autre, ou d'une autre, en l'occurrence de notre mère. Et donc, voyez, essence individuelle, par exemple Marie, eh bien Marie, pour être celle qu'elle a été, d'unique, cet être humain unique, cet individu unique, elle a dû d'abord être un être vivant
doué de logos, un être vivant doué de parole, pour dire oui, un être vivant doué de relations. Mais en effet, quand on dit essence individuelle, il y a quelque chose qui échappe au concept. Au fond, il y a quelque chose qui échappe au concept. Marie, on ne lui a pas demandé simplement d'être quelqu'un de bien, mais d'être celle qu'elle a été, c'est-à-dire celle qui a répondu en son nom propre, en son oui propre, à l'appel qui lui était proprement adressé, particulièrement adressé. Hein, le concept nous permet, le concept, ça marche bien avec les noms communs. Ça nous permet de définir le cercle, comme on l'a vu, le courage, et puis en philosophie, on essaye de tout définir avec le plus d'exactitude possible. Le concept, ça marche bien avec le nom commun, mais est-ce que ça marche bien avec le nom propre? Avec en effet la façon propre à chacun de répondre à l'appel qui lui est particulièrement adressé. Hein, vous avez par exemple un philosophe qui s'appelle Heidegger au XXe siècle qui a beaucoup insisté sur la vérité comme événement. La vérité comme événement, la vérité qui ne nous demande pas simplement de réaliser. Je vous donne une définition en latin pour faire chic de la vérité, c'est l'adéquatio rei et intellectus. L'adéquation de la chose avec l'entendement. C'est-à-dire, vous êtes dans la vérité quand vous parlez avec exactitude de la chose dont il est question. C'est-à-dire, je suis dans la vérité, par exemple, si je dis dehors, le soleil brille et il fait déjà chaud. C'est vrai que on est dans une journée de canicule. Donc, adéquation de la chose et de l'intellect. Adéquatio rei et intellectus. Ça, c'est la définition de la vérité. Heidegger, il va venir inquiéter cette définition de la vérité en disant, mais cette adéquation de la chose et de l'intellect, elle se fait dans quel sens? Est-ce que on demande à la chose d'être conforme à notre entendement, à notre intellect, ou est-ce qu'on espère que notre intellect va s'ouvrir à la chose, va se blessé au contact de la chose. Voyez, pour Heidegger, au fond, le risque de cette définition que vous trouvez chez saint Thomas d'Aquin et qui est d'une grande clarté, d'une grande richesse, mais le risque de cette définition, c'est que on ne vérifie pas au passage si l'on n'a pas réduit le réel, eh bien, aux petites dimensions de ce qu'on en peut comprendre. L'adéquation de la chose et de notre intellect, mais ça s'est fait dans quel sens? Est-ce que la chose n'a pas dû être justifiée, comme quand vous justifiez une pièce à l'usine, vous savez, vous découpez tout ce qui déborde. Ou le lit de Procuste avait un petit lit et tous ceux qui couchaient chez lui, eh bien, ils coupaient tout ce qui déborde. Peut-être il y a une tendance comme ça de l'intelligence humaine, et ce qui fait qu'elle est si rétive à la foi, à l'événement de la foi, de déclarer persona non grata tout ce qu'elle ne comprend pas. Comme le disait. Si justement Pascal, ce que je ne comprends pas ne laisse pas d'exister. Ce que je ne comprends pas ne laisse pas d'exister. Ça veut dire, c'est pas parce que je ne comprends pas quelque chose que cette chose n'existe pas. Ce que je ne comprends pas ne laisse pas d'exister. Et même on pourrait aller plus loin et dire, et précisément, là où j'atteins les limites de ma petite compréhension, dans ma petite comprenette, c'est peut-être là que je commence à toucher quelque chose qui existe vraiment. Hein, on pourrait aller plus loin que Pascal et dire ce que je ne comprends pas ne laisse pas d'exister, et même de dire précisément je touche à quelque chose qui est plus que moi-même quand, eh bien, au lieu de comprendre d'abord, je dois accueillir. Vous voyez, vous commencez à connaître, je vous parle déjà de la personne, mais vous commencez à connaître vraiment quelqu'un quand vous peinez à dire qui elle ou il est. Quand vous ne connaissez pas votre voisin, c'est très facile de le décrire. Ah oui, mais tu sais, c'est le gars un peu trapu, là, petite moustache, qui un peu, voilà, qui est toujours avec des chemises ouvertes. Bon. Et puis en quatre traits, voilà, et tout le monde peut voir qui il est. Mais si jamais vous entrez en amitié avec ce voisin et que vous partagez, eh bien cette description-là, qui est efficace, vous avez même du mal à la voir. Vous allez dire, ah, mais tu sais, c'est le type. Non, votre ami, si ce voisin devenait votre ami, eh bien le type trapu qui a une petite moustache, qui a des chemises ouvertes, c'est plus comme ça que vous allez pouvoir le décrire. C'est qui là, Eric? Ah, c'est quelqu'un d'extraordinaire. Voyez, d'extraordinaire. C'est vraiment quelqu'un. Oui, mais il est comment?
Eh bien, il est très profond. Non, non, mais physiquement, et là, bon, vous allez revenir, évidemment, vous n'avez pas oublié, mais vous voyez, ce que je ne comprends pas ne laisse pas d'exister. Peut-être quand il est demandé, quand une réalité met le pied dans la porte que j'allais refermer de ma petite compréhension du monde, c'est peut-être là que je touche vraiment la chose en tant qu'elle existe en dehors de moi, en tant qu'elle a son assise en dehors de ma propre compréhension, de ma propre perception. Donc, vous voyez, au niveau des essences individuelles ou des essences singulières, au niveau des noms propres, de vous, moi, de Marie-Françoise, de Claire, etc., eh bien là, le concept doit se laisser inquiéter, doit se laisser un peu crucifié, un peu blessé pour s'ouvrir. En philosophie, par exemple, ce qui est très intéressant, c'est notre approche de l'œuvre d'art, parce que une œuvre d'art, à la fois, on a le concept d'art pour la faire entrer dedans, et à la fois, chaque œuvre d'art nous demande de l'accueillir comme pièce absolument unique, absolument singulière. Voyez, vous n'avez pas de critère absolu pour juger de l'œuvre d'art. L'œuvre d'art fournit avec elle le critère pour l'apprécier. C'est à vous de perdre à un moment donné, c'est la fameuse disponibilité dont parle Heidegger, c'est à vous de perdre à un moment donné vos critères pour faire droit à l'événement, à la donation de cette chose dans sa singularité. Chaque œuvre d'art inquiète le concept d'art pour un peu forcer son entrée en lui. Et quand vous voyez l'histoire de l'art, on a d'abord dit bah non, c'est pas de l'art, hein, c'est pas de l'art. Et tout à coup, il y a un regard assez attentif pour dire oui, mais il se passe quelque chose. Et par rapport à l'œuvre d'art, qui est une essence singulière, hein, chaque œuvre d'art est unique, et bien par rapport à l'œuvre d'art, précisément, il nous est demandé ce travail d'hospitalité. Chaque œuvre d'art inquiète le concept d'art, comme on en reparlera de ces quatre femmes, comme les quatre femmes de la généalogie de Matthieu, qui mènent à une cinquième femme qui est Marie. Dans la généalogie qui ouvre le Nouveau Testament, vous avez quatre femmes, et ces quatre femmes ont un point commun, c'est qu'elles forcent, elles inquiètent le peuple juif, elles viennent de l'extérieur du peuple juif, et elles forcent son entrée pour faire partie de l'histoire du salut. Et elles sont nommées. Sauf Bethsabée qui est nommée la femme du riz, mais elles sont nommées par leur nom propre. Et vous voyez, le concept c'est très bien, la philosophie c'est très bien, mais avec Marie on va se cogner contre le fait que ça n'est, on peut pas en faire un concept, on peut pas exactement en faire un concept. Alors vous avez à l'intérieur de la philosophie d'ailleurs, mais je vais passer très vite là-dessus, vous avez une critique du concept, il y a quelque chose de violent peut-être dans le concept, hein, en allemand, concept c'est Der Begriff. Begriff, vous entendez greifen en allemand qui veut dire saisir, et c'est la même racine qui a donné griffe. Vous avez même un auteur, je pourrais vous donner les références plus précises si ça vous intéresse à part, mais Hans Blumenberg, par exemple, il a écrit une théorie de l'inconceptualité, et Hans Blumenberg dit que l'origine du concept, c'est la chasse. C'est la chasse, et d'ailleurs, c'est assez intéressant parce que dans le Sophiste de Platon va essayer de construire un concept du sophiste et il va dire on va partir en chasse, on va chasser. Et dans le concept, vous voyez, il y a prendre entre ses griffes, il y a quelque chose, on veut se faire une idée de la chose, c'est-à-dire pouvoir la circonscrire, pouvoir en faire le tour et donc pouvoir la piéger. Et pour Hans Blumenberg, l'origine du concept, c'est l'homme qui doit attraper le mammouth. C'est-à-dire, les hommes qui doivent attraper le mammouth, ils doivent se faire une idée du mammouth assez précise pour pouvoir le piéger. Et il dit il y a une origine violente, peut-être, de la philosophie, mais même de la pensée conceptuelle en général, en ce que le but du concept, c'est de capturer, et même que le piège se referme, qu'on puisse prendre la chose entre nos griffes, et même qu'on puisse eh bien, mettre une clôture autour de ce qu'on a pensé. Et donc, pour Marie, en effet, c'est possible aussi, à un moment donné, d'en faire un concept, d'en faire une idée. On se fait d'elle une idée. Et qui nous permet finalement de la préjuger, de la reconnaître avant même d'en avoir l'expérience, avant même de rentrer en relation à elle. On peut s'endormir sur une idée de Marie. Je connais certains, j'ai certains amis qui sont d'ailleurs protestants, alors c'est intéressant. Est-ce que, voilà, mais souvent, en tout cas, ils se font une idée, ça c'est sûr, de la façon dont les catholiques approchent Marie. Et pour voilà, mais voyez, on peut se faire une idée d'elle. Attention,
dans le concept, il y a quelque chose de la capture, de la clôture, quelque chose, voilà. Et en même temps, il faut parler. En même temps, on ne peut pas dire n'importe quoi de Marie. On va voir que on ne va pas dire n'importe quoi d'elle à partir de la personne qu'elle est dans le récit où elle s'inscrit. Mais en effet, c'est important aussi de fixer les choses. Le propre de l'Église catholique, c'est quand même de fixer la sagesse en des dogmes, c'est-à-dire en des choses qui sont eh bien des points d'arrêt. Là, on peut dire ça, on a mûri la chose, et on peut dire création du monde. C'est un dogme. Là, on a mûri la chose, et quelqu'un qui vous dit, mais non, le monde est sorti de Dieu comme une émanation de sa pensée, non, non, non. Création. Création du monde. Ou alors, Trinité. Voilà, à un moment donné, on a tellement réfléchi la chose, on l'a tellement médité, eh bien, on a arrêté la chose. On a dit Trinité. C'est un concept, la Trinité. C'est un dogme, et ça nous permet de ne pas dire n'importe quoi. Marie, vous voyez, on attache à elle, eh bien, des attributs. Mère de Dieu. À un moment donné, un concile a dit Mère de Dieu. Immaculée Conception, beaucoup plus récemment. Toujours Vierge, et Vierge Marie. Donc on dit des mots. La question c'est comment faire pour que ces mots ne soient pas des mots de clôture, hein, qui finalement on dit ça et puis on arrête de penser, mais des mots d'ouverture. Hein, c'est le propre du dogme d'ailleurs. C'est pas du tout de. À la fois c'est un point d'arrêt. Quiconque dira autre chose que Trinité, eh bien sera dans l'hérésie. Quiconque dira que il y a d'abord le Père et puis contingemment le Fils, et puis ensuite les. Non, non, attention, on les prend ensemble, on doit. Voilà. Donc, à la fois, le dogme est un point d'arrêt, mais c'est un point d'arrêt, en général, qui indique un mystère et qui demande à notre intelligence, précisément, de s'ouvrir. Que l'adéquatio rei et intellectus, que l'adéquation, l'égalité entre la chose et l'intellect, eh bien, soit une ouverture de l'intellect sur une chose qui le dépasse. Et puis. Le concept permet aussi parfois de se faire une première idée qui rend l'approche plus facile. Oui, je ne vais pas condamner le concept, sinon on ne parle même plus. Mais vous voyez, là, avec notre garçon Benoît, il demande un peu ce qui lui arrive. Il vient de faire une année d'école et tout à coup, il n'y a plus école du tout. Alors, il dit, mais on va pas à l'école. Il me demande ça à 18h. Là, on va partir à l'école. Non, non, non. À un moment donné, je lui dis, tu sais, ce sont les grandes vacances. Et là, il avait le mot. Il avait le mot, il avait le concept. Alors il dit, ah oui, ce sont les grandes vacances. Alors, il y a quelque chose de grand, et donc il n'y a pas école. Et dès lors qu'il nomme la chose cesse de l'inquiéter. L'école, c'est quand? Tout à coup, ça va surgir, etc. Non, ce sont les grandes vacances, et il est apaisé. Donc, se faire une certaine idée, voilà. Et même hein, cette chose horrible, machin, c'est une araignée. Bah, ça fait partie de la catégorie araignée. Je m'en inquiète pas tout le temps. Bon. Elle est là, quand elle est là, j'ai le concept. Bon. Et donc, pour conclure sur le concept, ce qui va protéger Marie d'un enfermement possible dans un bavardage savant, qui ferait qu'il faudrait absolument n'en pas parler pour sauter dans un mysticisme muet, ce qui va protéger Marie de la clôture, c'est précisément qu'elle est quelqu'un qu'on rencontre dans un récit. Hein, les philosophes aiment bien faire des traités. Des traités qui parlent à partir, enfin en dehors du temps, voilà, qui sont vrais depuis toujours. Prenez l'éthique de Spinoza, écrite sous l'espèce, dit-il, de l'éternité. Voilà, et vous avez un concept de Dieu. Alors Nietzsche disait, chez Spinoza, sa définition de Dieu et de l'amour de Dieu, ça sent le cliquetis, c'est-à-dire c'est mort, c'est sans chair. Pourquoi? Parce que le philosophe est hors récit. Il se situe à un point de vue qui est celui, d'ailleurs en dehors de tout point de vue, qui est celui eh bien de l'éternité ou en tout cas de l'au-delà du temps. Il est hors récit, hors Marie. S'inscrit dans une histoire. Et c'est ce qui va nous sauver d'en faire, en effet, simplement une réalité qu'on peut définir. Et une fois qu'on l'a définie, on se tient quitte d'elle. Donc Marie est le personnage. Et là, j'en viens à ma deuxième voie. Marie est le personnage d'un récit. Ce qui fait qu'elle sera évidemment plus qu'un concept, plus que simplement, vous voyez, même le concept mère de Dieu.
Évidemment, c'est un concept qui fait tout de suite référence à un récit. Il faut bien que, voilà, c'est Mère de Dieu, si vous voulez, c'est pas matrice universelle. Matrice universelle, c'est un concept. Vous avez Simone Veil dans son effort pour lier Athènes et Jérusalem, ou plutôt pour montrer qu'Athènes, donc Simone Veil, la philosophe, celle qui est morte en 43, dans son effort pour montrer que l'évangile tient plus d'Athènes que de Jérusalem, elle avait un problème un peu avec ses origines juives, elle cherche tous les éléments du Nouveau Testament chez Platon, dans la mythologie grecque, et puis ailleurs aussi dans les contes pour enfants. Bon. Mais, et Marie, elle la rencontre dans le porte-empreinte du Timée chez Platon. Platon imaginait que Dieu était un artisan, un démiurge qui avait, à partir des idées qu'il trouvait dans sa tête, il avait créé les choses, mais il avait appliqué les idées à une matière, à une matrice qui résiste, qu'il appelle la kora. Bon, Chora. La kora, ça résiste et ça donne, vous voyez, l'idée splendide d'être humain, qui est parfaite sortie de l'entendement du ciel intelligible, quand ça rencontre la matière, la matrice, hein, matière, matrice, mater, la mère, c'est la même chose, eh bien ça résiste et ça donne cette multiplicité d'êtres humains un peu ratés que nous sommes. Bon, mais on n'est pas l'homme avec un grand H, on est des petits humains finis, un peu cabossés par la vie, etc. Parce que la matière a résisté, à la forme a dû, pour donner forme à la matière, eh bien se renoncer et puis ça a plus ou moins réussi. Bon. Et Simone Veil dit, Marie, c'est ça, c'est le porte-empreinte du Timée, c'est la matrice universelle. Bon, très bien, matrice universelle, mais ça, c'est un truc de philosophe. Je ne vais pas vous parler de la matrice universelle. Jean-Gabriel ne va pas vous parler de Marie comme la matrice universelle. Comme, bon, non, on va vous parler de la mère de Dieu. Et vous voyez, mère de Dieu, ça nous inscrit Marie dans un récit, donc Marie comme personnage, c'est mon deuxième point. Personnage, il y a un gain. Il y a un gain pour faire droit, quand même, à quelque chose que Marie est et qui est plus en effet qu'un ensemble d'attributs qui nous permet de définir une réalité. Mais le personnage, ça ne va pas suffire non plus. Marie est plus qu'un personnage, c'est une personne, comme on va le voir dans un troisième moment. Mais qu'est-ce que c'est qu'un personnage? Le personnage existe dans le cadre d'un récit, hein, en général d'une fiction. Et en ce sens-là, d'ailleurs, en tant qu'elle fait partie d'un récit, Marie, on peut la traiter comme un personnage du récit, hein, un personnage, on pourrait dire, de l'économie du salut, etc. Mais on va voir que c'est pas mal, mais c'est pas suffisant. C'est une personne. Mais un personnage, vous voyez, un personnage, quand on dit de quelqu'un, c'est un personnage, ça veut dire que c'est quelqu'un qui s'est tellement fictionné. C'est-à-dire qu'il s'est tellement fiction, ça vient de fingere, ça veut dire sculpter et tout. C'est quelqu'un qui s'est tellement donné forme qu'on connaît de lui surtout le récit qu'il fait de lui. C'est un personnage. Bon. Et en effet, Napoléon, à un moment donné, Napoléon était une personne, mais il joue un tellement grand rôle dans notre roman national que ça devient un personnage. Bon. Vous voyez, le personnage appartient à un récit, et j'ai envie de dire à un récit en tant qu'à un moment donné, ce récit est une fiction, ou alors il est, dès le début, le personnage d'un roman, le personnage d'une saga, etc. Cela fait plus droit à Marie, en tant qu'elle appartient à un récit, mais il y a quand même un risque. C'est que le personnage n'est rien en dehors du récit dans lequel il s'inscrit. D'accord? Le personnage n'existe pas du tout, n'est rien en dehors du récit dans lequel il s'inscrit. Vous avez un commentateur, un exégète littéraire qui s'appelle Thomas Pavel, qui a écrit Univers de la fiction, et au chapitre 1, il fait quelque chose sur les êtres de fiction, et c'est très intéressant ce qu'il fait la distinction entre le personnage et la personne. Et il dit, il dit ceci, dans le monde réel, il existe une réponse aux questions, même si on ne les connaît pas, alors que dans le monde fictionnel, certaines questions n'ont pas de réponse. Vous voyez, dans le monde réel, il existe une réponse aux questions, même si on ne les connaît pas, alors que dans le monde fictionnel, certaines questions n'ont pas de réponse. À quoi fait-il allusion? C'est par exemple, si je vous dis, mais combien d'enfants avait Lady Macbeth? Vous voyez, Lady Macbeth, la femme de Macbeth, dans la tragédie d'Hamlet.
d'Hamlet. Combien elle avait d'enfants? Trois ou quatre? Fait, on ne sait pas. Et d'ailleurs, ça n'a aucun sens de poser cette question. Parce qu'en fait, ça joue aucun rôle dans la tragédie de Macbeth, où Lady Macbeth vient tenter, le roi Duncan vient dormir chez Macbeth, elle vient le tenter. Mais le nombre d'enfants, ou n'avait-elle pas son deuxième enfant, était-il un garçon? Ça n'a pas de sens. Alors que ça a du sens. Ça a du sens, et puis même, c'est une question pertinente pour ce qui est de la vie réelle. Vous voyez, le Bardamu avait-il un cousin trisomique? Bon. Mais Bardamu, si dans Céline, ça, enfin, mais n'importe quoi, ça n'a pas de sens, vous voyez. Et donc, comme le dit Pavel, il dit dans une biographie, on peut toujours trouver des éléments nouveaux, découvrir des traces, des témoignages que l'auteur avait omis dans une biographie. On peut toujours la compléter, d'ailleurs à l'infini, alors que c'est pas vrai d'un personnage. On n'a pas des éléments nouveaux. Sur Macbeth, sur Lady Macbeth, on a découvert que Lady Macbeth. Non, bon, on peut creuser un personnage, on peut. Le personnage, c'est déjà une réalité, mais on peut faire des tonnes et des tonnes et des tonnes, des tonnes de commentaires, quand c'est un chef-d'œuvre, sur tel ou tel personnage. C'est sans doute vrai de Marie aussi, on peut faire des tonnes et des tonnes de commentaires, mais davantage parce que c'est une personne que parce que c'est un personnage. Et à la limite, un personnage, à un moment donné, ça n'est plus que. Vous voyez, ce qu'on pourrait dire d'un personnage, c'est que il est entièrement lui-même, mais il n'est rien de plus que lui-même. Il est entièrement lui-même, c'est-à-dire, au fond, nous connaissons tout de Macbeth ou de Lady Macbeth. Nous connaissons tout ce qu'il faut connaître pour que la tragédie fonctionne. Bon. Est-ce que c'est vrai de Marie? Est-ce que c'est vrai de Joseph? Est-ce que c'est vrai même tout simplement des personnages bibliques? Est-ce qu'ils ne sont que les maillons nécessaires d'un récit et rien en dehors de ce récit-là. Ils sont évidemment les maillons nécessaires d'un récit, ils s'inscrivent dans ce récit, mais ce sont plus que des personnages. Et d'ailleurs, à un moment donné, le personnage, n'étant que ce qu'il est, eh bien, va devenir une sorte d'allégorie. Vous voyez, Don Juan, d'ailleurs, on va dire c'est un Don Juan. Parce que Don Juan, il raconte exactement ce qu'il doit raconter et rien d'autre. Et là encore, est-ce que Don Juan avait des hémorroïdes quand il faisait du cheval? Bon, Montaigne nous raconte ça dans ses essais. Bon, très bien. Mais c'est parce que c'est Montaigne, c'est parce que c'est une personne, c'est parce que c'est quelqu'un qui veut nous donner l'expérience de ce que c'est qu'une personne, c'est-à-dire nous raconter, comme il dit, l'inutilité, la banalité de nos vies. Les détails qui, quand on veut des grands personnages, ne servent à rien, mais qui. Dans la Bible, il y a souvent le sens du détail qui nous indique que, certes, peut-être Job, vous voyez, Job, c'est une fable, et en même temps, même Job, on a l'impression que c'est une personne. Mais Job, au fond, si c'est une fable, c'est un personnage infiniment riche. Mais sinon, dans la Bible, eh bien, Jésus va rencontrer des personnes. Et il y a parfois ce détail qui est plus qu'un effet de réel en littérature pour donner de la chair à cet être de papier qu'est le personnage, c'est qu'on a vraiment. L'expérience, il nous est demandé de faire l'expérience de rencontrer plus que des personnages, c'est-à-dire de rencontrer des personnes, des êtres de chair. Dans Six personnages en quête d'auteur, un livre de Pirandello, vous avez six personnages qui cherchent un auteur, et ces personnages, c'est le père, la mère, la belle-fille. Ça, c'est intéressant parce que c'est des concepts, ou c'est, oui, en un sens, c'est des concepts, c'est des allégories, c'est des êtres qui sont encore des êtres vides. Et précisément, passer dans votre vie du personnage à la personne, c'était un sociologue américain qui disait, nous naissons comme individus indéterminés, nous nous continuons comme personnage, on met un masque, l'adolescent c'est ça, il essaye plein de trucs, plein de masques, bon, et nous finissons comme personne, comme une personne. Parce qu'à un moment donné, on trouve de plus en plus, on n'a jamais le visage à découvert, pense-t-il, c'est Erving Goffman, on n'a jamais le visage complètement à découvert, mais de plus en plus, on trouve le masque qui sied à ces traits que peut-être seul Dieu connaît. Mais vous voyez, six personnages en quête d'auteur, vous avez des concepts, et précisément,
Qu'est-ce que nous invite à faire le Christ quand dans Matthieu 12, 47, il dit, voilà, oui, alors, non, quand il nous invite, c'est pas c'est pas Matthieu 12, 47, mais à dire, voilà, je suis venu séparer la mère de la fille, la belle-fille de la belle-mère, etc. C'est peut-être, voilà, faites en sorte que l'autre soit plus que le personnage de votre économie psychique. Hein, à un moment donné, on a l'image du père, l'image du père, l'image du père, mais quand le père devient quelqu'un de fatigué, eh bien, il cesse d'être le père, il devient notre frère. Et peut-être Dieu, qui est notre père, nous permet ça, de rencontrer l'autre comme notre prochain, comme notre frère. C'est-à-dire, le problème, c'est quand il n'y a rien de pire, hein, quand vous êtes le pion de l'économie psychique de quelqu'un. C'est-à-dire quand quelqu'un projette sur vous tant et tant de choses, bon, et qu'en fait, vous ne pouvez pas le rencontrer, vous n'avez même pas le droit d'être autre chose que le personnage qu'il imagine que vous êtes. Et donc il y a une sorte de malentendu, et puis à un moment donné, vous dites, mais vous savez, je suis que moi. Et c'est-à-dire, est-ce que tu veux devenir mon prochain? Est-ce que, non, mais là, je suis, bon, et on est obligé d'être des personnages. Alors moi, pour mes étudiants, je suis le professeur, voilà, et je suis ce personnage-là, et puis je le joue, voilà, et j'essaye pas non plus de le surjouer, et puis parfois, le temps faisant, on devient des amis, et c'est vrai qu'il faut que l'étudiant accepte que le personnage soit une personne. Il y a moins à projeter, mais voyez, c'est intéressant, dans l'idée de personnage, il y a l'idée encore d'un déficit d'incarnation. Alors, vous voyez, Marie, précisément, quand est-ce qu'on la saisit, quand est-ce qu'on la rencontre comme personne et plus que personnage? Parce qu'on pourrait dire, mais Marie, en tant qu'elle est, Jean-Gabriel vous le dira très bien, toute relative à Jésus, toute relative à son fils, toute relative au plan du salut. On pourrait dire, sa gloire, c'est de n'être qu'un personnage dans ce récit. On pourrait dire ça, comme Joseph, Joseph peut-être encore plus, il est complètement effacé. Mais pourtant, il y a des éléments qui montrent qu'on a affaire à vraiment des êtres de chair, des êtres qu'on peut rencontrer. Et d'ailleurs, si on ne pouvait pas les rencontrer, il ne servirait à rien de les prier. Non, ce sont des personnes. Regardez l'hésitation de Joseph à prendre Marie sous son toit. Et le fait que l'ange doit s'adresser à lui et donc s'adresser à sa liberté. Dans cette hésitation, dans le fait qu'à un moment donné, Joseph est perdu, eh bien, alors on pourrait dire ça fait partie du récit, c'était nécessaire au récit, etc. Oui, mais dans l'hésitation, et c'est souvent un effet de réel dont se servent les romanciers pour donner consistance à ces êtres de papier que sont les personnages, mais cette hésitation, on sent qu'il y a quelqu'un. Vous avez un peintre, je crois que c'est Lippi, qui fait une annonciation un peu suspendu, où Marie n'a pas encore dit oui, où il semblerait qu'elle puisse hésiter. Eh bien, dans cette hésitation, il y a quelqu'un qu'on rencontre, puisque Dieu a cet égard de passer par le consentement de Marie, par le consentement de Joseph, par leur fiat eux-mêmes. Le grand génie de celui qui donne consistance au personnage biblique, c'est Caravage. Pourquoi? Parce que Caravage, c'est un peintre qui était fan d'opéra. C'est là qu'il allait. En plus, l'opéra, c'était les concerts de rock de l'époque. Les gens criaient, puis on buvait. Et puis d'ailleurs, Caravage se battait. Il est mort très très jeune. C'était un loubard. Mais Caravage, fan d'opéra, eh bien, il peignait tous les personnages bibliques en suspension, suspendus. Vous voyez, la conversion de saint Paul, il tombe par le haut comme ça. Il est en train de tomber. Il est en train de tomber par le haut. Il est en train de tomber en regardant le ciel. L'appel de saint Matthieu, le Christ le désigne du doigt. Lui est dans cette hésitation. Il regarde l'argent qu'il vient de collecter, le sacrifice d'Abraham. Il est le geste retenu par l'ange, etc. Et précisément, ces personnages, on touche quelque chose de la personne parce que là, il y a un gain de consistance. Ils sont des êtres par lesquels Dieu est passé et que Dieu a pris au sérieux dans leur liberté. Il y a quelque chose de suspendu. Ils sont plus que voilà, les marionnettes dociles dans l'économie du salut. Ils sont plus que des fictions ou des productions, ce sont des créations. Nous sommes des créatures, c'est-à-dire nous sommes en effet plus
C'est ce qui m'énerve parfois avec certains évangéliques. Vous savez, vous avez ces petits livres, c'est l'histoire dont vous êtes le héros. Et parfois, eux, dans leur relecture de vie, c'est un ami, il a vécu ça, et voilà, il s'est retrouvé dans un grand rassemblement évangélique, et il dit en fait, il faut relire sa vie tel qu'on n'en est jamais le héros, tel que Dieu a tout pensé, tout prévu, tel que nous sommes un peu la cause accidentelle de la réalisation du plan de Dieu. Et finalement, bon, à la fois, c'est très beau parce que voilà, on rend à Dieu ce qui est à Dieu et c'est lui. Mais précisément, le Caravage, oui, mais ce Dieu qui se suspend au fiat de Marie, c'est un Dieu qui prend au sérieux la consistance de notre existence. Nous ne sommes pas simplement des personnages qu'on a nommés, je me souviens plus qui, des êtres de papier. Cette année, j'avais comme thème l'art et la technique, et on parlait du moment où l'œuvre d'art était. On se posait la question du terme création en art. Voilà, je ne vais pas vous le faire, mais c'est très intéressant ce moment où, en effet, l'artiste laisse son œuvre être, et c'est-à-dire laisse dans cette œuvre-là sa part de contingence. Maintenant, elle ne m'appartient plus. Maintenant, elle appartient à ceux qui l'interpréteront, à ceux que cette œuvre aidera, à ceux. Bref, ça ne m'appartient plus. Et vous voyez, ça fait penser. Peut-être j'ai déjà raconté ça ici, mais c'est une petite anecdote de Gustave Thibon. Gustave Thibon, il se mettait à écrire. Et je crois il s'était retrouvé un jour à côté de Raymond Aron. Je crois que c'est Raymond Aron. Et il lui avait dit, ah, j'écris des petits textes philosophiques, donc Gustave Thibon, c'est un aphorisme. Et Raymond Aron dit, j'ai un conseil, un seul conseil à vous donner. Quand vous écrivez, ne faites absolument pas confiance à votre lecteur. Voilà. Vous balisez, voilà, vous prévenez par avance tous les contresens qu'on pourra faire sur ce que vous dites. Et Gustave Thibon, il dit, c'est marrant parce que si j'écris, c'est au contraire parce que je fais confiance à mon lecteur. Et donc c'est pour ça que lui avait choisi la forme aphoristique, parce qu'un aphorisme, c'est une petite phrase, comme ça, c'est enrobé de silence, et au fond, bon, et il dit, la preuve que j'avais raison, c'est une fois, je suis monté à la capitale, hein, de Saint-Marcel d'Ardèche, Gustave Thibon monte à la capitale, et là, il sort du métro, il devait se rendre peut-être à la maison de la radio, bon, une femme l'arrête, lui dit, vous êtes Monsieur Thibon? Alors, lui, il dit, on me reconnaît, je vais à Paris, elle dit, oui, c'est moi-même. Elle dit, écoutez, je voulais juste vous dire merci, vous avez changé ma vie. Je suis tombé sur une phrase de vous et j'ai arrêté de tomber. Alors lui, il dit, ah ben, c'est merveilleux, voilà, mon séjour était illuminé, mais petite pointe d'orgueil, je lui ai dit, c'était quelle phrase? Voilà. Et non seulement elle me l'a citée de travers, mais elle l'avait comprise à l'envers. Et il dit, ben voilà, c'est ça, c'est qu'à un moment donné, on laisse la chose appartenir. On est arrivé à la conclusion avec mes élèves, et c'est une génération qui n'est pas trop dans cette humeur-là, mais qu'on ne crée jamais, nous humains, que des enfants. Parce que véritablement, l'enfant, on est cause de son être, mais on est cause de quelqu'un qui lui-même deviendra cause. Ce moment où on laisse être la chose, et véritablement, un Dieu qui crée, c'est un Dieu qui crée des personnes, c'est-à-dire qui crée en effet qui est cause d'êtres qui seront eux-mêmes cause de tant et tant de choses. Et en effet, ce qui est passionnant dans le récit biblique pour recroiser Marie avant de ne vous parler plus que d'elle, mais par exemple, c'est parfois la discordance des temps. Discordance des temps. Siméon qui annonce à Marie qu'elle aura le cœur transpercé, elle ne peut pas déjà comprendre. Bon, mais là, c'est Dieu qui se révèle comme personne, c'est-à-dire plus grand. Mais là où Marie, en effet, se révèle comme vraiment une personne, c'est quand, avec Jésus, elle n'est pas tout à fait raccord. Voilà, Jésus qui disparaît pendant 3 jours. Et elle lui dit, voilà, ton père et moi, nous faisions du souci. Et il dit, mais pourtant, j'étais dans la maison de mon père, voyez. Et là, si elle était simplement un personnage obéissant de l'accomplissement du salut, il n'y aurait pas cette discordance des temps qui montre que
C'est bien vous et moi dans ces malentendus qu'il y a avec Dieu et dans cette temporalité qui est la sienne et qui est la nôtre, mais toujours en retard. Et en même temps, c'est Marie qui est en avance quand elle presse Jésus, quand elle presse Jésus, eh bien de transformer l'eau en vin. Et Jean-Gabriel va vous en parler cet après-midi, mais là, Marie qui presse Jésus, vous avez une représentation au Moyen-Âge comme ça, dans le haut Moyen-Âge, du pressoir mystique. C'est le père qui presse, voilà, qui fait tourner un pressoir. Et sur ce pressoir, c'est une croix qui fait couler le sang de son fils. Bon, représentation un peu sanguinolente de la passion. Mais en effet, Marie qui presse Jésus, qui presse. Que l'eau se transforme en vin, voilà, il y a quelque chose d'un décalage des temps qui donne consistance, pas simplement à Jésus, qui n'est pas la seule personne entourée de personnages, non, il y a Marie, qui est personne vis-à-vis de Jésus, qui est aussi, évidemment, une personne. Voilà, et donc, pour finir sur le personnage et arriver à qu'est-ce que c'est que parler d'une personne, comment est-ce seulement possible? En effet, le risque, oui, du personnage, donc non, ça je l'ai déjà dit. Voilà, c'est. Oui, c'est intéressant aussi de penser que dans l'Église catholique, on vénère les saints, et les saints sont à la fois les personnages d'un récit, et Simone Veil disait que toute vie parfaite, elle pensait à saint François d'Assise, toute vie parfaite est une parabole écrite par Dieu. Et qu'est-ce que c'est qu'un saint? C'est une parabole écrite par Dieu. Qu'est-ce que c'est que le père Damien de Molokai? C'est une histoire. Bon, alors à la fois on peut dire ça, et à la fois le saint est véritablement toujours en même temps une personne, c'est-à-dire quelqu'un à qui on s'adresse et qui déborde son récit. Qui déborde son récit même avec le fait que on s'adresse à lui, on le prie, on peut avoir une relation particulière avec ce saint-là, et puis il peut accomplir des miracles, c'est-à-dire toujours nous surprendre. Et donc j'en arrive à mon troisième temps pour finir cette introduction, Marie comme personne. Hein, le concept, ça appartient à la philosophie, le personnage, ça appartient à la littérature et aussi au mythe, etc. Le concept n'a de pertinence que dans l'économie d'un sens, le personnage n'a de pertinence que dans l'économie d'un récit, alors que la personne, c'est un concept théologique, c'est très important. C'est Boès qui traduit l'hypostase grecque pour dire les trois hypostases de la Trinité, Père, Fils et Saint-Esprit, qui ont une seule nature. Et Boès dit une seule nature et trois personnes. Et notre concept de personne, on avait parlé un peu quand on avait fait la session La personne et le sacré, mais notre concept de personne vient de la théologie. Et ce concept-là permet de dire une nature. Donc le Père et le Fils et le Saint-Esprit, mais trois êtres irréductibles l'un à l'autre, irréductibles l'un à l'autre, et qui alors c'est extraordinaire ce qui s'est passé à ce moment-là, parce que la personne, ça dit que on a bien un être subsistant, c'est-à-dire qui a de la consistance. Le Père n'est pas le Fils n'est pas l'Esprit Saint, et Marie Gomez, ici présente, n'est pas Martin Stephens, n'est pas Claire Stephens, etc. Mais ce sont des êtres subsistants et relationnels. Hein, subsistants et relationnels. C'est comme notre visage. À la fois, nous sommes les seuls à avoir ce visage-là, ce qui rend possible le principe du contrôle par la reconnaissance faciale. Le visage est une carte d'identité plus sûre que ma propre carte d'identité. À la fois, nous, et en même temps, le visage est quelque chose de relationnel parce que là, vous parlant, vous voyez, je ne vois pas mon propre visage, je ne vois que l'effet de mon visage sur le vôtre, c'est-à-dire que mon visage à la fois m'identifie et à la fois n'est pas perceptible par moi-même, c'est-à-dire appartient toujours à celui qui le regarde, et c'est pareil pour votre regard, etc. Nous confions notre visage les uns aux autres. Et donc nous sommes à la fois singuliers et relationnels. C'est ce que théologiquement, il est arrivé avec le concept de personne qui, après, va avoir une aventure extraordinaire, vous la connaissez, l'aventure de l'Occident qui a pris au sérieux le fait que nous sommes des personnes.

du beau temps. Et donc, et ça va être mon envoi vers mon plan, comment on approche une personne? Comment on approche une personne? Puisque ça nous vient de la théologie pour nommer les trois personnes, le Père, le Fils et le Saint-Esprit, eh bien, il faut regarder comment ils faisaient. Au Moyen Âge, c'est la théologie, c'est les trois temps de l'approche de Dieu et qui va nous servir pour approcher n'importe quelle personne, vous et moi, et pour approcher Marie, évidemment. Vous avez trois temps, hein, en théologie pour parler de Dieu, trois étapes. D'abord, l'étape qu'on appelle cataphatique ou affirmative, plus simplement, hein, cataphatique ou affirmative, hein, très simplement, où vous dites, vous prédiquez, c'est-à-dire vous attribuez à Dieu tout ce que vous pouvez positivement dire de lui. Voilà, Dieu est bon, Dieu est grand, Dieu est juste. D'accord? Très, voilà. En fait, vous partez même des réalités de ce monde. Je sais pas, ce matin, vous avez peut-être bu un bon café. Et au fond, la bonté existe et la bonté est un attribut positif. Eh bien, tout ce que vous pouvez dire de positif à propos de la création, vous pouvez l'appliquer à Dieu. Et donc, Dieu est bon. Ce qui faisait dire aux thomistes que, avant de parler de Dieu, il fallait d'abord faire l'expérience, peut-être, de l'être concret, de la bonté du gâteau, de la bonté de ce geste envers nous. Et bon, ça, c'est la première étape. On affirme de Dieu un ensemble d'attributs positifs. Par exemple, on ne va pas dire Dieu est médiocre ou Dieu est de mauvaise humeur, parce que ce ne sont pas des attributs positifs, ce sont des amoindrissements de réalité. Tout ce qui est vraiment réel, toutes les perfections du monde, vous pouvez les attribuer à Dieu. Deuxième étape, étape négative cette fois, apophatique. Vous allez nier tous ces attributs-là, parce que sinon vous allez vous faire, voilà, Dieu est bon comme le café, mais moi je préfère le café à Dieu, parce que Dieu est trop abstrait. Enfin, vous allez enfermer Dieu dans des attributs même positifs. Et donc c'est une voie un peu exigeante, c'est le moment du désert, où vous dites Dieu n'est pas juste. Parce que sinon, on l'enferme dans notre idée de justice. L'adéquation entre la chose et l'intellect se fait en faveur de l'intellect et on a une idée du juste et Dieu, voilà, Dieu est juste donc il punit les méchants et il récompense les justes. Oui, mais il pardonne. Ben non, ça c'est pas possible. Non, parce que on a la. Donc on va nier, ça va même très loin. Alors la mystique rhénane va dire bah, Dieu n'est pas bon, Dieu n'existe pas. Bah oui, parce que à la fois Dieu est comme ce stylo, mais à la fois. Si on pense qu'il est comme ce stylo, eh bien on en fait une chose parmi les choses ou la plus grande de toutes les choses. Mais Dieu n'est pas la plus grande de toutes les choses. Comme disait Michel de Certeau, Allahu Akbar, hein, Dieu est grand, il dit, mais comment l'entendre? Il dit, c'est pas Dieu est très grand, c'est pas Dieu est le plus grand, parce que là, on ne quitte pas l'échelle des créatures, c'est Dieu est toujours plus grand. Dieu est plus grand, c'est-à-dire toujours au-delà de ce que tu en peux concevoir. C'est dynamique. Bon. Bon, bref, c'est la deuxième étape. Et enfin, la troisième étape, c'est Denis l'Aréopagite qui dit ça, bon, un mystique et théologien médiéval, Denis, hein, qu'on appelle aussi le pseudo-Denis. Bon, Denis qui dit que cette troisième voie, c'est la voie qu'on appelle de la suréminence, où vous dites Dieu est bon, mais de façon suréminente, de façon. Voilà, inconcevable pour nous. Et en fait, c'est pas une voie intellectuelle, c'est que cette troisième voie, c'est la louange. D'accord? Parfois, même les philosophes oublient que le troisième moment, c'est la louange. C'est la louange. Et en fait, en réalité, pour parler d'une personne, c'est la même chose. D'abord, on parle d'une personne comme d'un personnage. Oui, mon voisin, tu sais, c'est le beauf qui a toujours les petites moustaches trapues, toujours les chemises ouvertes et on les. Bon. Là, c'est juste le personnage, et d'ailleurs, c'est peut-être le personnage qui se donne. Ah, moi, je me cache jamais la tête, je fais de la philosophie, l'enculage de mouches, etc. Ouais. Et bon, ça, c'est le personnage. Et d'abord, on est dans le personnage, on attribue ce qu'on voit de l'autre. Puis après, quand on rencontre quelqu'un, on ne sait plus dire de lui quoi que ce soit qui soit trop rapide. Mais en 3 secondes, Marie Gomez. Mais en 3 secondes, je ne peux pas. C'est devenu une amie. Donc. Ça me dépasse, c'est. Non, voilà, 3 secondes, c'est pas possible, et sinon, c'est superficiel. Bon. Donc, moment négatif, apophatique, et enfin, finalement, là, c'est comme quand avec Cécile, on va au restaurant tous les deux, on laisse les enfants à Joseph,
Et enfin, sans enfants. Mais qu'est-ce qu'on fait sans les enfants? Ben, on parle d'eux.

Et comment on parle d'eux? Alors, ça peut être sur le mode du souci, mais en général, si on mange un bon plat tous les deux, c'est la louange. Et c'est la louange, et c'est le seul accès, et c'est le troisième moment, c'est le compagnonnage. Vous voyez, Moïse qui reçoit ce nom de Dieu, comment te nommerai-je? Hein, comment te nommerai-je? Ayez à chair, ayez, hein, Exode 3,14, comme le nombre pi, c'est facile à retenir, comme le nombre pi, c'est infini. C'est un nombre irrationnel. Ayez à chair, ayez, je suis qui je suis, ou je serai qui je serai, ou en tout cas, si tu veux savoir qui je suis, suis-moi. Vis avec moi un compagnonnage. Ah, je pourrais vous en parler trop longtemps, donc je vais m'arrêter là, mais je vous conseille vraiment, même si il faut le lire de façon un peu en le ruminant, le livre de Martin Buber, qui s'appelle Je et tu. Et Martin Buber dit d'abord, on a une relation aux êtres qui est sur le mode du je-cela. Il y a moi. Et l'autre est une chose. Alors voilà, mon voisin, c'est le type à la chemise ouverte. En fait, là, je n'ai pas de rapport avec lui. Et il dit, il faut avoir la décision de passer du je, cela, où l'autre est une troisième personne. Et on dit, ah oui, mon voisin, c'est très simple, tu vas le reconnaître, il est troisième personne, au je, tu, deuxième personne. Et dans le je, je-tu, donc c'est une modalité d'existence, hein, être dans le tutoiement avec les choses. Il dit, ça peut même marcher avec un arbre. Soit l'arbre est un je cela, la chose qui vous fait de l'ombre, soit l'arbre, vous le regardez, vous le considérez. Alors, il y a une élève qui m'a dit, mais il n'est pas un peu animiste? Je crois pas, parce que il est justement, et puis pour lui, la relation je-tu, elle n'est pleine qu'avec Dieu, et elle est bien plus entière déjà avec les personnes. Mais il parle à un moment donné. Et je voulais vous citer cet exemple parce que ça me fait penser à Marie. Il dit dans la relation je-tu, il dit, voilà, nous, l'adverbe pour dire qu'on est éloigné, on dit loin, c'est l'adverbe loin. Et il dit, il y a un mot, un mot-phrase chez les Zoulous pour dire le mot loin. Alors c'est très long, c'est là où l'on s'écrit, ô ma mère, je suis perdu. C'est-à-dire que les Zoulous, leur mot pour dire loin, c'est là où l'on s'écrie, ô ma mère, je suis perdu. Et il dit, voyez, dire il est loin, c'est le je cela. Et puis après, on va dire combien de kilomètres, on va regarder sur Google Maps. Il dit, l'adverbe qui dit là où l'on s'écrie, ô ma mère, je suis perdu, il dit là, on est encore dans le je tu. On a une relation qui raconte eh ben, la personne. Et donc, je ne vais pas parler longtemps, je vais prendre encore 3 minutes pour vous dire qu'en effet, et c'est ce qui est splendide d'ailleurs avec la théologie dans ce troisième moment de la personne, c'est que jamais on ne parle de Dieu comme principe sans en même temps rappeler que ce principe Logos s'est fait chair, qu'il a tété goulûment le sein d'une mère. Vous voyez, on ne parle jamais du Sein, qui veut dire l'être en allemand, sans omettre que ce Sein, eh bien, il a tété le sein, le sein d'une maman. Vous aviez au 19e siècle Victor Hugo ou Tolstoï, tous les deux, qui voulaient expurger le sermon, qui voulaient expurger les évangiles de tout ce qui était trop incarné, notamment des miracles. Bon. Et même Tolstoï avait fait publier une Bible où il n'y avait pas tous ces éléments-là. C'est pour ça que Dostoïevski lui répond dans Crime et Châtiment par le fait que Raskolnikov choisisse la résurrection de Lazare. Parce que Dostoïevski veut rappeler à Tolstoï que la Bible, sans ce Dieu personnel qui nous demande de participer à l'événement de la victoire contre la mort, on s'en fout. Mais Tolstoï, pour lui, c'était le sermon sur la montagne comme un ensemble de beaux préceptes. Non, ce qui intéresse le vrai théologien, c'est que ce soit un sermon, mais aussi sur la montagne. Hein, Jésus avait des pieds pour la gravir, et il y avait 2 oreilles pour l'écouter, pour comprendre de travers, pour. Vous voyez? C'est une expérience d'incarnation. Et donc je finis sur Marie. En effet, Marie a une existence réelle. Elle n'est pas un symbole. Elle n'est pas une allégorie. Elle n'est pas, méfiez-vous, vous pouvez en faire un personnage de votre économie psychique. Elle n'est pas un surmoi virginal. Ah, j'aimerais bien être pur, j'aimerais bien être pur, j'aimerais bien être pur. Bon, avec le christianisme, la pureté, elle est offensive. C'est Jésus qui nous purifie. La pureté, c'est pas tout ce qu'on fait pour être clean, pour ne pas être souillé. La pureté, c'est se laisser toucher par celui
qui purifie tout, parce qu'il n'a pas craint, il invente une autre polarité, un autre mouvement du sacré. Donc pas le sacré des saintes n'y touche, mais le sacré de celui qui touche pour purifier. Et donc Marie, et attention, on peut en faire un personnage, un symbole à la Frédéric Lenoir. Jésus est un symbole et tout le monde est des symboles. Bon, ou un surmoi virginal. Or Marie, en effet, elle a une existence réelle, c'est une personne. Marie, on peut avoir d'ailleurs un rapport personnel, je pense à Laurence qui nous disait hier, se plonger dans le cœur de Marie, ben voilà, si ça n'était, si c'était qu'un personnage, vous plongez pas dans le cœur de Bardamu, le héros du voyage au bout de la nuit, et même pas de Phèdre, ou même pas. Vous voyez, voilà, y a un rapport personnel, hein, et d'ailleurs, ce rapport personnel nous est autorisé par cette parole du Christ en croix, voici ta mère. Bon. Et puis même dans le fait que Marie nous échappe, vous voyez, le phénomène de l'apparition mariale, l'apparition. Marie qui apparaît, c'est Marie qui, voilà, étant au ciel, étant retirée, eh bien, est libre aussi d'advenir. Et on peut même rire des lieux d'apparition. Il y a la Belgique plusieurs fois. Cette liberté qui signe là quelqu'un dont certes on ne peut avoir l'intelligence qu'en la remettant. Donc c'est quelqu'un dont on ne peut avoir l'intelligence qu'en le remettant dans le récit dont il fait partie. Mais ce récit, dans ce récit, on ne rencontre pas des personnages, mais véritablement des personnes. L'apparition qui fait que Marie, voilà, est un événement. Bref, Marie est quelqu'un à rencontrer. Quelqu'un à rencontrer.

Transformez-vous en renouvelant votre façon de penser pour discerner quelle est la volonté de Dieu, ce qui est bon, ce qui est capable de lui plaire, ce qui est parfait. Romains 12, 2.

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0: La mère du Rédempteur, lettre encyclique du pape Jean-Paul II. Au cœur de la spiritualité du bienheureux pape Jean-Paul II, il y avait Marie. Il avait inscrit le grand M de Marie sur ses armoiries pontificales et n'a cessé d'encourager la dévotion mariale. Quel rôle Marie joue-t-elle auprès de son fils? À la veille du grand jubilé de l'an II, le pape Jean-Paul II nous a livré une méditation sur Marie, la mère du Rédempteur, dans la vie de l'Église en marche. Avec le père Osnay, prêtre du diocèse du Mans, découvrons la richesse de cette encyclique. Bonjour Père.
1: Bonjour.
0: Est-ce que vous pouvez situer d'abord cette encyclique dans l'ensemble des grands textes sur Marie à partir du Concile Vatican II?
1: Donc il faut repartir effectivement du Concile Vatican II en 1965. Les pères conciliaires se sont posé la question de savoir, dès 1959, de savoir s'ils allaient faire un document à part sur la Vierge Marie ou bien s'ils allaient intégrer à l'intérieur même du document sur l'Église. Et c'est l'option qu'ils ont prise dans le texte sur l'Église, Lumen Gentium, le chapitre 8, porte spécifiquement sur la Vierge Marie. Donc ça, c'est 1965. Ensuite, il faut attendre, je pense, 1974 pour trouver le texte du pape Paul VI sur le culte marial, puisqu'il a revisité entièrement le calendrier des fêtes à la Vierge Marie, et puis déjà aussi le rosaire, à travers ce très très beau texte qui mérite d'être redécouvert, le culte marial aujourd'hui du mois de mars 1974. Et puis encore 13 ans plus tard, donc Jean-Paul II nous donne en 1987 cette lettre sur la Vierge Marie, et puis il nous donnera ensuite, avant de mourir en 2003 je crois, un très beau texte sur le rosaire où il introduira les mystères lumineux. Donc ça nous fait un certain nombre de jalons comme cela qui sont importants de textes du magistère sur la Vierge Marie.
0: Et est-ce que vous pouvez resituer aussi cette encyclique par rapport aux autres encycliques du pape Jean-Paul II?
1: Alors vous vous souvenez que la première encyclique qu'il a publiée c'est en 1979, celle sur Jésus, le Rédempteur de l'homme. Ensuite il y a eu en 1981 je crois celle sur le Père, riche en miséricorde. Puis en 1986, celle sur l'Esprit Saint, Dominum et Vivificantem, Seigneur et Donateur de vie. Trois encycliques donc sur le Père, le Fils et l'Esprit Saint. Et elles sont complétées par une quatrième sur la Vierge Marie. Et ces quatre textes fondamentaux sont des jalons de préparation et d'ouverture au jubilé de l'an 2000 qui portera, on s'en souvient, et sur le Fils et sur le Père et sur l'Esprit Saint pour trois années successives.
0: Alors dans cette encyclique, il y a d'abord une première partie, Marie dans le mystère du Christ. Alors quelle est la place de Marie dans le plan divin du salut ?
1: Évidemment, le pape Jean-Paul II va repartir de cette certitude que Dieu a un plan pour l'ensemble de sa création, et donc il englobe dans cette expression le plan du salut, le plan divin du salut, à la fois l'acte créateur de Dieu, et puis après le péché d'origine, l'acte rédempteur en Jésus, et puis l'accomplissement dans la gloire. Donc Jean-Paul II embrase d'un seul regard tout cet ensemble, et il va situer la Vierge Marie comme quelqu'un de tout à fait unique à l'intérieur de ce plan du salut. Il dit par exemple au numéro 7 que le plan divin du salut nous a été révélé pleinement par la venue du Christ. Ce plan est éternel et il est éternellement lié au Christ. Il inclut toute l'humanité mais réserve une place unique à la femme qui est la mère de celui auquel le Père a confié l'œuvre du salut. Donc Marie a une place très spécifique, très particulière dans ce plan du salut. Elle n'appartient qu'à elle.
0: Alors revenons à l'Annonciation, événement fondateur. Que signifie le mot « pleine de grâce » ?
1: Le pape Jean-Paul II va revisiter tous les textes bibliques sur la Vierge Marie. En ce sens, cette encyclique me semblerait une plateforme très intéressante pour le dialogue œcuménique, notamment avec nos frères protestants. Et dans son regard sur le texte de l'Annonciation, Jean-Paul II va épingler un mot qui est bien connu des biblistes, c'est le mot kekaritomene en grec, c'est-à-dire pleine de grâce, comblée de grâce, et il nous dit ce mot est vraiment le nom nouveau qui est donné à la Vierge Marie. Et elle est pleine de grâce, mais c'est vraiment ce qui la caractérise. Donc ce qui la caractérise d'un point de vue de Dieu, c'est véritablement le don extraordinaire de grâce qui lui a été fait pour cette mission qui est la sienne de devenir la mère de Dieu. Alors, Pour bien comprendre ce texte, Jean-Paul II va repartir de la lettre aux Éphésiens sur les bénédictions de Dieu vis-à-vis de toutes ses créatures et va essayer de montrer comment la Vierge Marie est bénie à un point tout à fait particulier. Cette bénédiction, nous dit-il au numéro 9, se rapporte à Marie d'une manière particulière et exceptionnelle.
0: Et il lit ça au mystère de la Sainte Trinité.
1: Il lit ça au mystère de la Sainte Trinité. Le Concile Vatican II l'avait fait auparavant. Le Concile Vatican II avait dit « La Vierge Marie est évidemment la mère du Fils, mais elle est aussi la fille bien-aimée du Père, et elle est également le sanctuaire de l'Esprit-Saint ». Le Concile avait employé ces trois mots « mère du Fils », fille bien-aimée du Père, sanctuaire de l'Esprit. Il situait la Vierge Marie en relation avec chacune des personnes de la Trinité. Et c'est vrai que c'est caractéristique de la Vierge Marie, c'est qu'elle a, elle a été la créature humaine la plus proche du Père, du Fils et de l'Esprit, de par sa mission de Mère de Dieu. Elle a eu une relation privilégiée avec chacune des trois personnes de la Trinité, ce qui pour nous d'ailleurs est quelque chose qui peut nous parler aussi, pour nous dire qu'il nous faut développer dans notre vie spirituelle et notre vie chrétienne une relation spécifique à Jésus, qui est le Sauveur et celui qui est la parole de Dieu, une relation spécifique au Père qui nous crée, une relation spécifique à l'Esprit-Saint qui est notre vie. Il y a un chemin de vie spirituelle pour nous là.
0: Alors, en raison de cette plénitude de grâce, quels sont les dons surnaturels dont Marie bénéficie ?
1: On avait beaucoup parlé à une époque dans la mariologie des privilèges de Marie. On s'exprimait de cette façon-là en disant que l'Immaculée Conception ou l'Assomption étaient des privilèges particuliers à la Vierge Marie. En fait, on s'aperçoit que Marie a été véritablement préparée, ça c'est la grâce de l'Immaculée Conception, choisie de façon spécifique, c'est la visite de l'ange Gabriel qui vient recueillir son oui, engagée de façon profonde, c'est toute la vie cachée et toute la maternité de Marie à l'égard de Jésus, et puis associée de façon privilégiée à la rédemption à travers sa présence au pied de la croix et sa présence dans l'Église naissante. En fait, on parle moins maintenant de dons surnaturels spécifiques à la Vierge Marie plutôt que de sa mission à l'intérieur même de l'Église. La perspective aussi bien du Concile Vatican II que de cette lettre de Jean-Paul II est de nous montrer Marie présente au cœur de l'Église et évidemment comblée de la grâce de Dieu à un niveau tout à fait étonnant pour pouvoir remplir cette mission.
0: Mais ce n'est pas pour elle.
1: C'est pour l'ensemble de l'humanité, c'est pour le Christ d'abord, c'est pour le Christ, c'est pour l'Église, pour l'ensemble des hommes qui seront sauvés par le Christ, c'est pour toute l'humanité. Donc elle a une mission, et Jean-Paul II, tout à fait à la fin de sa lettre, emploiera un mot un peu bizarre, il dira « elle est la mère spirituelle de l'humanité ». C'est comme s'il voulait compléter le mot de mère de Dieu que le Concile Vatican II avait donné, mère spirituelle de l'humanité. Mais en même temps, ça montre bien l'extension, effectivement, de la mission de la Vierge Marie.
0: Et de ce fait, Marie est bénie entre les femmes, comme Élisabeth l'a salué. En quoi Marie dépasse-t-elle toutes les autres créatures dans le ciel et sur la terre ?
1: Quand on récite le « Je vous salue Marie », nous avons successivement, dans la première partie, les deux points de vue sur la Vierge Marie. Le point de vue de Dieu, c'est ce qu'il lui fait dire par l'ange Gabriel, « Réjouis-toi, comblée de grâce ». Voilà, ça c'est le regard de Dieu sur Marie, elle est comblée de grâce. Et puis, tu es bénie entre toutes les femmes, et Jésus, le fruit de ton sein, est béni. Ça, c'est le regard d'Élisabeth, sa cousine, sur la Vierge Marie. Elle est bénie entre toutes les femmes du point de vue de Dieu, parce qu'elle a reçu des grâces particulières pour sa mission, mais elle est bénie aussi parce que Élisabeth, et toute l'Église d'ailleurs, perçoivent la Vierge Marie comme étant une personne tout à fait unique dans l'histoire du salut et dans la présence de l'Église, une personne tout à fait unique et qui est bénie, qui entraîne pour nous des bénédictions. L'Église s'exprime en termes de bénédiction ainsi, reprenant l'intuition d'Élisabeth qui salue la Vierge Marie. C'est vraiment la perception que l'Esprit-Saint donne à Élisabeth, que Marie est bénie parmi toutes les femmes à cause de l'enfant qu'elle porte, qui est le Verbe du Père, le Messie, et à cause de la réponse qu'elle a faite, « Bienheureuse es-tu, toi qui as cru ».
0: Et on dit même « dans le ciel ».
1: Même dans le ciel, parce que effectivement, aucun ange n'a eu cette mission particulière de donner chair au Fils de Dieu, puisque les anges sont des créatures spirituelles. Marie déborde, dépasse effectivement totalement toute autre mission confiée à une créature, qu'elle soit angélique, qu'elle soit humaine.
0: Alors, dans le mystère du Christ, dit le pape, elle est présente dès avant la fondation du monde. Que veut dire le pape par cette expression grandiose ?
1: Ah, parce qu'il a, il a cette perspective, effectivement, que au fond, dans sa sagesse, Dieu a tout prévu. Dieu a tout prévu, et donc il a prévu pour l'incarnation du Fils une mère à qui il confierait ce Fils. Et c'est d'ailleurs la réflexion que le pape Jean-Paul II fait, c'est que non seulement Marie est tout orientée vers Jésus, mais encore, c'est le Père qui est tout orienté vers Marie pour lui confier son Fils. Et donc, dans cette perspective d'une histoire sainte cohérente, d'un plan de Dieu cohérent, Marie a une place spécifique, et cette place a été pensée avant même la fondation du monde, puisque dans la création du monde, le fait que Dieu crée des créatures douées de liberté, donne vie à des créatures douées de liberté, peut entraîner ce qui s'est passé, à savoir le péché d'origine, et donc aussi l'aspect de rédemption, de réparation, qui est celle du salut, et donc aussi la présence de Marie pour que le Verbe se fasse chair.
0: Et en quoi Marie a-t-elle été introduite dans la nouveauté radicale de la révélation ?
1: Oh, parce qu'elle a une place vraiment très, très particulière, qui est celle de donner chair au Fils de Dieu. Et autant, par exemple, les prophètes dans l'Ancien Testament pouvaient être des caisses de résonance de la parole de Dieu, autant la Vierge Marie, elle, est celle qui donne chair à la parole. C'est encore autre chose. Celle qui permet à la parole de se faire chair et de se dire elle-même. Et donc, Marie, véritablement, dans la révélation, a une place spécifique qui va permettre à la parole de Dieu, en tant que telle, non plus répercutée par des prophètes, mais en tant qu'elle-même, de retentir. Et Marie est au soubassement, elle est celle qui a donné chair à la parole. C'est vrai. Elle est la mère du Verbe, en ce sens. Et donc, c'est tout à fait particulier, et Jean-Paul II ne cesse de le souligner.

0: 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Marie est pleine de grâce, bénie entre toutes les femmes. Élisabeth salue sa cousine par ces mots « Bienheureuse celle qui a cru en l'accomplissement de ce qui lui a été dit de la part du Seigneur ». En quoi la foi de Marie est-elle parfaite?
1: Le pape Jean-Paul II, tout au long de sa lettre, a un certain nombre de fils conducteurs sur lesquels il revient sans cesse. Et celui de la foi de Marie est l'un d'entre eux. Et il part, pour nous le faire comprendre, effectivement de cette réponse, de cette exclamation d'Élisabeth devant Marie, « Bienheureuse, celle qui a cru en l'accomplissement des paroles qui lui furent dites de la part du Seigneur ». C'est ce que l'Esprit-Saint met dans le cœur d'Élisabeth, ce qu'il lui fait voir par transparence. Et c'est assez curieux parce qu'on aurait pu penser que l'Esprit-Saint montre d'abord à Élisabeth la grâce qui était présente en Marie, mais il lui montre la foi qui est présente en Marie, c'est-à-dire l'aspect qui relève de sa propre réponse au don qui lui a été fait. Si bien que, comme je le disais déjà, on a deux regards successifs sur Marie, celui de Dieu à travers la parole de l'ange comblée de grâce, et puis celui d'Élisabeth, celui de la personne humaine qui regarde Marie et qui voit sa foi. Marie a développé un acte de foi qui a commencé par sa réponse à l'ange Gabriel, « Qu'il m'advienne selon ta parole », une réponse où elle signe un chèque en blanc, en quelque sorte, elle donne totale confiance à Dieu. Et le pape Jean-Paul II, par exemple au numéro 13, dit ceci, « À l'Annonciation, en effet, Marie s'est remise à Dieu entièrement, en manifestant l'obéissance de la foi à celui qui lui parlait par son messager, en lui rendant un complet hommage d'intelligence et de volonté. Elle a donc répondu de tout son moi humain, féminin, et cette réponse de la foi comportait une coopération parfaite avec la grâce prévenante et secourable de Dieu et une disponibilité parfaite à l'action de l'Esprit-Saint. » Donc Jean-Paul II part bien de cette réponse de Marie qui est un acte de foi plénier et qui va se poursuivre tout au long de sa vie.
0: Oui, son fiat s'est approfondi toute sa vie.
1: S'est approfondi toute sa vie. Et à ce point que Jean-Paul II considère que la foi de Marie, c'est une sorte de d'héritage qui se trouve au cœur de l'Église, un héritage parfait. La foi de Marie est parfaite, elle est totale, elle n'est jamais revenue en arrière, elle n'a pas vacillé dans la foi, elle a été éprouvée dans sa foi, oui, mais elle a toujours donné un acte de foi total. Et pour lui, c'est tellement beau qu'il dit, au fond, c'est un héritage qui est au cœur de l'Église et vous pouvez puiser dedans. Vous pouvez vous en servir pour fortifier votre propre foi. Vous pouvez lui demander de vous aider à poser votre acte de foi vous-même. Et cette perspective est très belle. Alors il revient dans sa lettre de nombreuses fois sur cette question de la foi de Marie. Il va faire un parallèle avec Abraham dans l'Ancien Testament, celui qui a posé un acte de foi au début du peuple de l'Ancienne Alliance. Et puis évidemment Marie qui, par son acte de foi, donne naissance au peuple de la Nouvelle Alliance. Et sans cesse, il va dire, mais comme la foi de Marie a été grande, par exemple, tout au long de la vie cachée, où elle n'a appréhendé son fils que par la foi et dans la foi, et puis aussi à la croix, où elle a continué à croire que ce qui lui avait été dit par l'ange Gabriel s'accomplirait. Donc l'acte de foi de Marie est incandescent, il est brûlant.
0: Oui, sur cette route de l'obéissance de la foi, donc apparaît un homme juste et craignant Dieu, le vieillard Siméon. Et les paroles de Siméon sont à la fois une nouvelle lumière pour la foi de Marie, Jésus est la lumière pour éclairer les hommes, mais en même temps l'annonce de terribles épreuves que Marie et son fils connaîtront. N'est-ce pas là tout le chemin de Marie sur terre, chemin de lumière, chemin de contradiction, et est-ce qu'on peut parler même de nuit à la manière des nuits spirituelles?
1: Oui, certainement, certainement. Jean-Paul II parle même de kénose, de la foi de Marie, d'enfouissement de la foi de Marie dans l'obscurité du mystère, oui. Alors le vieillard Siméon, lui, donne, si on reprend donc les passages bibliques qui jalonnent la vie de Marie, donne à Marie comme une seconde annonciation, qui est celle-ci, « Un glaive transpercera ton cœur ». Cette annonciation concerne cette fois-ci de façon assez spécifique le mystère de la souffrance qui va jalonner la vie de Marie, qui culminera évidemment à la croix, ce que sera le long de la croix devant Jésus, mais qui a commencé déjà avec la fuite en Égypte, la persécution par Hérode, etc., et qui va se poursuivre quand Jésus va avoir 12 ans et qui va secouer Marie de façon un peu brutale.
0: Alors revenez sur ce texte-là.
1: Lorsque Jésus dit à Marie, mais pourquoi me cherchiez-vous ? Marie avait dit, mais mon enfant, pourquoi nous as-tu fait cela ? Vous savez bien, il avait été pendant 3 jours, il était resté à Jérusalem, et c'est interprété par certains d'une sorte d'escapade ou de fuite, ou de fugue. Mais en fait, Jésus a voulu faire grandir la foi de Marie et permettre qu'elle ne le considère plus simplement comme son fils, mais comme le fils, et qu'elle retrouve la racine première du don qui lui avait été fait, le Père a donné son fils. Et donc, à partir de ce moment-là, Jésus lui échappe quelque peu, dirons-nous.
0: Elle ne comprend pas ce que veut dire l'Écrit.
1: Alors, elle ne comprend pas ce que Jésus lui dit, parce que peut-être elle a perdu de vue que ce fils était un pur cadeau de Dieu, mais peut-être aussi qu'à l'âge de 12 ans, dire en parlant du Père du ciel, « mon Père », dire ça à côté de Joseph, c'était effectivement très déstabilisant pour Marie. Et puis peut-être que le fait qu'il ait fait cela de façon un peu brusque et un peu souffrante pour Marie, tout ça contribuait à la plonger plus profondément dans l'obscurité, mais c'est-à-dire au plus profond du mystère. On rejoint ce que vous disiez tout à l'heure, à savoir que, au fond, le chemin de foi de Marie a été un chemin d'obscurité. Plus on va profond, plus ça devient obscur, moins c'est lumineux, ou du moins, plus la lumière nous aveugle, c'est ce que disent les mystiques carméditains, plus la lumière nous aveugle et donc moins nous y voyons à la façon humaine. Mais cependant, Dieu continue à tout conduire, et pour Marie c'est particulièrement vrai, donc sa foi a subi des transformations progressives. C'est ça qui est beau aussi, qui nous rejoint totalement, c'est que la foi de Marie n'a pas été
0: toute rose
1: d'une part, et puis totale au point de départ, et puis on n'en parle plus, mais elle a subi des transformations tout au long des épisodes qui se sont succédés, et on voit bien qu'à l'âge de 12 ans, Jésus tire l'échelle quelque part, et pour provoquer un petit peu un réflexe un peu brutal, mais en même temps, il faut faire passer Marie et Joseph à un niveau de foi supérieur, pour que Marie se situe moins comme la mère humaine de Jésus, comme son associée dans l'œuvre de la rédemption. Donc c'est encore autre chose, mais voilà, la foi de Marie est ainsi purifiée constamment, remodelée, ressaisie, réapprofondie.
0: Alors, aux noces de Cana, le rôle maternel de Marie est mis en valeur, mais comment situer ce rôle de Marie par rapport au Christ ?
1: Le pape Jean-Paul II déjà commence à employer un mot qui va revenir aussi comme un fil directeur dans sa lettre, c'est le mot de médiation. Et il va dire que Marie à Cana est un peu médiatrice entre les hommes et son fils. Elle se fait porte-parole de la volonté, enfin, des besoins des hommes auprès de son fils.
0: Et pourtant, il y a un seul médiateur.
1: Il y a un seul médiateur, le fils. Mais à l'intérieur de cette médiation unique, nous y reviendrons dans une autre émission sûrement, mais nous avons nous-mêmes des médiations participées. Nous pouvons nous-mêmes être médiateurs de la présence de Dieu auprès de nos frères, à travers un geste, à travers une parole, à travers une présence, une prière. Et Marie, à sa place de mère de Dieu, est médiatrice maternelle. Jean-Paul le dit, la caractéristique de sa médiation, c'est qu'elle est maternelle et qu'elle a le souci des petites choses qui relèvent de la vie courante. Par exemple, ses époux à Cana qui manquent de vin. Marie va adresser une simple parole à Jésus, ils n'ont pas de vin, elle ne dit pas plus parce que quelque part elle provoque un peu Jésus, et Jésus effectivement une réaction un tout petit peu brusque en disant « mais qu'y a-t-il entre toi et moi ? Mon heure n'est pas encore venue », car il sait que pour répondre à cette demande il va falloir qu'il manifeste tout le mystère de la rédemption.
0: Mais on a l'impression qu'il cède, c'est un peu gênant.
1: Oui, mais précisément, c'est tout le jeu psychologique aussi entre Marie et Jésus, à savoir qu'en mère très fine qu'elle est, elle comprend très bien que c'est pas la peine qu'elle dicte à Jésus ce qu'il doit faire, simplement elle l'introduit sur le chemin, et puis elle lui laisse la décision et ce qu'il a à faire. Voilà. Et Jésus va le faire, bien sûr. En même temps, il va le faire à sa façon en disant, c'est pas le moment, mais voilà, je vais donner un signe prémonitoire, préfigurateur de ce qui va se passer, parce qu'il faut que ça nous mène jusqu'à la résurrection.
0: Et cette bénédiction bienheureuse, celle qui a cru, atteint sans doute sa plénitude au pied de la croix.
1: Oui, parce que la foi de Marie rentre encore plus profondément dans l'obscurité au pied de la croix, mais elle est encore plus incandescente. Et donc, très probablement, à la croix, Marie est celle qui a espéré de tout son cœur en la résurrection, et elle est la seule à avoir fait cela. Elle a été associée à ce mystère de la rédemption à ce point que elle a vécu profondément en communion avec Jésus et dans une espérance de la résurrection qui n'appartient qu'à elle. C'est tout le mystère du samedi saint, du silence du samedi saint et de la déposition de Jésus au tombeau. Mais toute la foi de l'Église se trouve dans le cœur de Marie à ce moment-là.
0: Merci Père. Vous avez suivi l'émission Au Puits de Jacob, Marie Mère du Rédempteur, encyclique du pape Jean-Paul II. Et nous avons vu tout spécialement Marie dans le mystère du Christ.

Seigneur, on rappellera tes immenses bontés, tous acclameront ta justice. Psaume 144, 7.

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1: Vierge fidèle, quel sens a la fidélité de Marie? Quelles sont les dimensions de cette fidélité? Jean-Paul II, dans l'une de ses homélies à Mexico, soulignait que la première dimension, c'est la recherche. Marie a été fidèle avant tout lorsque, avec amour, elle s'est mise à chercher le sens profond du plan de Dieu sur elle et sur le monde. « Comment cela peut-il se faire ?» demande-t-elle à l'ange à l'Annonciation. Déjà dans l'Ancien Testament, le sens de cette recherche se traduit en une expression d'une rare beauté et d'une extraordinaire densité spirituelle. Chercher le visage du Seigneur. Il n'y a pas de fidélité s'il n'y a pas, à la racine, une recherche ardente, patiente et généreuse. S'il n'y a pas dans le cœur de l'homme une question à laquelle seul Dieu peut apporter une réponse, ou plutôt, dont Dieu seul est la réponse. En vraie juive, Marie sait que le premier commandement, le commandement de base, c'est « Écoute Israël ». C'est pourquoi elle a suivi un unique critère pour orienter sa vie, la recherche et la fidélité à une parole donnée qui ne disparaît jamais, même quand les ténèbres et la souffrance assombrissent l'esprit. Que la Vierge fidèle nous donne le goût de la recherche assidue de la volonté de Dieu, qui désire donner à nos jours paix et bien.
0: À présent, nous nous unissons en prière avec le monde entier en renouvelant notre consécration à Marie.
2: Vierge Immaculée, Mère de Dieu et de l'humanité, je t'accueille comme don de Jésus sous la croix et je me confie entièrement à toi. Je t'offre toute ma vie, ce que je suis, ce que j'aime et ce que j'ai, afin que resplendisse en moi la beauté du Christ. Aide-moi à être docile à l'Esprit et à vivre avec joie ma vocation dans l'Église, afin de collaborer à ta mission maternelle et d'orienter vers Dieu le cœur de tout homme. Toi qui as guidé Saint Maximilien Kolb pour aimer sans mesure, enseigne-moi à être témoin de l'Évangile et à faire de ma vie un don. Je te confie les personnes que je rencontrerai et je t'offre le travail, les joies et les souffrances de cette journée. Ô Marie, conçue sans péché, prie pour nous qui avons recours à toi et pour ceux qui n'ont pas recours à toi.
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1: Montée au ciel, Marie se tient en présence de Dieu en ne cessant de dire « Me voici, je suis la servante du Seigneur ». Elle se tient devant le Père avec l'humilité d'une servante, mais aussi avec l'éclat rayonnant d'une reine, revêtue de la gloire du ressuscité et parée de tous les dons de l'Esprit. Elle est reine parce que servante. Moins fréquent dans notre vocabulaire d'aujourd'hui, le mot « servante » garde toute sa valeur à la lumière de l'Évangile, puisque « servir », c'est régner, à l'exemple de Jésus, Seigneur de tous, parce que serviteur de tous. Au ciel, Marie n'a pas abandonné la mission qu'elle a reçue de Jésus avant de mourir. « Femme, voici ton fils », avait-il dit à sa mère, en lui confiant en son disciple bien-aimé, chacun de ses disciples. C'est ainsi que du haut des cieux, la mère de tous les hommes continue à prendre soin de ses enfants, en tenant la main de ceux qui désirent être accompagnés par elle sur leur pénible chemin terrestre. Il faut cependant savoir donner la main à Marie pour faire l'expérience de son étreinte. Élevée au ciel, Marie nous garantit que ce qui nous attend, c'est le bonheur qui essuie toute larme. En un mot, c'est le ciel qui nous attend. Mieux, celui qui habite les cieux. Mais pour y parvenir, il nous faut marcher sur cette terre de façon évangélique. Le secret de l'Assomption, c'est de mettre l'Évangile en pratique.
0: À présent, nous nous unissons en prière avec le monde entier en renouvelant notre consécration à Marie.
2: Vierge Immaculée, Mère de Dieu et de l'humanité, je t'accueille comme don de Jésus sous la croix et je me confie entièrement à toi. Je t'offre toute ma vie, ce que je suis, ce que j'aime et ce que j'ai, afin que resplendisse en moi la beauté du Christ. Aide-moi à être docile à l'Esprit et à vivre avec joie ma vocation dans l'Église, afin de collaborer à ta mission maternelle et d'orienter vers Dieu le cœur de tout homme. Toi qui as guidé Saint Maximilien Kolb pour aimer sans mesure, enseigne-moi à être témoin de l'Évangile et à faire de ma vie un don. Je te confie les personnes que je rencontrerai et je t'offre le travail, les joies et les souffrances de cette journée. Ô Marie, conçue sans péché, prie pour nous qui avons recours à toi et pour ceux qui n'ont pas recours à toi.
3: Ave Maria, Ave Maria.
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Auditrices et auditeurs de Radio Espérance, je vous salue et vous présente aujourd'hui, mardi 7 septembre, les saints et bienheureux qui sont inscrits en ce jour dans le martyrologe de l'Église catholique universelle. Je vous en donne d'abord la lecture, suivie de quelques brefs commentaires. Le 7 septembre, 1. À Alésia, chez les Éduins, Sainte Reine, martyre. 2. À Pompéiopolis, en Cilicie, Saint Sosome, martyr. 3. À Bénévent, en Campanie, au IVe siècle, les saints martyrs Festus, diacre, et Didier, lecteur. 4. À Orléans, au IVe siècle, Sainte Euverte, évêque. 5. À Aoste, dans les Alpes Grées, au Ve siècle, Saint Gras, évêque. 6. À Breuil, dans la région de Troyes, au Ve siècle, Saint Mémorius et ses compagnons martyrs, que l'on croit avoir été massacrés par les Huns d'Attila. 7. À Châlons-en-Champagne, au Ve siècle, Saint Alpin, évêque, qui fut disciple de Saint Loup de Troyes. 8. À Nogent sur le territoire de Paris, en 560, Saint Cloud, évêque, prêtre. Il était le plus jeune des fils du roi Clodomir et après le meurtre de son père et de ses frères, il fut recueilli par son aïeul, Sainte Clotilde, et méprisant un royaume terrestre, il se consacra au Seigneur, en se coupant les cheveux de sa propre main pour faire partie du clergé. 9. À Albi, au VIe siècle, Sainte Carissime, vierge recluse. 10. À Maubeuge, vers 705, Sainte Madelberte, abbesse, fille de Saint Vincent Madelguer et de Sainte Vaudru, elle succéda à sa sœur, Sainte Adeltrude, à la tête du monastère, fondé un peu plus tôt par sa tante, Sainte Aldegonde. 11. En Flandre, commémoraison de Saint Iduard, évêque missionnaire vers 760. 12. À Toul, en 962, Saint Gauzelin, évêque, qui favorisa la vie monastique. 13. À Gubbio, en Ombrie, vers 1106, Saint Jean de Lodi, évêque, qui fut le compagnon de Saint Pierre d'Amiens dans ses voyages apostoliques. 14. À Die, dans la vallée de la Drôme. En 1208, Saint Étienne de Châtillon, qui fut arraché à sa solitude de porte en bugey pour devenir évêque, mais ne relâcha rien de l'austérité de la Chartreuse et dirigea son diocèse avec le plus grand soin. 15. À Cassovie, dans les monts Carpates, en 1619, les saints martyrs Marc Crisin, prêtre d'Estergom, Étienne Pongrax et Melchior Grotzyski, prêtre de la Compagnie de Jésus, que ni la faim, ni la soif, ni les supplices de la roue et du feu ne purent amener à abjurer la foi catholique. 16. À Nagasaki au Japon, en 1627, les bienheureux martyrs Thomas Tsushi, prêtre de la Compagnie de Jésus, Louis Maki et son fils Jean, qui furent condamnés au bûcher en haine de la foi chrétienne. 17. À Londres, en 1644, le bienheureux Raoul Corby de la Compagnie de Jésus et Jean Duquette, prêtres et martyrs, parce qu'ils étaient entrés, bien que prêtres, en Angleterre, ils furent condamnés à mort sous le roi Charles Ier et pendus à Tyburn. 18. Sur l'île Madame, au large du port de Rochefort, en 1794, les bienheureux Claude Barnabé, Laurent de Masclou et François Doudinot de la Boissière, prêtres de Limoges et martyrs. Sous la Révolution française, à cause de leur sacerdoce catholique, ils furent reclus
dans des conditions inhumaines sur un bateau négrier et moururent frappés par la contagion qui régnait à bord. 19. Sur l'île Vaudlark, en Océanie, en 1865, le bienheureux Jean-Baptiste Mazzucconi, prêtre de l'Institut milanais pour les missions étrangères, est martyr. Après 2 ans passés à l'œuvre d'évangélisation alors que la fièvre et des ulcères l'avaient pratiquement épuisé, il fut tué d'un coup de hache en haine de la foi. 20. À Parme, en Émilie, l'an 1921, la bienheureuse Eugénie Lico, vierge des petites filles des 5 heures de Jésus et de Marie, qui chercha à promouvoir la dignité des femmes et à pourvoir à la formation spirituelle et doctrinale des religieuses. Et ailleurs, d'autres saints martyrs, confesseurs de la foi, hommes et femmes, ainsi que des saintes vierges. Voilà aujourd'hui une belle liste de martyrs et de saints confesseurs de la foi qu'il convient de cadrer un peu dans l'histoire, même si on le fait rapidement. Nous avons des martyrs, ils sont nombreux, ils sont plus de 17. Il y en a 17 nommément indiqués, plus d'autres qui ne sont pas indiqués. On n'a pas retenu leur nom, comme cela arrive souvent, mais un grand groupe de martyrs. Et une qui nous intéresse tout particulièrement, nous en France, c'est Sainte Reine d'Alésia, probablement martyr au 2e ou au 3e siècle, 3e siècle probablement, à Alésia, c'est-à-dire au pays des Éduens, dans le nord de la ville d'Autun, et ce pays est actuellement, depuis le 18e siècle, où fut constitué l'évêché de Dijon, qui date donc d'une date récente, cette partie du territoire fut enlevée à l'ancien diocèse d'Autun pour venir constituer le nouveau diocèse de Dijon. Eh bien, actuellement, Alésia est sur le diocèse de Lyon, mais jusqu'à la Révolution française, c'était un pays du diocèse des Éduens, c'est-à-dire du diocèse des évêques d'Autun, qui avait gouverné pendant des siècles et des siècles toute cette région. Et son culte, on n'a pas de choses très certaines sur les circonstances de sa vie et de sa mort, quelques traditions, mais certaines n'ont pas, disent les historiens, une très grande valeur historique. Mais son culte, par contre, est ancien, et il est donc certain. On a, en 1923, je crois, j'avais appris ça quand j'étais évêque d'Autun, en 1923, on a déblayé à Alésia, à Alise Sainte-Reine, Alésia, l'ancienne Alésia, de la fameuse bataille contre César et de César contre Vercingétorix, une église, on a déblayé une église mérovingienne, probablement, certainement même dédiée à notre martyr, Sainte Reine. Et depuis ces temps très anciens, un pèlerinage a eu lieu à Alésia et à Flavigny, autour des reliques de Sainte Reine, martyr des premiers temps, une témoin de la foi. Nous avons dans ce pays des Éduens, j'allais dire, deux belles figures de jeunes femmes martyres, Sainte Reine d'Alésia et Sainte Colombe de Sens, qui fut victime, elle, de la persécution de Dioclétien à Sens, chez les voisins des Éduens qui s'appellent les Senons. Voilà, Sainte Reine d'Alésia.
Nous avons ensuite deux martyrs, un diacre et un lecteur à Bénévent, en Campanie, du côté de Naples, dans l'Italie du Sud. Bénévent est un centre religieux très ancien, très important, et il y a, par exemple, ces martyrs, il y a aussi des papes, par exemple Victor III, qui était abbé du Mont Cassin, qui devint pape à la fin du XIIe siècle. Et, en plus, une des dernières béatifiées, la petite jeune fille Teresa Magagnello, qui a été béatifiée il y a peu de temps, je crois il y a 3 semaines, sur la place à Bénévent, la vaste place qui se trouve devant l'église, la belle basilique de Notre-Dame de Grâce. Donc, dans ce pays de Bénévent, il y a eu beaucoup de saints, parmi lesquels ces saints martyrs de la persécution de Dioclétien, ici à Bénévent.

0: Ensuite, nous avons à Troyes, nous avons un certain nombre de martyrs qui ont été décapités par les Huns d'Attila dans les années 451. Vous savez qu'à cette époque-là, l'évêque de Troyes, Saint-Loup, a fait beaucoup pour arrêter les hordes d'Attila par sa prière et par son zèle de gouverneur, de diplomate. Il a fait beaucoup pour faire refluer Attila, comme l'avait fait quelques années plus tôt à Orléans, l'évêque d'Orléans, qui, grâce à ses prières, a obtenu la libération de la ville d'Orléans par Attila. Nous avons la mémoire de ces saints martyrs, saint Mémorius et ses compagnons. Puis, un peu plus tard, ou vers notre époque, dans les Carpates. C'était en 1619, donc au début du XVIIe siècle. Un chanoine, un prêtre du diocèse d'Esztergom, ça se trouve dans l'ouest de la Turquie, de la Hongrie actuelle, eh bien, il fut pris à partie par des ennemis de la foi catholique. Et comme c'était des grands évangélisateurs, lui, ce chanoine d'Esztergom, et deux confrères jésuites, qui étaient des missionnaires dans ce pays, ont été soumis à des supplices, à la faim, à la soif, au supplice de la roue et du feu. Mais on ne réussit pas, évidemment, à leur faire abjurer leur foi catholique. Voyez, des saints martyrs, même récents, qui, à cause de leur travail missionnaire, ont souffert pour notre Seigneur Jésus-Christ, l'ont accepté et ont offert leur vie comme le Christ l'avait fait pour le salut du genre humain. Voilà pourquoi ces gens-là nous sont proposés aujourd'hui à notre intercession. Nous avons une persécution au Japon en 1627. Un père jésuite et deux laïcs qui ont été victimes de cette persécution-là. Un peu plus tard, à Londres, nous avons un père jésuite plus un curé de la ville qui ont été tracassés par les Anglicans à cause de leur foi catholique, à cause de leur ministère de prêtre catholique, et finalement, ils ont été traduits dans les tribunaux et pendus comme des malfaiteurs à Tyburn, parce qu'ils étaient prêtres de l'Église catholique. Plus tard encore, durant la Révolution française, nous avons trois prêtres de Limoges qui moururent sur l'île Madame, à côté du bateau négrier dont on parle souvent. Ils étaient là reclus dans des conditions inhumaines et ils ont été atteints par la contagion qui régnait à bord et ils sont morts dans un esprit de pénitence, dans un esprit de fidélité à l'Église, dans un esprit de soutien mutuel pour s'occuper de ceux qui étaient encore plus malades qu'eux. Il y a eu des témoignages vraiment touchant de ces prêtres qui se sont entraidés dans ces conditions difficiles pendant la Révolution française. Malheureusement, on n'en parle pas beaucoup. On fait shut-up, on fait le silence sur ces désordres, pour ne pas dire plus, de la terreur pendant notre Révolution française, au grand siècle des Lumières. Mais l'histoire est là pour nous rappeler la réalité. Et enfin, dans l'île d'Océanie, une petite île, le bienheureux Jean-Baptiste Mazzucconi, qui était un missionnaire italien de l'Institut Milanais, qui est un peu comme nos missions étrangères de Paris, mais c'est les missions étrangères de Milan. Et ils avaient beaucoup travaillé dans ces îles d'Océanie au XIXe siècle. Ils avaient été envoyés par les papes à l'époque, notamment Grégoire XVI, puis le pape, le bienheureux Pie IX, avait fait beaucoup pour développer l'évangélisation dans ces îles lointaines. Eh bien, voilà un de ces missionnaires qui, alors qu'il souffrait déjà, le pauvre, à cause de la fièvre et des ulcères, a été bousculé et tué d'un coup de hache en haine de la foi. Eh bien, voyez-vous, c'est beau de se souvenir de ces 17 et quelques martyrs qui nous rappellent la force évangélisatrice de la semence de l'évangile qu'on n'a pas pu arrêter. Comme disait Saint Cyprien ou Tertullien, vous nous fauchez, mais plus vous en fauchez, plus il y a des épis qui repoussent. Nous avons ensuite des confesseurs de la foi. Je me permets de les rappeler rapidement en gardant l'ordre historique. Un évêque d'Orléans, Saint Euverte, qui est, à la suite de Saint-Aignan, un grand évêque d'Orléans qui a organisé la vie de l'Église catholique, où la foi a été pénétrée déjà depuis un siècle et quelques, et qui a aussi contribué à l'organisation de la cité d'Orléans. C'est un des évêques qui sont des défenseurs de la cité, dont je vous ai parlé une fois ou l'autre. Nous avons également un évêque à Aoste, dans les Alpes italiennes, au Val d'Aoste, un évêque Saint-Grat, qui a été également un grand évêque défenseur de la cité. Nous avons également un évêque à Châlons, en Champagne, qui eut un rôle important à cette époque-là, toujours au milieu du 5e siècle. Et il fut un disciple très voisin et très ami de Saint-Loup, le grand évêque de Troyes, dont je viens de parler à l'occasion de l'invasion d'Attila et de ses. Nous avons en 560 un prêtre, Clodoald Saint-Cloud. Saint-Cloud qui a été le fils du roi Clodomir et il a échappé au massacre de ses frères et de son père par leur oncle Clotaire, sous les yeux horrifiés de la pauvre Sainte Clotilde. Le historien Saint-Évêque de Tours, Grégoire de Tours, nous indique que Clodoald avait échappé grâce à l'intervention de quelques hommes courageux qui allèrent cacher l'enfant dans un monastère. Mais plus tard, lui-même coupa, tailla volontairement ses cheveux pour manifester publiquement qu'il ne voulait pas accéder à quelque autorité politique que ce soit, puisqu'il était fils de roi, mais il voulait s'occuper du règne de notre Seigneur Jésus-Christ. Il est devenu prêtre et il est vénéré, d'où son nom, c'est la ville de Saint-Cloud. Saint-Cloud, à Paris. Une vierge, Sainte Carissime, à Albi, qui a vécu comme recluse. Nous avons, en 705, toujours un peu à la même époque, à Maubeuge, une grande sainte, Sainte Madalberte, qui est une abbesse. Alors là, ce qui est curieux, mes amis, ça vaut la peine de le retenir aujourd'hui, c'est la fille de Saint Vincent Madelguer et de Sainte Vaudru, dont j'ai parlé une fois ou l'autre. Un couple de saints qui ont eu deux filles, Sainte Madelberte et Sainte Adeltrude, qui elle aussi fut à la tête de ce monastère, d'où Sainte Madelberte est devenue abbesse après elle. Donc, les deux filles de ce couple sont devenues abbesses de ce monastère, et ce monastère avait été établi par qui? Par une tante, une sœur de Sainte Vaudru, qui s'appelle Sainte Adelgonde. Alors, vous voyez, le papa, la maman, la tante et les deux filles, ça fait partie d'une famille de saints. Il y a comme ça, dans les Flandres, plusieurs cas de familles de saints. Il y a aussi des cas en Angleterre. En 760, dans les Flandres toujours, un évêque missionnaire, Saint Induard, qui a participé à cette fonction d'évangélisation dans ces pays vers le Danemark à cette époque-là. Ensuite, un évêque à Toul, qui a beaucoup favorisé la vie monastique, Saint Gozelin, de même que à Gubbio, en Ombrie, vous savez, le pays du bois où il y avait le fameux loup qui venait tracasser les gens de Gubbio et que Saint François a appelé dans la forêt pour lui faire une bonne exhortation à la patience et au calme. Et Saint François, par ses propos, a converti le loup de Gubbio. Eh bien, là, à Gubbio, il y a un Saint-Évêque, Saint Jean de Lodi, qui fut le compagnon, nous dit-on, de Saint Pierre Damien. Saint Pierre Damien, c'est un docteur de l'Église qui, au début du XIIe siècle, a beaucoup travaillé, et à la fin du siècle précédent, a travaillé beaucoup avec le pape Saint Grégoire VII pour la réforme de l'Église catholique. C'est un grand évangélisateur, Saint Pierre Damien, et ce Saint Jean de Lodi est un de ses compagnons. De même que nous avons dans la vallée de la Drôme, en 1208, Saint-Étienne de Châtillon, qui est un chartreux, qui a été sorti de sa chartreuse pour devenir évêque. On nous dit qu'il n'a rien relâché de l'austérité de la chartreuse et qu'il a dirigé son diocèse avec beaucoup de soin. Nous avons enfin la bienheureuse de Parme, Eugénie Lico, une vierge, membre d'un institut religieux des petites sœurs de Jésus et de Marie, et qui s'est beaucoup occupée à promouvoir la dignité des femmes et la formation spirituelle et doctrinale des religieuses. Voilà, mes amis, soyons heureux de nous trouver dans cette communion avec tant de saints et de saintes. Je vous souhaite une bonne semaine et vous dis à bientôt.
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1: Quelle n'a pas dû être la joie de Marie lorsqu'elle apprend que son fils Jésus est bien ressuscité et qu'il a été vu et touché par plusieurs de ses disciples. Les évangiles ne nous disent pas si Jésus est apparu également à sa mère après sa résurrection, mais nous pouvons supposer que même si elle ne l'a pas vu personnellement, Marie a cru immédiatement à cet événement inouï. La résurrection de Jésus remplit de joie le cœur de sa mère et de ses disciples. C'est la joie de Pâques, une joie qui n'aura pas de fin, car désormais, le bien a vaincu le mal à jamais. La vie a triomphé de la mort. La victoire de Jésus est aussi la nôtre. C'est une réalité pour nous tous, croyants et non-croyants. L'amour du Dieu crucifié, qui a vaincu le péché et la mort, nous délivre de l'angoisse du néant. Nous n'avons plus à craindre la mort, car elle n'est pas la fin de tout, mais le retour heureux à la maison du Père. Ne nous laissons plus décourager par le mal que nous voyons en nous et autour de nous, car Jésus ressuscité nous rend capables de vivre dans l'amour. Nous devons seulement le désirer et le lui demander humblement. Alors nous aussi, nous pourrons témoigner avec joie que le Seigneur est vraiment ressuscité dans notre vie.
0: À présent, nous nous unissons en prière avec le monde entier en renouvelant notre consécration à Marie.
2: Vierge Immaculée, Mère de Dieu et de l'humanité, je t'accueille comme don de Jésus sous la croix et je me confie entièrement à toi. Je t'offre toute ma vie, ce que je suis, ce que j'aime,

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1: L'Église est sainte, mais en même temps marquée par nos péchés. C'est pourquoi le peuple de Dieu qui avance dans le temps s'adresse à sa Mère céleste et lui demande son aide. Elle la demande pour que celle-ci accompagne son chemin de foi, pour qu'elle encourage l'engagement de la vie chrétienne et pour qu'elle apporte son soutien à l'espérance. Comme elle est éclairante, cette réflexion de Benoît XVI sur la maternité de Marie à notre égard. Au niveau naturel, nous avons absolument besoin d'une mère dont l'amour et les soins favorisent notre développement vers l'âge adulte. Il en est de même sur le plan spirituel, où Marie a la tâche de nous éduquer pour que nous développions le meilleur de nous-mêmes et apprenions à gérer ce qui, en nous, est désordonné. Accompagner, encourager et soutenir. Voilà trois verbes qui appartiennent totalement à Marie et montrent son charisme. Quand nous nous apercevons de l'instabilité de notre marche, Marie nous prend par la main et nous accompagne. Quand nous sommes tentés de nous laisser aller, Marie nous inspire des pensées de confiance. Quand nous nous sentons fatigués et démotivés, Marie nous transmet sa force d'âme et nous offre de nouvelles raisons de persévérer. Confions-nous à elle et nous ne serons jamais déçus.
0: À présent, nous nous unissons en prière avec le monde entier en renouvelant notre consécration à Marie.
2: Vierge Immaculée, Mère de Dieu et de l'humanité, je t'accueille comme don de Jésus sous la croix et je me confie entièrement à toi. Je t'offre toute ma vie, ce que je suis, ce que j'aime et ce que j'ai, afin que resplendisse en moi la beauté du Christ. Aide-moi à être docile à l'Esprit et à vivre avec joie ma vocation dans l'Église, afin de collaborer à ta mission maternelle et d'orienter vers Dieu le cœur de tout homme. Toi qui as guidé Saint Maximilien Kolb pour aimer sans mesure, enseigne-moi à être témoin de l'Évangile et à faire de ma vie un don. Je te confie les personnes que je rencontrerai et je t'offre le travail, les joies et les souffrances de cette journée. Ô Marie, conçue sans péché, prie pour nous qui avons recours à toi et pour ceux qui n'ont pas recours à toi.
0: Les missionnaires de l'Immaculée Père Kolb ont présenté 5 minutes avec Marie, une réflexion sur notre consécration totale à l'Immaculée, cheminement sûr qui nous mène à Jésus.

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1: Radio Espérance, bonjour, nous sommes à la Sainte-Baume pour notre émission « Comment va ton âme ?» avec le frère Paul-Marie et nous parlons de la Vierge Marie dans notre vie spirituelle. Hein. Nous avions abordé les trois grandes étapes de la vie spirituelle. Nous avions parlé de l'Immaculée Conception, nous avons parlé aussi du mystère de Noël. Maintenant, j'aimerais que, avec la Vierge Marie, nous méditions sur le « Je vous salue Marie » et en particulier sur cette phrase que lui adresse Élisabeth et que nous balbutions. Tu es bénie entre toutes les femmes. Hein, nous avions parlé du « Tu es pleine de grâce » à l'occasion du mystère de l'Immaculée Conception. Hein, et maintenant, peut-être que en disant « Tu es bénie entre toutes les femmes », nous pourrions nous arrêter hein, sur cette signification. Bien sûr, on pense aussi à cette phrase dans l'Évangile, hein, « Bienheureuse les mamelles hein, qui t'ont allaité, bienheureuse hein, la mère qui t'a allaité hein, », dit cette femme à l'adresse de Jésus. Et c'est là que Jésus lui répond, heureuse hein, plutôt, hein, celui qui écoute ma parole hein, et qui la met en pratique, car il le dira à un autre moment dans l'évangile, celui-là hein, est vraiment ma mère, c'est vraiment mon frère ou ma sœur. Hein. Et donc c'est celui qui écoute la parole de Dieu et qui la met en pratique, qui est vraiment la mère de Jésus. Et nous avions dit qu'en effet cette phrase s'applique éminemment bien à Marie, parce que Marie, avant d'être une mère biologique, a d'abord été une mère dans son cœur, ou plutôt, avant d'être mère, elle a d'abord été épouse, de telle sorte que Marie n'a pas été forcée à porter l'enfant, mais elle a commis un acte éminemment libre, hein, et donc elle a d'abord conçu en son cœur le Verbe, et ensuite en son corps. Ainsi en est-il de nous d'ailleurs, hein, et c'est ainsi qu'il faut faire, puisque le bon Dieu nous a voulu libres. Hein, ça veut dire que d'abord, hein, nous concevons la parole dans notre intelligence, nous la comprenons, hein, et nous y adhérons. Hein, alors on y adhère avec plus ou moins de compréhension, mais hein, on y adhère toujours librement. Ça veut dire que nous jugeons, hein, d'une manière ou d'une autre, d'abord par notre intelligence, que, comme le dit saint Pierre à Jésus, acquérions-nous, hein, tu as les paroles de la vie éternelle. Hein. Ou comme le dit l'ange à la Vierge Marie, avant qu'elle dise son oui, hein, rien n'est impossible à Dieu. Et donc, il y a toujours au moins un jugement de notre intelligence qui permet ensuite à notre liberté de s'affirmer. Donc avant de concevoir en notre corps, avant d'accomplir des rites, avant de faire des choses extérieurement, hein, l'acte de la maternité de Marie, comme l'acte de tout disciple du Seigneur, est d'abord un acte intérieur et un acte éminemment libre. Donc évidemment, on pense à cette phrase, hein, bienheureuse, les mamelles qui t'ont porté. Mais dans « Tu es bénie entre toutes les femmes », cette affirmation n'est pas contestée, j'allais dire, comme elle a été rectifiée par Jésus. Elle n'est pas contestée même par la Vierge Marie. Hein. Évidemment, la Vierge Marie va répondre, bah, en effet, le Seigneur s'est penché sur son humble servante. C'est magnifique, elle ne contredit pas Élisabeth. Hein. Elle n'a pas cet orgueil de dire « Oh non, je ne suis pas si bénie que ça », etc. Non, elle reconnaît qu'en effet, elle porte, comme le dit saint Paul, hein, en son sein, un trésor comme dans un vase d'argile. Hein. Le Seigneur s'est penché sur son humble servante et il a déposé en elle des merveilles. Comme en nous d'ailleurs. Hein. On pourrait dire que chacun d'entre nous pourrait entendre la salutation d'Élisabeth Non pas au sens où chacune d'entre nous pourrait dire tu es bénie entre toutes les femmes, parce que une seule est la mère du Seigneur et personne ne peut l'être à la place de Marie. Il n'y a qu'une seule mère et c'est pour ça que Marie a des privilèges que nous n'avons pas. Mais vous savez bien qu'on dit que Dieu ne peut compter que jusqu'à un. Hein, ça veut dire que ce qu'il y a de singulier en nous, qui comporte évidemment des limites que nous ressentons, mais ces limites, si nous les ressentons, ça veut dire qu'on est tout à fait original. Il y a quelque chose qui ne ressemble à personne. Hein. Et on dit donc que Dieu ne compte que jusqu'à un. Ça veut dire que Marie nous regarde, disait la voyante de l'île Bouchard, hein, nous regarde avec admiration. Hein. Et elle redit à chacun de nous, mais tu es une merveille, hein, et la seule qui existe au monde et qui existera dans toute l'histoire. Donc, d'une certaine manière, cette salutation qu'Élisabeth fait à Marie, Marie pourrait répondre à Élisabeth, oui, mais le Seigneur aussi t'a visité. Et le Seigneur est en train de te visiter d'ailleurs par mon ministère marial, hein, par moi, j'espère que par ma parole comme celle de l'ange, vous allez être visité par la parole de Dieu. Hein, et quand Dieu nous visite, il ne visite pas comme nous, on visite un paysage. Quand on visite un paysage, le paysage, lui, ne change pas. Hein, ça ne change pas sa vie d'être visité par moi ou par vous ou par nous. Hein, alors que quand Dieu visite, le terme de visitation dans la Bible, c'est un terme fort, ça veut dire que Dieu change une destinée. Et de fait, Dieu a visité, avant de visiter Élisabeth par Marie, il a d'abord visité Marie. Et à cette visite, l'ange lui a dit, le Seigneur est avec toi, tu es pleine de grâce. Et Élisabeth rajoute, tu es bénie entre toutes les femmes. Ça veut dire que Marie a quelque chose de tout à fait spécial, mais que ce spécial ne la met pas à part des autres femmes. Hein? Tu es bénie entre toutes les femmes veut dire que ce qu'est Marie, ce que vit Marie, est un modèle, hein? Est un exemplaire. Mais si c'est un exemplaire, si c'est un modèle, ça veut dire que je participe à cette exemplarité. Vous voyez, Marie est parfaite disciple du Seigneur. Eh bien, moi, sans être un parfait disciple du Seigneur, ben, je suis un disciple du Seigneur. Et donc, c'est parce qu'elle est un modèle que elle est imitable. Hein, et c'est parce qu'elle est un modèle que je peux participer à son mystère. Alors, c'est vrai de sa condition de disciple, mais c'est vrai aussi de sa condition de femme. Marie est bénie entre toutes les femmes, mais elle reste femme. Hein? Une femme éminente, mais elle reste femme. Ça veut dire que Marie nous rappelle le rôle hein, que toutes les femmes ont eu dans l'histoire du salut. Quand Dieu a fait alliance avec les hommes, hein, et dans la geste divine, dans le geste sauveur, hein, de Dieu envers les hommes, hein, il est passé par des femmes. À commencer évidemment par Ève, hein, qui a été témoin hein, du commencement biblique dans lequel hein, sont contenues toute la vérité sur la création, sur l'homme, à l'image et à la ressemblance de Dieu. Hein. Ève aussi contient la vérité sur le péché originel. Il y a Sarah aussi, hein, qui conçoit un fils malgré son grand âge. Et elle représente ici toutes les femmes stériles d'ailleurs, hein, qui dans la Bible vont être bénies par Dieu. Hein. Et Dieu va passer par cette stérilité, va passer par cette pauvreté, hein, pour sauver le genre humain, comme il passe par la virginité de Marie. Il y a, on pense à Anne, hein, mère de Samuel aussi, hein, qui est la femme stérile. Et puis on pense à Déborah, à Ruth, à Judith, à Esther, hein, beaucoup d'autres femmes qui vont se révéler. Spécialement quand souvent hein, l'histoire défaille. Souvent, ces femmes, pensons à Esther par exemple, hein, ou à Judith, ces femmes vont intervenir quand il n'y a plus d'espoir, hein, quand y a une déréliction, et quand les hommes défaillent. Et à ce moment-là, Dieu va intervenir d'abord auprès d'une femme. Alors évidemment, ce n'est pas tout le temps le cas. Hein. Moïse, par exemple, quand il arrive au buisson ardent, bon, ben, il n'y arrive pas par l'intermédiaire d'une femme. Mais il n'empêche que dans l'histoire de Moïse, hein, qui veut dire sauver des eaux, il est sauvé des eaux par une femme. Hein. Et donc, on pourrait dire que quand les hommes défaillent, hein, ou quand ils ne brillent pas par leur courage et leur vertu, hein, Dieu va passer dans l'histoire du salut par des femmes. Des femmes, d'ailleurs, qui ne sont pas forcément des femmes parfaites. Hein. Il y a Bethsabée, par exemple, qui est la maîtresse de David. Il y a des femmes qui n'appartiennent pas forcément au peuple de Dieu. Hein. On pense à la Moabite. Hein. Mais Dieu va passer quand même par elle. Et dans la généalogie de Jésus, il y a quatre femmes, et ces quatre femmes ne sont pas parfaites. Il y en a une qui est une prostituée, il y en a une qui est une païenne, il y en a une qui est la maîtresse de David, on vient de le dire, hein, la femme d'Uri, Bethsabée. Donc Dieu va passer par des femmes, même si ces femmes ne sont pas parfaites. Et puis, il y a Marie, hein, choisie par Dieu pour être la mère du Sauveur, pour être la mère de son Fils unique, pour être la mère, selon l'humanité, hein, de son Fils unique. Et donc, à ce titre, évidemment, elle occupe la première place de toutes les saintes femmes de la Bible, hein, et donc au sommet de toute l'histoire humaine sur la terre, Marie, hein, est le témoin du nouveau commencement et de la création nouvelle. Et donc, elle est le témoin de la femme nouvelle aussi. C'est pour ça que toutes les autres femmes de la Bible, évidemment, nous éclairent sur le mystère féminin, mais Marie en particulier, parce qu'elle est la mère du Seigneur, parce qu'elle est le témoin de ce commencement nouveau, de cette plénitude des temps, où, vers laquelle convergent toutes les générations d'hommes et de femmes, hein, qui l'ont précédée dans l'élection, elle est bénie entre toutes les femmes parce que elle apparaît au moment précis où s'accomplit, hein, l'événement qui détermine la plénitude des temps, hein, l'événement clé dans l'histoire du salut, l'incarnation qui se réalise par elle et en elle. Elle est bénie entre toutes les femmes parce que elle est celle qui ordonne toute l'anthropologie de la femme, celle en qui la relation de la femme avec Dieu atteint son apogée, sa plus belle ré réalisation. Je me permets de faire la pause, mais juste après cette pause, hein, on lira ce magnifique poème, hein, de Claudel dans les poèmes de guerre, où il parle de la Vierge à midi, mais à tout de suite.

0: Il est midi. Je vois l'église ouverte. Il faut entrer. Mère de Jésus-Christ, je ne viens pas prier. Je n'ai rien à offrir, rien à demander. Je viens seulement, Mère, pour vous regarder. Vous regarder, pleurer de bonheur, savoir cela, que je suis votre fils et que vous êtes là. Rien que pour un moment, pendant que tout s'arrête, midi. Être avec vous, Marie. En ce lieu où vous êtes, ne rien dire, regardez votre visage, laissez le cœur chanter dans son propre langage. Ne rien dire, mais seulement chanter parce qu'on a le cœur trop plein, comme le merle qui suit son idée en ces espèces de couplets, soudain, parce que vous êtes belle, parce que vous êtes immaculée, la femme dans la grâce, enfin restituée. La créature, dans son honneur premier, dans son épanouissement final, telle qu'elle est sortie de Dieu au matin de sa splendeur originale, intacte ineffablement, parce que vous êtes la mère de Jésus-Christ, qui est la vérité entre vos bras, et la seule espérance, et le seul fruit, parce que vous êtes la femme, l'Éden de l'ancienne tendresse oubliée, dont le regard trouve le cœur tout d'un coup, et fait jaillir les larmes accumulées. Parce que vous m'avez sauvé, parce que vous avez sauvé la France, parce que elle aussi, comme moi, pour vous, fut cette chose à laquelle on pense, parce qu'à l'heure où tout craquait, c'est alors que vous êtes intervenu, parce que vous avez sauvé la France une fois de plus, parce qu'il est midi, parce que nous sommes en ce jour d'aujourd'hui, parce que vous êtes là pour toujours, simplement parce que vous êtes Marie, simplement parce que vous existez. Mère de Jésus-Christ, soyez remerciée. Voilà. Claudel. Claudel, dans les poèmes de guerre, hein, La Vierge à midi, qu'il écrit en 1915, un magnifique poème, hein, où il dit, hein, cette phrase magnifique, vous êtes la femme dans la grâce enfin restituée. Ou encore, hein, la créature dans sa splendeur originale. C'est magnifique, ça. L'Éden de l'ancienne tendresse oubliée. L'Éden de l'ancienne tendresse oubliée. Ou encore, telle qu'elle est sortie, hein, voyez, la tendresse telle qu'elle est sortie de Dieu au matin de sa splendeur originale. Une tendresse, la tendresse du matin du monde. Voilà ce qu'est Marie. C'est sublime. Et Jean-Paul II, d'ailleurs, dira que dans sa lettre aux femmes, hein, Marie est la plus haute expression du génie féminin. Plus haute expression du génie féminin. On peut dire que c'est le plus bel éloge qu'un pape, et même qu'un homme, au fond, ait adressé à une femme et à travers elle, toutes les femmes. Quand on dit bénie entre toutes les femmes, c'est ça que l'on dit. Et ça, c'est sublime. Voyez. Alors, pourquoi est-elle si belle? Pourquoi est-elle si proclamée? Parce qu'elle est la mère de Jésus-Christ. C'est-à-dire que à elle est confié le Fils de Dieu, bien entendu, le Fils unique de Dieu, mais aussi le Fils d'Adam, hein, le nouvel Adam. Voyez, et c'est surtout cela d'ailleurs qui lui est confié. Et donc tout le génie de Marie, toute la force de Marie, c'est le fait que l'homme nouveau, on pourrait même dire l'homme dans son entièreté, hein, lui est confié. Comme Jésus le confiera d'ailleurs sur la croix. Hein, voici ton fils, dit-il à Jean, mais dit-il aux disciples bien-aimés, c'est-à-dire à tout disciple bien-aimé du Christ. Et nous le savons, hein, c'est tous les hommes qui l'aiment, hein, comme le dit le gloire à Dieu au plus haut des cieux, et paix aux hommes qui l'aiment. Hein, et nous savons que cette multitude, c'est tous les hommes, hein, c'est pour tous les hommes qu'il est venu sauver. Et donc, toute la grandeur de Marie, hein, consiste à recevoir, comme une confiance que lui fait Dieu, à recevoir l'homme. Le nouvel Adam, Jésus dans son humanité, et puis aussi tous les hommes. Et je pense que on peut dire que tout le génie de la femme, Toute la force morale de la femme, écrivait Jean-Paul II, sa force spirituelle, hein, réside dans la conscience du fait que Dieu lui confie l'homme. Réside dans la conscience que Dieu lui confie l'homme. Alors évidemment, Dieu confie tout homme à tous et à chacun, hein, ajoute Jean-Paul II. Mais cela concerne la femme d'une façon spécifique, toujours dans l'encyclique, hein, Mulieris Dignitatem, sur la dignité et la vocation de la femme. Hein. Précisément en raison de sa féminité, et cela détermine en particulier sa vocation. La femme est forte par la conscience de ce qui lui est confié, forte du fait que Dieu lui confie l'homme, toujours et de quelque manière que ce soit. Et ça, c'est fort. Ça c'est magnifique, c'est la parole du magistère, c'est la parole du pape. Au fond, on aurait pu penser que c'est la femme qui est confiée à l'homme, hein, on dit dans la conscience culturelle faussée, hein, qu'elle est le sexe faible, hein, et donc elle est fragile et qu'elle aurait besoin d'une sécurité, d'un appui. Ce qui n'est pas faux d'ailleurs. Elle a besoin d'un appui. Mais elle est forte. Dieu trouve la femme plus forte que l'homme. Hein. En tout cas, il retrouve en elle plus de ressources morales et spirituelles, hein, qui fait qu'il lui confie le soin de l'homme. C'est à Ève qu'il confie la protection de la vie, la sauvegarde de la création. Mais pas seulement. Hein. À la femme n'est pas confié simplement l'homme dans sa maternité. D'abord, il y a une maternité spirituelle, mais pas seulement. Elle lui confie l'homme en tant qu'épouse. Et puis, elle lui confie l'homme aussi en tant que vierge. C'est-à-dire que, précisément en raison de sa féminité, hein, et donc de son ouverture à la transcendance, de son ouverture à l'invisible, hein, Dieu lui confie le destin de l'humanité. Parce que elle est... tirée de la côte d'Adam, c'est-à-dire de l'intérieur de l'homme, hein, et elle est plus intérieure, plus sensible à l'invisible. Hein. C'est pour ça que Jean-Paul II, hein, dira de la femme, en particulier, qu'elle est sentinelle de l'invisible. Alors, évidemment, cette vocation est étouffée, et toute l'intelligentsia moderne, toutes les enquêtes sociologiques à l'appui, hein, font un peu chorus pour nous dire qu'il n'y a pas de féminin, qu'il n'y a pas d'éternel féminin, qu'il n'y a pas d'instinct maternel, qu'il n'y a pas d'essence de la féminité, que tout cela ne fait maintenir que dans la femme que dans un statut subalterne, infra-humain, de la vierge ou de la mère. Et de fait, on peut prendre ces critiques au sérieux parce que il est arrivé parfois dans l'histoire, hein, qu'on mette des cases un peu trop simplistes, hein, sur des groupes sociologiques et en particulier sur la femme, hein, et que on a appliqué des valeurs féminines à la femme qui ont permis à d'autres de l'exploiter, de la marginaliser et de sacrifier un peu les femmes, hein. Le 19e siècle par exemple, dans sa révolution industrielle, que ce soit du côté des capitalistes, que ce soit du côté des marxistes, que ce soit du côté de Nietzsche, hein, ont un soupçon très fort sur la femme. Parce qu'elles ne sont pas assez fortes, soit pour faire la guerre, pour défendre la nation, hein, qui était considérée comme un dieu par certains systèmes idéologiques, soit qu'elles ne sont pas assez fortes pour produire les richesses économiques, que ce soit chez Marx ou que ce soit chez les libéraux, chez Adam Smith. Donc, c'est au XIXe siècle qu'on considère la femme comme un sexe faible. Et étonnamment, c'est l'Église qui va recevoir et comprendre les femmes. Et c'est dans l'institution de l'Église que les femmes vont se réfugier. Et on pense à cette cohorte, à ces légions de religieuses et de femmes qui se sont consacrées. Hein, et c'est par elles, d'ailleurs, que toute l'histoire du christianisme au XIXe siècle, après... le grand chambardement qu'a été la Révolution française, mais c'est par les femmes que la France est restée et est devenue la grande chrétienté, si je puis dire, que l'on a connue. Donc paradoxalement, c'est vrai que dans les années 70, la contraception, l'avortement, la fameuse libération de la femme qui est en fait son aliénation, hein, parce que ça introduit la mort en elle. Mais évidemment, ces lois, l'Église a lutté contre elles, et beaucoup de femmes, du coup, charmées par ces serpents de la nouveauté, ont déserté, pour l'instant, l'anthropologie chrétienne. Mais elles y reviennent. Elles y reviennent parce qu'elles voient bien que la chimie et l'égoïsme hein, ont apporté en elles la mort. Et que l'Église leur tend la main, toujours. Mais ce qui est vrai, c'est que, si vous voulez, il y a un certain nombre de discours sur la femme qui ont permis à la société de la marginaliser et de la sacrifier. Et donc Jean-Paul II disait qu'il ne suffit pas de dire merci aux femmes pour tout ce qu'elles sont ou pour tout ce qu'elles font, hein, mais il faut reconnaître dans le même temps, pour les dénoncer, hein, les très forts conditionnements qui ont empêché la femme d'être totalement elle-même, hein, d'être reconnue dans sa dignité et dans ses prérogatives. Et Jean-Paul II dit, si on ne le fait pas, c'est l'humanité entière qui se prive d'authentiques richesses spirituelles chez la femme. Voilà, mais ne nous trompons pas de combat. Voyez, je pense qu'on peut dire que aujourd'hui, il y a trois critiques qui prévalent. Il y a d'abord la critique marxiste hein, qui s'est emparée de la condition de la femme pour en faire une lutte des classes, un pouvoir entre les sexes, un pouvoir sur une lutte de domination hein, qui ne résout rien. Parce que nous savons que c'est dans l'amour et dans le respect des différences que ces luttes pourront trouver leur solution. Et puis, l'homme est image et ressemblance de Dieu, non pas simplement dans la virilité seulement ou dans la féminité seulement, mais dans l'homme et la femme enfin réunis. Hein, la totalité de la vérité et du réel se trouve dans le regard de la femme. Ajouté et uni au regard de l'homme. Donc, c'est certainement pas dans ces luttes des classes hein, que la femme trouvera son accomplissement et son bonheur. Bien entendu, la critique est forte et j'allais dire, on n'a pas attendu Marx pour voir que il y avait une lutte de domination. Hein. La Bible le dénonce elle-même après le péché originel. Hein. On voit bien que non seulement Dieu dit à la femme, ta convoitise te portera vers ton mari et lui dominera sur toi, hein, comme conséquence du péché, et Dieu s'en plaint. Hein. Ce n'est pas un souhait chez Dieu, c'est une plainte. Il voit bien ce que le péché introduit comme séparation entre l'homme et la femme, et comme du coup comme dénigrement de la femme. D'ailleurs, souvenez-vous que juste après le péché, Adam dit oui, mais non, mais c'est à cause de la femme que tu as mise à côté de moi. Hein? Donc il y a un dénigrement de la femme que Dieu essaye de dont Dieu se plaint hein? Et que Dieu essaye de rectifier en disant mais tu continueras quand même à porter la vie et le Satan. Un jour ne pourra rien contre toi, et c'est toi-même qui lui écrasera la tête. Hein, donc c'est par toi que le salut viendra. C'est par toi, femme, hein, que le salut viendra. Je dis cela en direction des femmes, mais je dis cela, vous comprenez bien, en direction aussi des hommes, parce que le péché originel a été lié aussi au silence d'Adam. Hein, dans le dialogue qui oppose le Satan à Ève, Adam s'est tu. Hein. Et donc, je crois qu'il était de son devoir et de son importance, on le voit bien dans le magistère et dans les paroles de Jésus, de regarder la femme positivement en lui disant, tu peux lutter contre le Satan, hein, tu peux lui dire non. Hein. Et c'est à toi qui est confié cette mission. Je dis cela, vous comprenez bien, non seulement en direction des femmes, mais aussi à tout homme hein, de bonne volonté qui m'écoute. Parce que dans le péché originel, ce qui est très marquant, c'est que Adam se tait. Hein, dans le dialogue qui oppose Ève à Satan, Adam se tait. Et le magistère, notre Seigneur, le bon Dieu, juste après le péché originel, hein, doit redire à la femme, non, hein, tu n'es pas enfermée dans cette faute. Hein. Tu es beaucoup plus que cela. Hein. Et à toi est confié le destin de l'humanité. Tu peux lutter contre le Satan. Et donc, il est important de dire à la Vierge Marie, hein, tu es bénie entre toutes les femmes. Et il est important, du coup, de dire à chaque femme, hein, tu es bénie, ô toi, hein, qui a suffisamment de capacité, hein, pour que le Seigneur se fasse en toi torrent. Écoutez, je vous laisse là-dessus et puis nous verrons la prochaine fois les valeurs féminines que porte la Vierge Marie et toute femme pour notre salut. À très bientôt.
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1: L'apparition du 13 juillet 1917 concentre tout le message de Fatima. On peut dire que les manifestations célestes préparaient ce moment et que les suivantes ne feront que développer les révélations données en ce jour. Néanmoins, la foule de 4000 personnes réunies autour des trois petits bergers ne sut presque rien de ce que Notre-Dame avait dit. Les enfants se contentèrent de rapporter qu'il fallait réciter chaque jour le chapelet et prier pour la paix. Les spectateurs s'étaient bien rendu compte que le long entretien entre les bergers et Notre-Dame devait porter sur d'autres sujets, et ils essayèrent de questionner les enfants. Un moment, Lucie avait poussé un cri d'effroi. Certains voulurent en savoir la raison. Comme la petite fille ne voulait pas dévoiler la vision qu'elle avait eue de l'enfer, elle répondit que c'était un secret. On lui demanda si c'était une chose bonne ou mauvaise, tout en sachant bien par le cri poussé et par la tristesse décelée sur le visage de Lucie que la réponse à cette question allait de soi. Mais c'était une façon de faire parler la petite, en espérant que malgré elle, elle dévoilerait une partie du secret. Mais Lucie sentit bien le piège et répondit « Pour les uns, elle est bonne, pour les autres, elle est mauvaise. » C'était une façon d'éluder la question. Des personnes insistèrent « Tu ne peux pas le dire ?» Lucie répondit simplement « Non, je ne peux pas le dire. » La foule, se faisant de plus en plus pressante, les petits bergers manquèrent de se faire écraser. Manuel Marteau, jouant des coudes, s'approcha d'eux et prit sa fille Jacinthe dans ses bras. Il la porta hors de la foule, en la protégeant du soleil brûlant avec son chapeau. Deux autres hommes prirent pitié des deux enfants restants. L'un prit sur ses épaules François et un autre, Lucie. Les voyant en lieu sûr, le calme revint à la Cova d'Airia et les nombreux pèlerins rentrèrent chez eux, à la fois réconfortés dans leur certitude de la réalité des apparitions par les signes qu'ils avaient vus, et à la fois un peu déçus de ne pas avoir obtenu plus de renseignements sur les révélations faites aux petits bergers. Lucie avait répondu qu'elle ne pouvait pas dire ce qu'elle avait entendu lors de l'apparition. Or, en aucun moment, Notre-Dame avait

0: demander aux enfants de garder le silence sur la moindre partie de son message, hormis ce qu'on a appelé plus tard le troisième secret. Tout au contraire, il semblerait que toutes les paroles prononcées en ce jour étaient destinées au monde entier. La réaction de Lucie, partagée plus ou moins par ses deux cousins, est donc surprenante. Il est vrai que ses enfants recherchaient le calme, et ils étaient persuadés que moins ils parleraient, moins ils seraient importunés. En fait, ils se trompaient, et ils eurent beaucoup à souffrir de leur mutisme. Pour ne pas répondre aux questions, ils eurent même l'audace de commettre un mensonge, comme le raconte sœur Lucie dans son quatrième mémoire. Si on nous demandait si Notre-Dame ne nous avait rien dit de plus, nous répondions « si, elle a dit autre chose, mais c'est un secret ». Si on nous demandait pourquoi c'est un secret, nous haussions les épaules et baissant la tête, nous nous taisions. Mais après le 13 juillet, nous disions « Notre-Dame nous a dit de ne le dire à personne », nous référant alors au secret imposé par Notre-Dame. Mais était-ce vraiment un mensonge ? Dans les trois apparitions suivantes, Notre-Dame n'a pas reproché aux enfants d'avoir gardé le silence, comme si c'était pour le moment le meilleur comportement à tenir. Chaque vérité attendait le moment favorable pour être révélée. Notre-Dame confiait à Lucie un trésor, lui laissant la liberté de le faire connaître au bon moment. Lucie n'était pas seule à décider. L'Esprit-Saint la guidait, son confesseur, les autorités religieuses la conseillaient. Ainsi, il fallut attendre l'année 1941 pour que Lucie commençât à révéler une grande partie des révélations du 13 juillet 1917. Les trois enfants montrèrent une détermination exemplaire. Ils surent, malgré de multiples pressions, garder le silence. Apprenons d'eux l'humble mutisme.
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1: La foule réunie à la Cova d'Airia, le 13 juillet 1917, ne reçut des trois petits bergers que peu d'informations sur ce que Notre-Dame leur avait dit. Toutefois, ils entendirent cette promesse que la guerre allait bientôt se terminer, mais sans obtenir une date précise. Les pèlerins ne pouvaient imaginer qu'ils devraient attendre encore plusieurs mois avant la fin des combats. La Sainte Vierge aurait-elle été trop optimiste ? Lucie n'aurait-elle pas bien compris les propos de Notre-Dame ? Ni l'un ni l'autre. Il faut bien comprendre que toutes les annonces d'événements futurs faites à Fatima sont conditionnelles. En effet, dans la pensée chrétienne, il n'y a pas de fatalité, il n'existe pas de destin aveugle qui pèserait sur l'humanité comme pouvaient l'imaginer les Grecs anciens. Le futur ne s'impose pas, il se construit, il est laissé à la liberté des hommes. Ainsi, cette promesse de la fin de la guerre doit être comprise de la façon suivante. Les conditions d'une paix juste et durable sont réunies. Priez pour que les dirigeants des peuples en guerre les acceptent. En effet, en ce milieu de l'année 1917, la fin immédiate des hostilités était possible. L'engagement des États-Unis avait changé le rapport de force et la perspective d'une victoire rapide de l'Allemagne libérée du front russe s'éloignait. De nombreuses tentatives de paix s'élaborèrent, l'une d'elles eut pour origine l'activité diplomatique du Saint-Siège. Le 1er août 1917, le pape Benoît XV envoya une lettre aux responsables politiques des pays en guerre. Elle commençait ainsi « Dès le début de notre pontificat, au milieu des horreurs de la terrible guerre déchaînée sur l'Europe, nous nous sommes proposés trois choses entre toutes. » Et le pape dénumérait ses trois priorités. L'impartialité du Saint-Siège, l'aide aux victimes des deux camps, et enfin, la recherche de la paix. Il justifia ce troisième point en ces termes. Comme le requiert également notre mission pacificatrice, ne rien omettre, autant qu'il était en notre pouvoir, de ce qui pourrait contribuer à hâter la fin de cette calamité, en essayant d'amener les peuples et leurs chefs à des résolutions plus modérées, à des délibérations sereines de la paix, d'une paix juste et durable. Le pape suggérait alors une voie à suivre pour non seulement finir les combats, mais pour accéder à une situation stable et harmonieuse entre États et en évitant qu'une nation soit humiliée et dépouillée par ses anciens ennemis. Cette lettre, qui devait être confidentielle, fut rapidement publiée. Charles Ier, empereur d'Autriche, qui de son côté recherchait la paix pour son pays, ne pouvait que bien accueillir cette tentative. L'Allemagne, dans un premier temps, répondit assez favorablement. Le président Wilson, peu convaincu, ne rejeta pas cette initiative. La Grande-Bretagne réserva sa réponse. Elle exigeait l'indépendance de la Belgique, sans rien demander pour l'Alsace et la Lorraine. Clémenceau rejeta le projet du Saint-Siège, qu'il considérait trop favorable à l'Allemagne, en traitant Benoît XV de pape Bosch. Mais ce fut en définitive le général en chef des armées allemandes, Ludendorff, qui mit fin à cette tentative en refusant de céder les terres belges conquises. On peut rêver et imaginer quel aurait été le cours de l'histoire si le projet du Saint-Siège avait abouti. On aurait évité une année de guerre, plus d'un million de morts. L'Allemagne n'aurait pas été vaincue et le sentiment de la revanche n'aurait pas existé, ce qui aurait évité la Seconde Guerre mondiale. Oui, en ce milieu de 1917, il s'en fallut de peu pour que l'entente des peuples se réalise. Il suffisait d'un peu plus d'humanité, la force de pardonner, la volonté de construire ensemble et non les uns contre les autres. On comprend mieux alors l'invitation des trois pastoureaux. Priez, faites des sacrifices, la paix est possible, elle est à portée de main, ne pas la saisir serait catastrophique. La paix est toujours à construire dans les nations et entre les peuples. Prions bien régulièrement pour cette intention et que notre charité soit vraiment universelle.
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Nous avons vu ces derniers temps que la Sainte Vierge Immaculée n'a pas été préservée de la tentation. Autant que son Fils, elle a été tentée de ne pas faire la volonté de Dieu, parce que cette volonté était difficile. Et les chrétiens ont souvent entendu la Sainte Vierge leur dire ce qu'elle disait aux serviteurs de Cana avant le miracle. Faites tout ce qu'il vous dira, faites tout ce que mon Fils vous dira. La Sainte Vierge nous le dit aussi perpétuellement dans le fond de notre cœur. Mon enfant, obéis à ce que Jésus te dit, obéis au message que Jésus t'adresse, fais la volonté de Dieu telle que Jésus te la demande. Et nous savons comment cette volonté, Dieu nous la manifeste. Il la manifeste par les commandements, il nous dit ce que nous devons faire. Il nous dit comment être heureux, comment réussir notre vie et faire réussir la vie des autres. Il manifeste aussi sa volonté par les désirs profonds, les bons désirs qu'il met dans notre cœur, par la vocation qu'il nous suggère ou qu'il nous fait accepter. Et puis il nous manifeste sa volonté, nous savons, par les événements. Car les événements les plus difficiles, c'est Dieu qui les permet, c'est le mystère de la Providence. C'est le mystère de leur providence. Nous y reviendrons. Un mystère auquel la Vierge Marie a pleinement obéi, qu'elle a vécu. Elle a accepté les circonstances difficiles de sa vie, même si au moment de l'Annonciation, ce n'était pas prévu. Eh bien, la Sainte Vierge nous redit gentiment, maternellement, mais fortement, « Mon enfant, fais tout ce que le Seigneur te dira. » Et elle insiste certainement sur le mot tout, fais tout ce qu'il te dira, par tout ce qu'il te donne comme commandement, c'est pour ton bien. Ne fais pas le tri. L'ordonnance qu'il te donne, c'est comme une ordonnance de pharmacien. Tu ne vas pas dire, oh, ces médicaments-là ne sont pas tellement importants, je ne les prendrai pas. Non, il faut tout prendre, mon enfant. Il faut tout prendre parce que tout est important pour ta vie. Oh, peut-être que tu n'y arriveras pas du jour au lendemain. Mais c'est ce totalitarisme de l'amour qui n'a rien à voir avec le totalitarisme, les idéologies totalitaires. C'est le tout que vous retrouvez dans le premier commandement. Tu aimeras le Seigneur de tout ton cœur, de toute ton âme, de toutes tes forces. Apprends à faire tout bien et tout ce que le Seigneur te demande. Je te le demande, je suis ta maman, je sais ce qu'il te faut. Tu peux me demander le plus souvent possible, aussi souvent que tu le veux, et pourquoi pas à tout instant. Maman, aide-moi à tout bien faire pour faire plaisir à Jésus et pour réussir ma vie. Ô maman Vierge Marie, toi qui as toujours dit oui à Dieu, qui as tout bien fait, qui as fait tout à la perfection, aide-moi à te ressembler. Et lorsque j'ai péché, lorsque j'ai chuté, aide-moi à demander pardon à Dieu de tout mon cœur.

Je voudrais vous parler aujourd'hui du titre prestigieux que nous donnons régulièrement à la Vierge Marie, notamment lorsque nous récitons le « Je vous salue Marie », Sainte Marie, Mère de Dieu, Théotokos en grec, Mère de Dieu. C'est le titre le plus merveilleux et qui est fondamental quand nous parlons de Marie, car elle a été choisie pour former dans son corps le corps de Dieu. Alors ce titre, spontanément, les chrétiens l'ont donné à la Vierge Marie, puisque tout de suite les chrétiens ont cru que Jésus n'était pas simplement, c'était Dieu en personne. Seulement, voilà, à un certain moment, le second personnage de l'Église, le patriarche de Constantinople, Nestorius, s'est mis à contester ce titre en trouvant qu'il était exagéré, que c'était donné à Marie à titre qui ne lui convenait pas. Parce que ça donnait l'impression que Marie ait pu engendrer la divinité de son fils. Ce qu'évidemment les chrétiens n'ont jamais affirmé. C'est le Père qui de toute éternité a engendré son fils dans l'élan du Saint-Esprit. Alors pourquoi donner ce titre à Marie? Elle est mère du Christ, disait Nestorius, mais pas mère de Dieu. Et il a été contesté par l'ensemble des évêques de l'époque, et notamment par Saint Cyril d'Alexandrie, qui s'est fait le champion de cette opposition à Nestorius. Et les évêques se sont réunis à Éphèse, dans une église d'ailleurs qui était déjà dédiée à la Mère de Dieu, et unanimement, ils ont condamné l'hérésie de Nestorius, en faisant remarquer qu'en Jésus, il n'y avait qu'un seul moi, une seule personne. Jésus n'est pas une personne humaine, ont affirmé avec force les évêques réunis à Éphèse. Jésus n'est pas une personne humaine habitée par Dieu. Nous sommes des personnes humaines habitées par Dieu, mais nous ne sommes pas Dieu. Tandis qu'en Jésus, le moi, le plus profond de Jésus, c'est le moi du Fils de Dieu. Il n'y a qu'un seul moi en Jésus, une seule personne. Ce n'est pas une personne humaine qui est née pour nous à Bethléem et qui a souffert sous Ponce Pilate. C'est Dieu en personne, puisque en Jésus, il n'y a qu'une seule personne. Il a pris dans le sein de la Vierge Marie un corps et une âme d'être humain, mais ce n'est pas une personne humaine. Et par conséquent, il ne faut pas dire que Marie est mère du Christ, mais on peut et on doit dire qu'elle est mère de Dieu, du Fils de Dieu, puisque le petit bonhomme qui sort de son ventre en la nuit de Noël, c'est Dieu en personne. Et voilà que désormais, on ne cesse de prier Marie, mère de Dieu. Elle a eu cet honneur, ce privilège, elle a été choisie sans aucun mérite de sa part pour former dans son corps le corps de Dieu. On n'insistera jamais assez sur ce mystère que Dieu a pris un corps comme le nôtre. Dans une émission précédente, je vous rappelais que la première hérésie de l'Église a été de contester la réalité de ce corps. On n'a pas osé penser que Dieu ait pu aller aux toilettes. Et si, il a eu un corps comme le nôtre. Il n'a pas fait semblant d'avoir un corps pour nous parler, c'était vraiment un corps comme le nôtre. Et c'est pourquoi Saint Jean insiste dans son évangile sur le fait qu'il a été témoin oculaire de la transfixion du cœur de Jésus quand le centurion a transpercé la poitrine de Jésus. L'apôtre a vu couler du sang et de l'eau. Vous voyez que c'était un corps comme le nôtre. Et dans le début de son évangile, il insiste sur le fait que le Verbe s'est fait chair. Il a pris un corps comme le nôtre. Une affirmation extraordinaire. Entre parenthèses, aucune religion n'affirme la dignité du corps humain comme le fait l'Église chrétienne, nos églises chrétiennes, puisque nous affirmons que Dieu a pris un corps pour toujours. Éternellement dans le paradis, nous verrons ce corps glorieux de Jésus, né de la Vierge Marie, qui a souffert sous Ponce Pilate, qui est ressuscité le troisième jour et qui règne glorieux éternellement. La grande joie du paradis, ce sera de voir ce corps que Marie a formé dans son ventre, qu'elle a éduqué pendant des années et qui est maintenant le centre de l'univers. Et la joie de tous les élus du paradis.

Ne vous faites pas donner le titre de rabbi, car vous n'avez qu'un seul maître pour vous enseigner, et vous êtes tous frères. Matthieu 23, 8.

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Vous savez, chers auditeurs, que tous les chrétiens, hélas, n'accordent pas à la Vierge Marie la place que lui accordent les catholiques. Mais il y a un point commun entre tous les chrétiens au sujet de Marie. Ils sont tous d'accord pour dire que Marie a joué un très grand rôle dans l'histoire du salut, car elle est celle que Dieu a choisie pour former dans son corps, dans son ventre, le corps de Jésus, le corps du Fils de Dieu. Vous voyez, ça c'est extrêmement important. C'est un point commun entre tous les chrétiens qui sont d'accord que Marie nous rappelle l'importance du corps de Jésus dans la vie chrétienne. Car nous ne sommes pas sauvés par un manuel, comme dirait le père Benarange, mais par Dieu Emmanuel, par le Fils de Dieu qui s'est fait corps, qui a pris un corps humain dans le sein de la Vierge Marie. Or, c'est un scandale, voyez, c'est un scandale pour les païens que Dieu ait pu prendre un corps. Il est resté Dieu, mais il s'est joint un corps de chair. Et vous savez que la première hérésie chrétienne, c'est ce qu'on a appelé le docétisme. Beaucoup de chrétiens de la première génération n'ont pas osé penser que Jésus ait pu aller aux toilettes. Enfin, ce n'est pas sérieux, Dieu qui va aux toilettes. Dieu n'avait pas de vessie, n'avait pas d'intestin. Il a fait semblant d'avoir un corps, mais ce n'était pas...

Pas vraiment un corps humain, c'était un semblant de corps. Et faire semblant, en grec, ça se dit dokei. D'où le mot docétisme donné à cette première hérésie chrétienne contre laquelle se bat déjà l'apôtre Saint Jean. Si vous prenez les lettres de Saint Jean, vous verrez que Saint Jean insiste fortement sur le fait que Jésus est venu dans la chair. Et quand il écrit son évangile, il insiste sur le fait qu'il a vu couler du côté transpercé de Jésus au calvaire du sang et de l'eau. Vous voyez, c'était un corps comme le nôtre. Il y avait du liquide, du sang à l'intérieur de son corps. Et donc Marie nous rappelle, le culte de Marie nous rappelle que le centre de notre foi, c'est un corps. Dieu a pris un corps. Le centre de notre foi, c'est le Verbe fait chair, le Fils de Dieu lui-même qui s'est uni à jamais avec un corps de chair et de sang. Lorsqu'un homme marche sur terre, Dieu est en lui, comme il est présent dans la plus petite partie du cosmos. Mais lorsque Jésus marchait sur une route de son pays, ce n'était pas un corps où Dieu habitait, c'était le corps de Dieu. Quelques kilos de chair et de sang qui étaient le corps de Dieu. Les anges invisiblement présents à ses côtés pouvaient adorer ce corps sans que ce soit de l'idolâtrie. Vous voyez, on peut s'agenouiller devant le corps de Dieu sans que ce soit de l'idolâtrie, parce que ce corps, c'est le corps de Dieu. C'est une affirmation énorme, un scandale pour la foi des païens. De même, lorsque nous adorons la Sainte Hostie, ce n'est pas un morceau de cosmos que Dieu ne cesse d'habiter en le créant, c'est le corps du Fils de Dieu lui-même. Vous voyez, l'adoration que les catholiques donnent à la Sainte Eucharistie est le prolongement de l'adoration que les anges donnaient au corps de Jésus lorsqu'il circulait à Nazareth. Et c'est par ce corps que les hommes de tous les temps et de toutes les races reçoivent les torrents de grâce capables de transformer leur cœur. Et c'est aussi par ce corps qu'ils pourront plus tard ressusciter. Donc, quelles que soient les divergences des chrétiens au sujet du rôle de Marie dans notre vie chrétienne d'aujourd'hui, il y a un point commun sur lequel on n'insistera jamais assez, que Marie nous rappelle que le centre de notre foi, c'est un corps de chair né du ventre d'une femme. Et, sauf exception, les chrétiens croit que Marie a conçu ses enfants virginalement, car c'est assez clair dans l'évangile de Saint-Luc et dans l'évangile de Saint-Matthieu que Joseph n'est pour rien dans la conception de cet enfant.

Quand les hommes aiment Dieu, lui-même fait tout contribuer à leur bien. Romains 8, 28.

Vous connaissez tous, chers auditeurs, les béatitudes de l'Évangile qui nous sont rapportées par deux évangiles, celui de saint Matthieu et celui de saint Luc. Mais avez-vous remarqué que la première béatitude de l'Évangile se trouve tout à fait au début de l'Évangile selon saint Luc ? Elle se trouve sur les lèvres d'Élisabeth. Quand Marie va rendre visite à Élisabeth, quel est le cri de la cousine Élisabeth ? Devant Marie, heureuse toi qui as cru à ce qui t'a été dit de la part du Seigneur. Marie est la croyante par excellence. Quand Jean-Paul II a composé son encyclique sur Marie, il ne cesse de la présenter comme la Vierge fidèle, Virgo Fidelis. Fidèle, ça vient de foi, la Vierge pleine de foi, car Marie a cru d'une façon extraordinaire à l'incroyable. Elle a cru qu'elle allait devenir vierge, qu'elle allait devenir mère, tout en restant vierge. Extraordinaire. Elle a cru à l'impossible. Elle a cru à ce que l'ange lui a rappelé à la fin de la scène de l'Annonciation, car rien n'est impossible à Dieu. Mais n'imaginons pas que Marie a attendu l'Annonciation pour faire un acte de foi. Marie, elle a vécu toute sa vie comme une croyante. Pourquoi ? Parce qu'elle était juive. Et un juif, c'est d'abord quelqu'un qui croit à la parole de Dieu, à la Torah. Et donc, parce qu'elle lisait la parole de Dieu, on la représente d'ailleurs souvent apprenant à lire la Bible sur les genoux de sainte Anne, sa maman. Parce qu'elle lisait la parole de Dieu, parce qu'elle écoutait la parole de Dieu à la synagogue, qu'elle écoutait la parole de Dieu dans le foyer de ses parents, Anne et Joachim, elle osait croire aux affirmations étonnante de la Bible, par exemple. Elle connaissait par cœur certains passages de la Bible. Elle en connaissait même beaucoup. À l'époque, on avait une mémoire autre que la nôtre. Et donc, elle croyait à ce que disait Isaïe.

Marie, tire joie de son épouse, tu seras la joie de ton Dieu. La petite Marie n'a pas attendu d'être saluée par l'ange comme pleine de grâce pour croire qu'elle était agréable à Dieu, qu'elle pouvait faire la joie de Dieu. Elle y croyait parce qu'elle lisait ses paroles dans la Bible. Il faut bien voir cela. Marie n'est pas devenue croyante le jour de l'Annonciation. Elle ose croire qu'elle va devenir la mère du Messie. Elle ose croire qu'elle va engendrer cet enfant tout en restant vierge. Mais le fait de croire qu'elle était l'enfant chéri de Dieu, elle y croyait déjà, sur la parole de Dieu. Il faut bien voir cela. Marie croyait à tous ces mystères que Dieu révèle déjà dans l'Ancien Testament, à savoir que Dieu est miséricorde. Donc elle savait que Dieu ne cessait de pardonner à tous ces gens de Nazareth dont elle voyait les défauts, les péchés. Elle savait que Dieu était capable de leur pardonner ses péchés. Elle le croyait parce qu'elle lisait la Bible. Elle savait que Dieu était miséricorde. Bénis le Seigneur, ô mon âme, n'oublie aucun de ses bienfaits. Bénis le Seigneur à jamais. Elle savait que Dieu est tendresse et pitié, lent à la colère, plein d'amour et de fidélité. Voilà. N'oublions jamais que Marie est quelqu'un qui a vécu de foi dès le début de son existence, parce que elle était juive, et un juif c'est quelqu'un qui croit à ce que Dieu lui révèle au cours de l'histoire. Bien sûr, par la suite, elle va devenir un monument de foi, puisqu'elle va même oser croire que son fils va ressusciter. Et c'est pourquoi, vous savez, on honore très spécialement la Sainte Vierge le samedi, en souvenir de cette foi que Marie a dû avoir le samedi saint. Elle a été la seule à continuer à croire que son fils allait ressusciter comme il l'avait annoncé.

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3: Bonjour à vous tous, chers auditeurs. Heureux de nous retrouver pour notre émission Eschatologie et prophétie. Nous poursuivons aujourd'hui avec cette troisième émission consacrée aux apôtres de Marie. Dans la première émission, nous avons vu, en mode introductif, comment comprendre que le christianisme et l'histoire du salut aussi se déroulent dans un chemin, c'est-à-dire qu'il y a un début et une fin. Ce n'est pas un cycle perpétuel de recommencement, mais c'est une histoire qui a un commencement et une fin, comme toute vie humaine. Deuxièmement, quels sont les signes qui nous indiquent que nous sommes entrés dans le temps de l'Apocalypse? Donc ça, c'était particulièrement l'émission que nous avons vue la semaine dernière. Et nous allons poursuivre aujourd'hui jusqu'au sixième point. Quelle pourrait être la durée du temps de l'Apocalypse, les trois phases du temps de l'Apocalypse, c'est-à-dire la première bataille, le temps de la paix et le combat final. Cinquième point, qui sont les acteurs de l'histoire du salut? Sixième point, qui sont les acteurs du temps de l'Apocalypse?

Nous avons donc fait donc ces deux émissions pour nous présenter ce combat spirituel dans lequel nous sommes, un combat qui s'enracine aussi dans un devenir. Nous avons expliqué que l'histoire, telle que la voie le christianisme, n'est pas un cercle tournant indéfiniment sur lui-même, ce n'est pas un éternel recommencement, mais plutôt une ligne plus ou moins droite, mais qui a un début et une fin. Le Christ lui-même nous dit dans le livre de l'Apocalypse, je suis l'alpha et l'oméga, le principe et la fin. Le début est l'acte créateur de Dieu. La fin est le retour du Christ dans la gloire avec les nouveaux cieux et la terre nouvelle. Il y a donc un commencement et une fin. Ce long parcours de l'histoire de l'Église est marqué par la partie centrale de l'incarnation, suivie de l'histoire de l'Église, laquelle s'achève par une étape finale que l'on pourrait diviser en trois phases. La partie, donc la grande bataille que nous vivons actuellement, le temps de la paix et le jugement dernier, l'entrée dans la gloire. Alors, quelle pourrait être la durée de ce temps de combat? Bien sûr que nous ne savons pas, il ne nous est pas donné de pouvoir connaître les signes des temps, mais nous savons que bien le Seigneur lui-même a dans la main la conduite du monde. C'est lui qui est voilà, qui gouverne l'univers et donc qui l'amène à son achèvement. Le Seigneur nous a donné aussi des signes. Il nous a donné des signes pour que nous puissions discerner les temps dans lesquels nous sommes. Et il nous demande d'être attentifs à ces signes. Nous avons vu aussi que, eh bien, il y a des signes particuliers aujourd'hui pour nous faire comprendre que, eh bien, nous sommes entrés dans ce qu'on appelle le temps de l'Apocalypse, puisque nous avons aussi, non seulement à cause du contexte actuel, mais à travers les apparitions mariales de la Très Sainte Vierge Marie au cours de ces deux derniers siècles, nous voyons qu'il y a une présence de Marie voulue par Dieu, qui est là pour justement conduire le peuple de Dieu à travers les épreuves, à travers toutes les vicissitudes de notre monde, de notre époque. Et donc, nous sommes dans ce temps particulier, qu'on a appelé aussi le temps des apôtres de Marie, ou le temps des apôtres des derniers temps, comme le dit Saint-Louis-Marie Grignion de Montfort. Et nous sommes appelés à combattre contre les tentations de ce monde, qui, dans un certain sens aussi, eh bien, est tombé dans les mains du malin, depuis la chute originelle déjà, mais surtout aussi à l'époque moderne, nous voyons que, eh bien, le mal aussi, a pris de l'ampleur, on pourrait dire, à travers la complicité des hommes, à travers la complicité du péché des hommes, la quête du pouvoir, la quête de l'argent, la quête de la gloire, tout cela a emmené l'homme aussi sur des chemins de perdition et de destruction également. Nous voyons qu'il y a une menace aujourd'hui qui est réelle, d'une autodestruction, on pourrait dire, qui amènerait l'humanité à une autodestruction. Et donc, c'est quelque chose quand même de tout à fait nouveau dans l'histoire de l'humanité, que l'homme lui-même est capable aujourd'hui de pouvoir eh bien, s'autodétruire par orgueil, par quête, encore une fois, de pouvoir et de puissance. Et on a développé des armes de destruction massive à tel point que les armes atomiques aujourd'hui peuvent détruire même plusieurs fois la planète, selon la puissance d'armement qu'elles contiennent. Et puis, il n'y a pas que l'aspect aussi, justement, de la puissance armée, il y a aussi tout le rôle aussi de la puissance économique aujourd'hui qui gouverne le monde. Nous sommes gouvernés par cet empire, on pourrait dire, des finances et de l'argent, etc., et qui lie aussi les États, les continents. Bref, donc, dans tout ce contexte, nous voyons que, eh bien, voilà, le démon aussi, a tissé sa toile quelque part pour essayer de perdre l'humanité, puisque c'est ça son but. Il n'est pas là pour vouloir se mettre
directement à la place de Dieu. Il sait très bien qu'il est une créature et que il n'est pas Dieu, mais il cherche à être reconnu et adoré comme Dieu, hein, à être divinisé, hein, c'est-à-dire à être adoré, à être à prendre la main, j'allais dire, sur la destinée humaine. Et malheureusement, eh bien, nous voyons que dans un certain sens, eh bien, cela va de l'avant, hein, et son pouvoir s'accroît, hein, à tel point que la Vierge Marie elle-même a dit que le démon n'a jamais eu autant de force, autant de puissance, hein, qu'aujourd'hui. Le mal n'a jamais été autant présent dans le cœur de l'homme qu'aujourd'hui. Et donc, c'est aussi à prendre en compte. À côté de cela, eh bien, nous avons la promesse du Seigneur. Je serai avec vous tous les jours jusqu'à la fin du monde, comme nous dit Jésus. Et puis, cette autre promesse qui touche aussi au pèlerinage de l'Église, la promesse que Jésus lui-même a faite à Pierre, bien que les portes de l'enfer ne prévaudront pas contre elle, contre l'Église. Même si le démon cherche aussi à détruire l'œuvre de l'Église, puisque c'est par l'Église que l'œuvre du Christ se continue dans le monde aujourd'hui. Et le rôle de l'Église, la mission de l'Église, c'est de poursuivre la mission du Christ. Et eh bien, voilà, le démon cherche par tous les moyens, hein, à la détruire. Mais le Christ nous a donné cette assurance que les portes de l'enfer ne prévaudront jamais contre elle. Donc nous pouvons être rassurés, hein, d'une certaine manière. Nous ne sommes pas abandonnés par le Seigneur, grâce à Dieu, dans ce combat qui est le nôtre. Mais voilà, et donc nous avançons aussi à travers les luttes, bien sûr, d'aujourd'hui. Je serai avec vous jusqu'à la fin du monde. C'est donc ainsi que commence aussi l'histoire du salut, dans laquelle la grâce de l'amour de Dieu est répandue par le Christ à travers l'Église. Ce temps après l'incarnation et l'ascension du Christ est également donc le temps de l'Église, dans laquelle le Christ est présent de multiples façons, mais particulièrement, bien sûr, dans l'Eucharistie, cette demeurance du Seigneur avec nous jusqu'à la fin des temps. Elle s'enracine de différentes manières, mais particulièrement dans l'Eucharistie. L'Église a pour mission de prolonger le salut du Christ jusqu'à son retour dans la gloire. Mais en même temps, elle est soumise à des tentations et des persécutions qui la rendent participante à la passion et à la résurrection de son Seigneur. L'histoire de l'Église est comme la prolongation de la vie publique du Christ, qui s'achève dans sa passion et sa résurrection. En effet, par permission divine, le mystère de l'iniquité, bien que déjà vaincu, a le pouvoir d'agir jusqu'à la fin du monde, c'est-à-dire jusqu'à la venue du Christ dans sa gloire. Nous nous trouvons maintenant dans la phase de l'histoire qui se dirige vers son achèvement final. Et donc nous pouvons dire que nous sommes maintenant dans la phase finale, où Satan lutte pour détruire le monde et l'Église elle-même, sans avoir pour autant aucune chance d'y parvenir. Nous pouvons l'affirmer, car ce qui se passe aujourd'hui, comme on vient de le dire, est décrit dans l'Écriture sainte, à la suite de toutes les apparitions mariales de ces trois derniers siècles, sans parler des mystiques et des saints. Il s'agit de la tentative de Satan de s'emparer du monde. N'oublions pas, chers amis, la victoire du Christ sur l'empire des ténèbres est déjà réalisée. Le Christ a déjà vaincu. Déjà a eu lieu la victoire du Christ avec sa mort et sa résurrection. Mais la sagesse divine a décrété que l'Église doit aussi combattre pour souffrir, pour pouvoir participer à la gloire et de la résurrection. Dans cette lumière, le temps que l'on pourrait appeler le temps de l'Apocalypse, révélé dans les Saintes Écritures, est une partie importante de la doctrine catholique. Il apparaît comme une période de grande épreuve, surtout spirituelle, à travers lesquelles Dieu achèvera le plan merveilleux de la création et de la rédemption. Cette épreuve finale se déroule donc
en trois phases, comme nous le verrons, et nous conduira aux cieux nouveaux et à la terre nouvelle.

Voyons donc le quatrième point de notre plan, les trois phases de l'Apocalypse. Le temps de l'Apocalypse concerne la phase finale de l'histoire du salut, largement indiquée dans les évangiles, les lettres apostoliques et dans l'Apocalypse lui-même. Ces prophéties sur la fin des temps remontent à Jésus lui-même, qui les relie à celles de l'Ancien Testament, notamment au prophète Daniel, auquel le Christ fait référence concernant le thème de la venue du Fils de l'homme. Cependant, chers amis, il n'y a pas d'indication temporelle dans les Écritures. Il nous est même dit que ce n'est pas à nous de connaître les temps. Nous ne savons pas combien de temps peuvent durer ces étapes et ces événements. Il n'y a pas d'indication temporelle dans les Saintes Écritures en ce qui concerne le début de cette phase de l'histoire, mais les signes sont indiqués. Et il est nécessaire de les interpréter avec la grâce de la sagesse. En ce sens, les indications données par Saint Louis-Marie Grignion de Montfort et des autres prophéties dans ces deux derniers siècles regardent de façon particulière la lutte de l'Église qu'elle devra affronter avec les puissances des ténèbres, les puissances du mal. Mais ce sont surtout les apparitions mariales des temps modernes qui introduisent l'Église dans la perspective de grandes épreuves qui l'attendent. Dans cette perspective, les prophéties de la Vierge Marie à Fatima et de nos jours à Medjugorje ont une position centrale qui illumine l'arc de l'histoire d'une façon bien précise et dans lequel nous sommes entrés. Il s'agit d'une descente au milieu de nous, au milieu du champ de bataille de ce monde aujourd'hui, la présence de Marie, la mère de l'Église, en un moment de l'histoire où l'empire des ténèbres avance avec une férocité unique vers la destruction de la foi et de la vie humaine sur la terre. Récemment encore, la Vierge Marie nous a dit que Satan voulait la guerre, que Satan voulait détruire l'humanité et la planète sur laquelle nous vivons. Mais sans pouvoir y arriver, bien sûr, puisque le Christ nous en a donné aussi la certitude par sa parole lui-même, que les portes de l'enfer ne prévaudront pas contre l'Église et que notre vie reste dans les mains de Dieu. L'étape finale de cette présence mariale coïncide avec la première phase du temps de l'Apocalypse, c'est-à-dire le temps, on pourrait dire, de la grande bataille, de la femme contre le dragon, contre aussi ces deux bêtes de l'Apocalypse, la bête de la terre, la bête de la mer. Cette phase qui se conclut par le triomphe immaculé de Marie et de l'Église qui lui est confiée. En effet, à Fatima, la Vierge Marie nous a bien assuré qu'à la fin, son cœur immaculé triomphera. C'est bien les chapitres 12 et 13 de l'Apocalypse qui montrent la scène centrale du grand combat entre la femme et le dragon, entre d'un côté Marie et l'Église, de l'autre côté les deux bêtes, la bête de la terre et la bête de la mer. De son côté, le magistère de l'Église, surtout à partir du pape Léon XIII, a mis en lumière l'attaque progressive contre la foi et les forces antichristiques toujours plus agressives en Occident. Ce n'est donc pas par hasard que le catéchisme de l'Église catholique a ressenti le besoin de préciser l'enseignement de l'Église sur l'imposture antichristique qui marque le parcours final de son chemin dans l'histoire, au numéro 675. Cette première étape du temps de l'Apocalypse est donc caractérisée par la présence de Marie de façon particulière et comme jamais auparavant, mais qui se terminera par le triomphe de son cœur immaculé. Nous pouvons indiquer comme introduction l'apparition de la Vierge Marie, reine de la paix, le 24 juin 1981 à Medjugorje. Dans ce premier jour, elle apparaît avec une couronne de 12 étoiles très vive autour de la tête, faisant clairement référence à ce chapitre 12 de l'Apocalypse. Cette première étape du temps de l'Apocalypse nous met en face d'un choix fondamental devant Dieu. L'unique et vraie certitude est que la Vierge Marie vaincra, et avec elle toute l'Église. Alors commencera
un temps de paix et de prospérité sur la terre avec les hommes réconciliés avec Dieu et entre eux. Ce choix fondamental est très important puisque le Seigneur eh bien, nous révèle tout ce combat afin que nous puissions choisir notre camp, on pourrait dire, choisir de combattre du côté de la Vierge Marie et du Christ, ou bien choisir de se laisser entraîner par la séduction du monde. Et c'est bien tout ce que nous voyons dans les chapitres 13, 14, 15 de l'Apocalypse, hein, cette grande prostituée qui séduit toute la terre avec son luxe et voilà et tout son commerce, etc. Donc toute cette séduction hein, dans laquelle aussi eh bien, une grande partie de l'humanité se laisse entraîner. Alors voilà, il y aura nécessairement peut-être un réveil hein, afin que nous puissions prendre conscience, un réveil des consciences, comme la Vierge aussi en a parlé dans les apparitions de Garabandal, qui ne sont pas encore reconnues, même si l'Église reconnaît certains fruits aussi de ce lieu en Espagne. Mais la Vierge Marie, plus tard, à Akita, au Japon, a repris ce thème en parlant aussi de cet avertissement qui sera donné aux hommes, afin que la conscience de chacun puisse se réveiller et que nous puissions poser un choix fondamental devant Dieu. Et c'est très important pour nous, parce que le Seigneur respecte toujours notre liberté. Nous ne savons pas combien de temps cela durera, et donc nous savons qu'après ce choix fondamental, justement, il commencera aussi, et le triomphe du cœur immaculé de Marie commencera un temps de paix et de prospérité sur la terre avec les hommes réconciliés avec Dieu et entre eux. Là aussi, le chapitre 18-19 nous parle d'un temps de paix de 1000 ans, mais ce n'est pas bien sûr dans la matérialisation de ces 1000 ans qu'il faut l'interpréter. Ce qu'on appelle le millénarisme est condamné aussi par l'Église. Mais dans le langage biblique, eh bien, c'est un temps de paix qui nous sera donné à l'humanité. Nous ne savons pas donc combien de temps cela durera, mais cependant, Satan, à la fin, réussira de nouveau à monter les cœurs contre Dieu et l'humanité arrivera à toucher les abysses du mal comme jamais auparavant. Alors le Christ apparaîtra sur les nuées du ciel avec puissance et gloire pour juger le monde. Satan et tous ceux qui l'auront suivi seront enfermés dans l'éternel étang de feu, dans le règne de la seconde mort. Les justes, au contraire, entreront dans la vie éternelle et il y aura les cieux nouveaux et la terre nouvelle. Encore une fois, tout cela nous est bien annoncé par la Sainte Écriture. Les paroles mêmes de Jésus et la révélation finale de l'Apocalypse dans les chapitres 20, 21 et 22. Quels sont alors les protagonistes, les acteurs de l'histoire du salut ? L'histoire du salut, depuis la chute de nos premiers parents, nous révèle eh bien, trois acteurs principaux. À partir donc du moment de la chute des premiers parents, nous comptons donc trois acteurs principaux. En premier lieu, bien sûr, le Dieu créateur qui prend soin des choses créées, en particulier de l'homme, et qui intervient par sa générosité pour le sauver du mal. De l'autre côté, le prince de ce monde et l'armée des anges qui l'ont suivi dans la rébellion originelle, expulsés du ciel, ils défient Dieu sur la terre, essayant d'attirer l'homme à leur côté. Au milieu, il y a l'homme qui, après le péché d'Adam, vit dans une situation de misère, exposé à la puissance du mal, à l'œuvre dans son cœur, à la merci de la puissance des ténèbres et de la mort. Dès le commencement, Dieu n'a pas abandonné l'homme et n'a pas manqué d'intervenir aussi pour qu'il puisse gravir la pente du précipice dans lequel il était tombé. Avec une patience infinie, Dieu a accompagné l'humanité dans son long chemin, accomplissant son dessein de miséricorde. Depuis l'élection d'Abraham, il a préparé le peuple dont le Rédempteur devait naître. Dieu est donc bien le protagoniste principal et fondamental de l'histoire du salut.
parce qu'il est le maître de toute la création. Il détient la toute-puissance, la sagesse et l'amour. Il ne peut rien arriver que Dieu ne veuille.

infailliblement son dessein, en laissant à l'homme ses possibilités de choix et à l'empire des ténèbres la liberté d'agir dans le cadre de la permission divine. Ce que Dieu a établi et accompli est inattaquable et indestructible. Toute tentative alors d'éliminer la foi et l'Église, quelle que soit la férocité et la puissance du mal, est inutile et infructueuse. Pourtant, la puissance du mystère de l'iniquité et les abîmes de l'impiété dans lesquels le démon peut entraîner ne peuvent être sous-estimés. Malgré les progrès de l'humanité dans le domaine de la science et de la technologie, nous constatons que le mal aujourd'hui est bien encore présent et d'une certaine manière qu'il dépasse toutes les limites au point de mettre en danger l'œuvre même de la création, voire même aussi de la rédemption. L'empire des ténèbres, composé d'anges rebelles, d'anges damnés et d'hommes mauvais, qui s'est enflé au cours de l'histoire, verra sa défaite définitive, déjà marquée par l'incarnation du Verbe et le sacrifice de la croix. À partir de ce moment, l'amour de Dieu a été donné au monde afin que les péchés soient pardonnés, que les hommes redeviennent enfants de Dieu et héritiers de la vie éternelle en paradis. Cependant, cette permission divine, le mystère de l'iniquité, peut encore agir jusqu'à la fin du monde, dans la même certitude qu'il ne pourra jamais regagner ce qu'il a perdu. Son œuvre de séduction et de persécution se concentre contre l'Église qui est appelée à revivre la lutte et la victoire de son Seigneur. La Vierge, donc la Vierge Marie ici, parmi nous depuis si longtemps, en tant que reine de la paix, en tant que celle qui est vraiment notre mère, c'est-à-dire qui nous protège et nous garde sous son manteau maternel, avec sa présence aussi et ses messages, eh bien, nous aide à entrer dans ce combat contre le prince de ce monde et surtout à nous tourner vers le Seigneur, à nous tourner vers le Christ, et là où nous pourrons avoir le salut, là où nous pourrons avoir les vraies joies, là où nous avons déjà la promesse de la victoire. Alors nous savons que cette humanité avance vers son achèvement final. Et cet achèvement final, ce n'est pas une destruction de tout, ce n'est pas les catastrophes que l'on nous prédit aujourd'hui un peu sur Internet ou ailleurs. Cet achèvement final, c'est l'achèvement dans la gloire, cet achèvement de l'humanité renouvelée par Dieu. Dans l'histoire de l'Apocalypse, nous voyons aussi qu'il y a là aussi des acteurs principaux. Au temps de l'Apocalypse, dans lequel nous sommes aussi entrés, nous pouvons voir trois acteurs principaux. Le premier élément qui attire l'œil est le déchaînement partout dans le monde de la puissance du mal qui tente à l'emporter. En face de lui, il y a la reine de la paix, la Vierge Marie, la femme revêtue du soleil. Cependant, le protagoniste principal du temps de l'Apocalypse n'est pas l'ange rebelle, mais bien l'humble servante du Seigneur, la reine du ciel et de la terre, la mère de Dieu envoyée par son Fils pour aider l'Église et toute l'humanité.

Depuis plus de 2 siècles, nous voyons que la présence de Marie s'est étendue, développée dans le monde entier, en particulier en Europe, avec tous les lieux de pèlerinage, de sanctuaires qui se sont créés autour de ces interventions de la Vierge Marie, qui n'étaient pas seulement liées à un temps qui était circonscrit dans le moment même des apparitions, mais un temps qui s'étend, j'allais dire, sur l'ensemble du devenir de l'humanité qui avance vers le salut. Et donc encore aujourd'hui, bien sûr, tous ces lieux, toutes ces présences, tous ces messages, toutes les grâces que la Vierge Marie donne en ce lieu, eh bien, sont actuelles. Et avec elle, donc, eh bien, toute son Église triomphera des puissances.

0: sens du mal, des ouvriers d'iniquité, du monde de mensonges. Voilà, donc c'est très important pour nous de regarder l'eschatologie, c'est-à-dire le regard vers la fin, avec cette espérance qui est l'expérience chrétienne. Mais en même temps, la lucidité aussi, pour voir aussi les combats qui sont les nôtres aujourd'hui. Je vous laisse avec cette méditation pour cette semaine, et puis nous nous retrouverons donc la semaine prochaine pour une nouvelle émission.
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1: Le 13 juillet 1917, les premiers mots de Notre-Dame à la Cova d'Airia furent « Je veux qu'on revienne ici le 13 du mois prochain, que l'on continue de réciter le chapelet tous les jours, en l'honneur de Notre-Dame du Rosaire, pour obtenir la paix dans le monde et la fin de la guerre, car elle seule peut vous secourir. » Au début, la Sainte Vierge ne fit que répéter ce qu'elle avait déjà dit lors des deux apparitions précédentes, la date du prochain rendez-vous et la demande de la récitation quotidienne du chapelet. L'intention de la paix pour le monde était déjà présente dans le message du 13 mai, mais ici, elle est plus développée. La Sainte Vierge, parlant d'elle-même à la troisième personne, par humilité, assure qu'elle peut intercéder pour obtenir la fin des hostilités. Comment ? Prier directement Dieu le Père, par notre Seigneur Jésus-Christ, ne suffit-il pas ? Oui, mais toute demande passant par Marie a plus de poids et accédera plus facilement à son divin destinataire. D'une certaine façon, on peut dire que le pape Benoît XV en fit l'expérience. Au début de l'année 1915, il demanda au peuple chrétien de consacrer tout un dimanche pour élever à Dieu une supplique ardente demandant la paix. Il rédigea lui-même une prière, dont voici le début. Attristé par les horreurs d'une guerre qui entraîne dans son tourbillon les nations et les peuples, nous nous réfugions, ô Jésus, dans votre cœur très aimant, comme dans un suprême asile. 2 ans plus tard, il fit ce douloureux constat que le conflit n'avait en rien diminué. Tout au contraire, il semblerait, en reprenant les mots du pape, que la sombre marée de haine s'étendait encore davantage sur les nations belligérantes. Les prières pour la paix seraient-elles inutiles ? Certes non. Et Benoît XV demanda que le peuple chrétien persévérât à supplier Dieu pour que la guerre finisse. Comme il l'avait suggéré en 1915, il voulait que ses demandes soient encore plus intenses pendant le mois de juin dédié au Sacré-Cœur. Mais en cette année 1917, il désira que les fidèles fissent monter leurs suppliques par l'intercession de Marie. Pour cela, il rédigea le 5 mai 1917 une lettre au cardinal Gaspari, secrétaire d'État, lui demandant en ces termes de faire connaître à l'épiscopat du monde entier notre ardent désir que l'on recourt au cœur de Jésus, trône de grâce, et ceci par l'intermédiaire de Marie. Dans ce but, nous ordonnons que, à partir du premier jour du mois de juin, soit définitivement ajoutée aux litanies de Lorette l'invocation « Regina Pacis, ora pro nobis ». Que s'élève donc vers Marie, qui est mère de miséricorde et toute puissante par grâce de tous les points de la terre, dans les temples majestueux et dans les plus petites chapelles, que s'élève cette pieuse invocation « Reine de la paix, priez pour nous ». Que cette prière incite la tendre et très bienveillante sollicitude de Marie à obtenir au monde la paix ardemment désirée et qu'elle rappelle aux siècles à venir l'efficacité de son intercession et la grandeur des bienfaits qu'elle nous aura accordés. Le pape, en écrivant cette lettre, ne pouvait imaginer que le 13 juillet 1917, au milieu du Portugal, dans un endroit désert où ne s'élevait même pas une petite chapelle, 3 enfants entourés de 4000 pèlerins priaient Notre-Dame pour la fin de la guerre. Avait-il eu connaissance de la demande du Saint-Père ? Il se peut que le curé de Fatima eût demandé à ses paroissiens de bien prier le chapelet pour obtenir la fin des combats. Avait-il lui-même donné à la Sainte Vierge le beau nom de Reine de la Paix ? On ne le sait pas, puisque les trois bergers ne l'ont pas utilisé dans leurs prières. Mais comme le pape, ils avaient compris que seule Marie, par sa miséricordieuse intercession, pouvait obtenir la paix. Il est émouvant de se rendre compte que, sans le savoir vraiment, les pastoureaux suivaient les conseils du pape. Comme les trois petits bergers, soyons convaincus que notre prière aura plus de poids si nous la faisons passer par les mains de Marie. N'hésitons pas à recourir à elle, et plus particulièrement quand nous traversons de lourdes épreuves.
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Jésus répondit, « Femme, grande est ta foi, que tout se passe pour toi comme tu le veux. » Matthieu 15, 28.

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1: L'apparition du 13 juillet 1917 commença par une invitation à réciter régulièrement le chapelet pour obtenir la fin des combats et la paix. Lucie, sentant en ces mots fondre ses derniers doutes, s'adressa à Notre-Dame en lui disant, avec une audace que seuls les enfants peuvent se permettre, « Je voudrais vous demander de nous dire qui vous êtes et de faire un miracle pour que tout le monde croie que vous nous apparaissez. » La Sainte Vierge répondit, « Que l'on continue à venir ici tous les mois. En octobre, je dirai qui je suis et je ferai un miracle que tout le monde verra pour croire. » Affirmation étonnante que cette annonce d'un miracle futur. Il ne semble pas que l'on connaisse d'autres exemples de prodiges divins dont la date précise fut donnée 3 mois à l'avance. Les bergers ne manquèrent pas de faire connaître cette parole à la foule, augmentant ainsi la crainte de leur famille. On imagine à peine la surprise effrayée des mères des petits voyants qui se tenaient à l'écart. Elles pensaient que leurs enfants prenaient le terrible risque de décevoir les premiers pèlerins de Fatima et qu'ils pourraient finir par être lynchés par des personnes qui viendraient assister à un prodige qui pourrait ne pas se produire. Lucie, toute heureuse de cette promesse, rapporta à la Sainte Vierge toutes les intentions qu'on lui avait confiées. Elles étaient nombreuses, et ce qui est extraordinaire, c'est que Marie prit le temps de toutes les écouter et de répondre à chacune. Pour quelques-uns, elle promettait les grâces demandées. Pour d'autres, elle les refusait. À tous, elle demandait de bien prier, en particulier de réciter quotidiennement le chapelet. Comme pour tous les miracles, on peut être surpris par cette inégalité de traitement. Pourquoi, peut-on se demander, certains sont exaucés et non pas tous? Il en fut de même au temps du Christ. Pourquoi Jésus a-t-il guéri certains malades, laissant les autres dans leur état de souffrance? Il y a là le mystère de la liberté de la grâce. Il faut affirmer nettement que ceux qui obtinrent satisfaction n'étaient pas meilleurs que les autres. On a à Fatima une bonne confirmation de cela. Madame Maria Carrera, plus connue sous le nom de Capellina, avait proposé à Lucie de demander à la Sainte Vierge la guérison de son fils infirme. S'il y avait dans l'assistance une personne méritante, c'était bien cette pauvre mère. Elle avait cru aux apparitions dès le début. Elle venait prier régulièrement à la Cova d'Airia. Elle avait, malgré sa mauvaise santé, aménagé le terrain autour du chêne vert et elle avait planté un arceau pour décorer le lieu des apparitions. La Sainte Vierge, au moins par reconnaissance des services rendus, aurait dû exaucer sa demande. Apparemment, il n'en fut rien. Elle se contenta de dire qu'elle ne guérirait pas son fils, que celui-ci devait réciter tous les jours le chapelet avec sa famille et qu'il pourrait gagner sa vie. On a l'habitude de prendre à la lettre la dernière affirmation de Notre-Dame. En effet, tout en restant infirme, le jeune homme fut employé au service du premier sanctuaire. Plus tard, il devint servite et gagna ainsi de quoi survivre jusqu'à sa mort, à un âge avancé. On peut aussi comprendre la promesse de Notre-Dame d'une façon toute spirituelle. Ce sera par la récitation quotidienne du chapelet qu'il pourra gagner le ciel. Cette seconde lecture est en partie confirmée par la réponse de Notre-Dame au souhait d'un malade de mourir rapidement. « Qu'il ne soit pas trop pressé, je sais bien quand je dois le chercher », affirmation suivie de nouveau de l'invitation de prier quotidiennement. Ces quelques réponses de la Sainte Vierge ne sont pas anecdotiques. Elles montrent que la récitation du chapelet est un service à rendre fidèlement. Dans notre époque de consommation, certains pensent qu'il ne faut pas prier si l'envie ne se fait pas sentir, sinon la démarche serait hypocrite. Il n'y a rien de plus faux. Les petits bergers, après les premières apparitions, connurent des difficultés à rester en silence devant Dieu. Ils avaient tant de choses apparemment plus agréables à faire. Ils ont tenu avec persévérance dans la prière pour obéir à la promesse qu'ils avaient faite à la belle dame « Soyons nous aussi fidèles à la prière ».
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1: Bonjour très chers frères et très chères sœurs, je suis très content qu'on puisse se retrouver. Un peu enrhumé, je m'excuse pour la radio, j'espère quand même que ça va passer. Demandons donc à la Vierge Marie, cette fête de l'Annonciation, de bien méditer, de bien se nourrir, de bien se laisser enseigner par l'Esprit Saint, voilà qui va sûrement nous donner de nouvelles lumières dans ces passages que nous allons ensemble méditer, ensemble partager. Demandons donc à la Vierge Marie d'être comme elle dans un accueil, de nous laisser enseigner par Dieu à travers notre ange gardien, de nous laisser enseigner par Dieu à travers et par l'Esprit Saint qui est Dieu lui-même. Je vous salue Marie, pleine de grâce, le Seigneur est avec toi, tu es bénie entre toutes les femmes et Jésus, le fruit de ton sein, est béni. Sainte Marie, Mère de Dieu, prie pour nous pauvres pécheurs, maintenant et à l'heure de notre mort. Amen. Nous avons l'habitude, lorsque donc nous méditons la parole de Dieu, là le sujet bien sûr de l'Annonciation, de réfléchir sur ce thème, d'aller voir la Vierge Marie et d'aller voir bien sûr Saint Luc, ce que le Seigneur a dit à la Vierge Marie, pour essayer de bien comprendre, pour essayer de bien pénétrer cette Annonciation, nous allons déjà essayer de voir quelque chose qui sont extrêmement importants pour nous. Nous pouvons voir déjà à travers toute l'Écriture sainte, nous ne le ferons pas, nous n'avons pas le temps bien évidemment, cette théologie de l'Annonciation que le Seigneur annonce le Messie. Voilà, annonce le Verbe qui va s'incarner. On peut très bien le voir déjà avec Abraham, d'accord, que le Seigneur l'a fait voyager à travers toute la Terre sainte et on pourrait, que ça à partir d'Abraham jusqu'à toute la Bible, voir véritablement les endroits où plusieurs fois il y a des annonciations, il y a l'annonce. D'accord ? C'est extrêmement important. Je ferai de toi un grand peuple, voilà une annonciation, je te bénirai, je magnifierai ton nom, soit une bénédiction, je bénirai ceux qui te béniront, je bénirai ceux qui te béniront, je maudirai ceux qui te maudiront, voilà. Voilà une annonciation. Autre annonciation, 15-13, le Seigneur dit à Abraham, sache que tes descendants seront des étrangers dans un pays qui ne sera pas le leur pendant 4 siècles. Très bien. Autre annonciation aussi qu'on pourrait méditer, l'annonce de la naissance d'Isaac. C'est aussi donc une annonciation. Voilà, et on pourrait continuer donc comme ça à traverser toute la Bible, toute la parole de Dieu jusqu'à tous les prophètes pour voir à quoi correspond à chaque chose, chaque annonciation. Revenons donc aux évangiles. Lorsque nous regardons les évangiles, toujours je dis de regarder, je m'excuse peut-être, je me répète, c'est important. Et vous allez voir ici, c'est encore plus important. Je dis pas ce que j'avais dit avant, ne l'était pas, mais là, vous allez voir, ça va prendre encore une lumière, une connotation hyper importante. De regarder le plus possible de façon objective. Lorsque nous regardons l'évangile de Saint-Luc, de l'Annonciation, on nous dit tout d'un coup que au sixième mois, l'ange Gabriel a été envoyé par Dieu pour annoncer donc à la Vierge Marie, c'était en Galilée. Très bien. La plupart des commentaires que j'ai pu voir, et même pratiquement tous, d'accord, donnent comme explication que la parole de Dieu nous informe, parce que la parole de Dieu nous donne des informations, comme la galaxie, comme la Terre, comme l'espace, on nous informe, on informe les terriens. Donc, ici, le divin Dieu nous informe que le sixième mois, et donc l'explication qu'il faut en tirer, c'est pour nous préciser qu'Élisabeth est enceinte de Jean-Baptiste depuis déjà 6 mois. Je respecte bien sûr cette explication, mais permettez-moi, si vous voulez bien, d'en apporter une autre, un autre regard. Et des fois, c'est vrai que je doute un peu de celle qui est donnée, celle qui est établie. Alors, je ne vais pas contredire pour contredire, ce serait malheureux. J'essaie de réfléchir et de voir ensemble si on peut faire les deux. Ça me paraît difficile. Pourquoi ?

qu'on veut faire rapprocher au verset précédent, Luc aurait pu très bien dire que, voilà, ben, aux 6e mois du fait qu'Élisabeth est enceinte, depuis qu'Élisabeth est enceinte, puisqu'il parle de ça avant, eh bien voilà, l'ange Gabriel, j'aurais pas besoin de le déduire. Là, je suis en train de faire une déduction, un commentaire. Je suis pas obligé d'être en accord avec ce commentaire. Mais Luc aurait pu très bien le dire directement, premièrement. Si nous avons décidé, en tout cas, de bien regarder les commentateurs, et qu'en vérité, ces commentateurs relient ce verset-là avec le verset d'avant, pour moi, ça paraît difficile. Pourquoi ? Parce qu'on voit que dans le verset 26, la parole de Dieu nous annonce qu'au 6e mois, Gabriel est parlé à la Vierge Marie. Donc j'ai l'impression qu'on force le texte. D'autant plus que le texte, la parole de Dieu, ne va pas se répéter inutilement, excusez-moi l'expression, bêtement. Or, on nous dira clairement, lorsque la parole de Dieu voudra me le dire, qu'Élisabeth est enceinte du 6e mois au verset 36. C'est écrit clairement au verset 36, je vous les lis. Et voici qu'Élisabeth, ta parente, vient elle aussi de concevoir un fils dans sa vieillesse et elle en est à son 6e mois. On dirait que c'est une nouvelle, tout à fait nouvelle, qu'on n'est pas au courant, que tout d'un coup Marie n'est pas au courant. Voilà. Ici, on nous le dit clairement. On voit bien que la parole de Dieu ici nous donne une information nouvelle. Qu'auparavant, on n'était pas au courant. Donc, ça me paraît difficile de voir absolument forcer que le verset, le texte du verset 26, lorsqu'on parle du 6e mois, me dit aussi en même temps qu'elle est enceinte. D'abord, il me l'aurait dit clairement et en plus, il me le dit clairement en 36. Et qu'on voit qu'en verset 36, c'est vraiment une nouvelle information pour la Vierge Marie. Et même si vous dites que c'est mon propre regard, que c'est une nouvelle information, d'accord, n'empêche que le verset a priori se répéterait. C'est pour ça que, à travers toutes ces questions que je me pose, en regardant les Écritures, je vais vous proposer un autre regard. Certes, un regard d'un converti juif. Mais c'est très important, parce qu'encore une fois, je vous l'ai dit, je dis pas qu'il faut être juif pour comprendre les évangiles, mais il faut pas oublier que Dieu s'est incarné dans une culture juive, avec une théologie juive, avec un problème juif. On fait beaucoup d'histoires saintes maintenant pour essayer de comprendre, avec un problème juif et non juif, avec un questionnement juif au départ et non juif. On en a parlé. Je reviendrai sur ce thème de l'annonciation. Mais rappelez-vous ce qu'on avait parlé, la différence de regard que le catholique du monde de Gentil, et lequel il va être influencé encore aujourd'hui peut-être, sur exemple l'âme et le corps, qu'il a pris cette dialectique et cette opposition entre l'âme et le corps et qu'il a hérité ça de la philosophie grecque. Et que la Bible, pas du tout, n'oppose jamais l'âme et le corps. On n'est pas dans une dualité. Ça va influencer l'intelligence catholique, le regard catholique, l'exégète catholique, lorsqu'ils vont regarder la Bible sur l'âme et le corps. Déjà même, entre les pères de l'Église eux-mêmes, lorsqu'on regarde les pères de l'Église, il y a même une différence entre la façon comment les pères de l'Église d'abord abordent la Bible et comment les exégètes catholiques vont aborder la Bible, et comment les pères de l'Église à l'intérieur aussi vont regarder la Bible. Tout dépend de la région d'où ils viennent, s'ils viennent de Syrie, s'ils viennent réellement d'eux, s'ils sont réellement grecs. Il y a une des différences. C'est influencé par leur culture, parce qu'ils ont vécu. Tout ça, c'est extrêmement important. Donc, Saint-Luc, puisque l'annonciation est dans Saint-Luc, nous nous apercevons que lorsque nous regardons le langage de Saint-Luc, alors certains vont dire il a écrit en grec. Mais le grec de Saint-Luc n'est pas un grec naturel, un bon grec. C'est une copier-coller, c'est une traduction, c'est une transposition. Et quand on lit Saint-Luc, on a l'impression que c'est une transposition de l'hébreu. Beaucoup plus évident, on pourrait dire que Marc, ou Matthieu, ou Jean. Même si au début, c'est vrai, les versets de Saint-Luc, il y a un langage grec. Mais à partir du verset 5, et même jusqu'à la fin de son évangile, c'est pas réellement du grec.

C'est une traduction pratiquement mot à mot de la Bible hébraïque. Alors, de deux choses l'une. Ou bien Saint Luc connaît l'hébreu, et je ne sais pas d'où il a appris, parce que ce n'est pas un juif, c'est un non-juif, qui est l'élève de Saint Paul. Alors, peut-être Saint Paul lui a appris, j'en sais rien. Alors, ou bien il connaît l'hébreu. Et donc, il traduit mot à mot, mais après, ça ne veut plus rien dire pour un grec. C'est comme à peu près la Bible de Chouraki qui traduit mot à mot, mais qui n'est pas un bon français, qui n'est pas lisible. Et donc, ce n'est plus du grec. Ou bien Saint Luc connaissait parfaitement la Septante, mais comme la Septante, on l'a déjà dit, est une traduction mot à mot de l'hébreu, cela revient au même. Cela revient au même, puisque celui qui est un grec qui va lire la Septante, il ne va rien comprendre. C'est une translation, on a transposé de l'hébreu en grec dans la Septante, et on en avait déjà dit. D'où l'importance de respecter le procédé de l'auteur.

Donc, posons-nous la question, puisque nous faisons l'histoire sainte pour essayer de comprendre un petit peu l'époque de Jésus, la théologie de Jésus qui était avant, qui était au moment. C'est extrêmement important. Et on est en droit de se poser la question, ou de se poser les questions. Pourquoi dans l'évangile de Saint-Luc, donc pourquoi Saint-Luc écrit-il son évangile, même si on va dire qu'il a écrit en grec, vers la fin du premier siècle, pourquoi a-t-il laissé un texte qui va être rempli d'expressions hébraïques et qui est impossible à lire en grec? Autre question qu'on devrait se poser, encore une fois, à qui s'adresse l'évangile de Saint-Luc lorsqu'il écrit? Saint-Luc est un juif, il s'adresse à des juifs. Si son évangile, c'est la fin du premier siècle de Jésus, il y a déjà une communauté, et la plupart de la communauté est constituée en grande partie du monde des gentils. Comment eux, lorsqu'ils vont lire donc l'évangile de Saint-Luc, d'accord, vont-ils comprendre les choses? C'est impossible que ces personnes qui sont du monde des gentils ont pu comprendre les expressions hébraïques, les tournures hébraïques et bibliques qui étaient dans l'évangile de Saint-Luc. Ce n'est pas leur culture, ils n'ont pas eu accès à la Bible, tous ces gens-là. Ils viennent de se convertir au Christ, mais pas faire des études bibliques. Donc ça reste des questions que je pose, c'est important. C'est pas faire l'exégèse, toute l'histoire pour comprendre simplement ça, c'est pour aller beaucoup plus profondément dans le côté spirituel et le message, et vous allez le voir. Je vais vous montrer comment Saint-Luc va utiliser énormément d'expressions bibliques, ce qui va être une base pour moi d'avoir un autre regard, comme je vous l'ai dit, quand il utilise l'expression biblique aussi et moi. Lorsque Saint-Luc va nous dire dans 1,6, tous deux étaient des justes devant Dieu. Ils suivaient irréprochablement tous les commandements et ils observaient en observant le Seigneur. Ils n'avaient pas d'enfants parce qu'Élisabeth était stérile et que tous deux étaient avancés en âge. Je pourrais rester très longtemps simplement sur ces deux versets, donner des enseignements, comment voir dans chaque mot, dans chaque phrase qui a été utilisée, là déjà montrer la grammaire hébraïque qu'il y a derrière dans le sens de la phrase. D'abord, premièrement, il n'y a pas de verbe avoir en hébreu, nous l'avons déjà dit. Je m'arrêterai simplement sur une expression qui est très connue dans la Bible et que Saint-Luc réutilise. Tous les deux étaient avancés en âge dans leur jour. Tous les deux étaient avancés dans leur jour. Et donc, je vous pose la question, lorsqu'un grec de l'époque de Saint-Luc lit cette expression que tous les deux étaient avancés dans leur jour, c'est pas du grec, ça. C'est pas un langage grec. C'est pas une expression grecque. Être avancé dans les jours, ça veut rien dire pour un grec. C'est une expression purement juive. C'est une expression purement hébraïque. C'est une expression purement biblique. Comme on le voit très clairement dans 12, 11, et Abraham et Sarah étaient avancés dans les jours. Vous pouvez même retrouver cette expression dans la Genèse 24, 1. Abraham était avancé dans les jours, c'est 12, 11. Dans la Genèse 24, 1, et Abraham est vieux, était avancé dans les jours. On sait très bien, moi je l'ai utilisé là pour pouvoir vous le dire en bon français, dans le texte hébraïque que je vous ai cité de la Genèse, il n'y a pas de verbe être, parce que l'hébreu n'utilise pas non plus le verbe être. Donc là, je voulais rajouter pour que ça soit compréhensible lorsque je parle en français. Donc voyez bien que les expressions de Saint-Luc sont bibliques. Alors oui, il a dû donc utiliser la Septante. Ou la Bible hébraïque, mais en tout cas, voilà, comme on l'a dit, les expressions sont bibliques. Alors, je ne vois pas pourquoi que tout d'un coup, Saint-Luc va changer lorsqu'il va utiliser l'expression au sixième mois, qui est une expression biblique, qui est une expression tirée de la Bible, et qui va donner des enseignements extrêmement importants, et nous allons le voir. C'est pour cela que moi, je ne peux pas avoir le regard de dire que, à travers ce verset-là, 26, on m'annonce qu'Élisabeth est enceinte au sixième mois. C'est pas cela pour moi que la parole de Dieu veut m'informer à travers Saint-Luc à ce moment-là. On est dans une autre réalité, on est dans une expression biblique. Et les expressions bibliques, Saint-Luc va les utiliser partout. Les mêmes expressions tirées de la Bible dans son évangile. On va pas faire tout l'évangile maintenant de Saint-Luc, mais lorsqu'il dira que Zacharie, l'ange s'est révélé, à quoi reconnaîtrais-je cela? Car moi, je suis un vieillard et ma femme est avancée en âge. C'est exactement la même expression, pratiquement du copier-coller, l'expression hébraïque, l'expression biblique en hébreu, de ce que l'on peut voir dans Genèse 12, 18, 11. Or, Abraham et Sarah étaient vieux, avancés en âge. C'est pas une expression grecque, c'est pas un langage grec, ça. C'est pas un langage helléniste,
C'est pas possible. Donc, nous voyons bien encore une fois, très chers frères, très chers sœurs, que Luc utilise les expressions de la Bible. Comment on va dire que tout d'un coup, il va changer dans ses expressions, qu'il va utiliser d'autres expressions qui seront plus bibliques? C'est pas possible. Il faut une certaine cohérence. Et la cohérence qu'il a, c'est qu'il utilise l'expression biblique. Donc, la même chose lorsqu'il va dire, lorsque l'ange s'est manifesté à lui, lorsqu'il dit que l'ange s'est révélé, s'est apparu à lui. L'ange du Seigneur est apparu. Mais c'est vraiment une expression biblique, là. Il suffit simplement d'ouvrir l'Écriture sainte pour voir combien de fois c'est écrit que l'ange apparaît. Lorsqu'il va utiliser que l'ange du Seigneur apparaît, il le Seigneur, le mot curios qui est utilisé, il ne met pas l'article en grec. Donc on voit, c'est une transcription du grec du nom de Dieu, du tétragramme. Donc on voit bien que tout ça est constitué d'expressions que l'on retrouve intégralement dans la Bible. Et je pourrais continuer ainsi, verset par verset, les expressions de Saint-Luc. Mais à ce moment-là, il me resterait très peu de temps pour essayer de vous faire un petit passage, un petit partage sur l'expression de l'Annonciation. Au sixième mois. C'est la raison pour laquelle je m'arrêterai là pour l'instant. C'était une petite introduction qui est extrêmement importante, qui va nous servir. Mais peut-être priez pour moi qu'il faille que je faille faire peut-être une vraie théologie. Je ne dis pas qu'il y en a une fausse, mais j'ai dit une théologie biblique juive sur les évangiles. Pas au détriment de ce qui a déjà été fourni par l'Église des gentils, mais pour apporter une autre lumière. Comme dit saint Paul, le Seigneur a enlevé le mur de haine entre les juifs et les non-juifs. Et c'est la raison pour laquelle je me permets de donner un autre regard. Et je ne dis pas que je détiens la vérité absolue, pas du tout. Mais un autre regard, le fait que Luc écrit au sixième mois que l'ange Gabriel a été envoyé par le Seigneur dans ses villes de Galilée. Pourquoi la parole de Dieu met-elle en lumière au sixième mois? Pourquoi la parole de Dieu me précise-t-elle que c'est l'ange Gabriel? C'est évident pour me donner des informations. Et ce n'est pas pour me dire ici qu'Élisabeth était déjà enceinte de 6 mois de Jean-Baptiste. Si on reprend les textes de la Bible comme on l'a dit, comme on l'a fait auparavant, de retrouver ça, ces termes-là, au sixième mois, dans les textes bibliques, comme j'ai fait auparavant pour d'autres expressions de Saint-Luc, nous apercevrons que ces expressions au troisième mois, au sixième mois, au cinquième mois, est une expression hébraïque, est une expression biblique, mes frères et sœurs. C'est évident, vous l'avez déjà dans l'Exode. Le premier mois de l'année, c'est le mois de la fête. Le Seigneur dit à Moïse et à Aaron au pays d'Égypte. Chapitre 12, Exode. Ce mois sera pour vous en tête des autres mois. Il sera pour vous le premier mois de l'année. C'est une expression tout biblique, le troisième mois, le sixième mois. Pour annoncer la fête de Rosh Hashanah, ça sera le de Yom Kippour, le dixième jour du septième mois. Ou bien, le premier jour du septième mois, vous chanterez les trompettes. Vous sonnerez le chauffard. Donc, nous avons ici une précision claire de la part de Saint-Luc, une expression. Le sixième mois, eh ben, on remonte, il y a le cinquième mois, le quatrième mois, le troisième mois, le deuxième mois, le premier mois. Donc, on est 6 mois après Pâques. Parce que Pâques, c'est le premier mois de l'année. Pour tous les autres mois. Il n'existe pas des mois avec des noms. Janvier, février, avril, mai, juin, dans le calendrier hébraïque. Ça n'existe pas dans le calendrier juif. Ça existera à partir de Babylone. Quand les Juifs vont aller en exil à Babylone, là, ils vont hériter, je ne vais pas faire un enseignement, on reviendra dessus, c'est important, que je vous l'ai déjà dit, de faire l'histoire sainte. Ils vont hériter des mois babyloniens. Kislev, Tishri, Elul, Nissan. C'est pas des noms hébraïques, ça. C'est pas des mois hébraïques, c'est pas des mois bibliques. C'est des mois qui ont été pris dans la culture Babylone et que les Juifs ont pris dans le calendrier qui sont encore utilisés aujourd'hui. À l'époque du deuxième temple, donc avant même que Jésus naisse, il y avait donc déjà ces mois en vigueur. Et c'est intéressant, vous voyez, autre question, que Luc ne va pas utiliser les mois, les noms des mois qui sont mis déjà en vigueur, mais reprend exactement les mêmes termes de la Bible, de la parole de Dieu, en disant le sixième mois, comme la parole de Dieu dans l'Écriture sainte, n'utilise pas des noms de calendrier hébraïque, mais utilise des chiffres du calendrier hébraïque. Le premier mois, le deuxième mois, le troisième mois, le sixième mois.
Or, le sixième mois, dans le calendrier hébreu, correspond juste avant le septième mois, qui est le mois de Rosh Hashanah, la nouvelle année, le jour du jugement. C'est le mois juste avant le mois de Yom Kippour. Ça correspond aujourd'hui dans le calendrier hébraïque, le mois de Elul, le mois plus ou moins de septembre. Et alors, la parole me donne une information très importante ici, extraordinaire, qu'on va essayer par l'Esprit Saint, j'allais dire de décoder, comme la galaxie, on essaie de décoder les messages qu'on nous donne du ciel pour comprendre comment ça fonctionne, les informations là-haut, au niveau de l'espace. Le mois de Elul, donc le sixième mois, c'est juste avant le septième, comme je vous l'ai dit, le mois de Tishri, qui est donc le mois du nouvel an juif, des fêtes juives, des fêtes de Yom Kippour. C'est un mois, ce qu'on appellera dans l'Église catholique aujourd'hui, pour les juifs, le mois de l'Avent.

C'est le mois de l'Avent, le mois de préparation. La préparation au jour du grand pardon. C'est le mois où Moïse est remonté rechercher les deuxièmes tables de la loi où il va rester là-bas 40 jours pour demander le pardon. Pour aller rechercher les deuxièmes tables de la loi que Dieu a pardonné au peuple juif la faute du veau d'or. Et donc c'est le mois de la réparation, pardon, de la préparation, de la remise en question, de la conversion. Conversion, se tourner vers Dieu, on reviendra sur ce terme, afin de préparer le peuple juif à recevoir le roi. Le premier jour du septième mois, comme ça, ça écrit dans les Écritures. Et le dixième jour du septième mois. C'est la raison pour laquelle que la tradition rabbinique dira que dans le sixième mois, donc dans le mois de Elul, il va y avoir les 13 attributs de miséricorde qui vont être révélés à Moïse. Au moment de sa deuxième montée, pendant ce mois de Elul, donc pendant le sixième mois, à ce moment-là, les 13 attributs de miséricorde se révèlent à Moïse. Et c'est pour cela que la tradition rabbinique va donner une image, comme la théologie mystique juive sur les Écritures, que ce mois correspond, que le roi il est dans les champs. Il est descendu dans les champs. Voilà, vous voyez, il est sorti de son royaume. Il s'est habillé, voilà. Il est touchable, il est reconnaissable, il est proche des gens, il va dans les champs, il va voir les peuples. Voilà. Le roi est dans les champs. Il va à la rencontre du peuple. Et ainsi, la personne pourra transformer les agissements de toute l'année, se faire pardonner grâce à la révélation que le roi est dans les champs. Et le roi qui est dans les champs, c'est la révélation des 13 attributs de miséricorde. Donc, nous pouvons voir la même chose, d'autant plus que je viens ici pas abolir, mais accomplir les Écritures, dira Jésus. Il ne vient pas abolir ce détail, mais il vient aussi l'accomplir, ce détail qui est écrit dans Saint Luc. Ce n'est pas un détail, ça fait partie du projet de Dieu de vouloir annoncer l'annonciation à la Vierge Marie, le sixième mois, le mois de Elul, le mois où Moïse est remonté chercher les deuxièmes tables de la loi, le mois où se révèlent les 13 attributs de miséricorde, le mois où l'on dit que c'est une image. Le Seigneur est dans les champs. Le champ, c'est la Vierge Marie. Voilà. Comme il décrit dans le Cantique des Cantiques, « Je suis venu voir ma sœur, ma fiancée, dans mon jardin. » Voilà déjà la première chose, la première lumière, la première information que je peux voir dans l'Annonciation, lorsque Saint-Luc me dit qu'il est très biblique, à quoi cela fait correspondre le sixième mois, le mois de la conversion, le mois que le Seigneur vient nous visiter, le mois où les 13 attributs de Dieu descendent dans le monde, descendent dans le champ, où Dieu est touchable, Dieu se fait voir, Dieu est simple, entre guillemets, il n'est pas dans son royaume, dans son palais. C'est à ce moment-là qu'il y a l'Annonciation, ce n'est pas par hasard. Et c'est pour ça qu'on me demande, qu'on me dit le sixième mois, pour faire référence à quelque chose qui est écrit dans l'Écriture sainte, je ne viens pas abolir, mais je viens accomplir toute l'Écriture sainte, pas des passages qui m'intéresseraient dans l'Écriture sainte, et d'autres que je dirais, bon, c'est simplement un petit symbole. Non. Et à la lumière de ce que nous venons de partager, nous allons apporter quelque chose peut-être autre dans cette continuité. Les initiales du mot de Elul, Aleph, Lamed, Vav, Lamed, avec chaque première lettre, avec chaque lettre qui va composer ce mot, nous allons former des versets. C'est une façon d'aborder les Écritures. Je suis à mon bien-aimé est à moi. Ça forme le mot de Elul, Cantique des Cantiques 1-3. On est vraiment dans le mois de l'amour. Le Cantique de Cantiques, les 13 attributs de miséricorde, c'est le mois de Elul ici, on est le sixième mois, c'est ça l'Annonciation. Ce verset met l'accent d'abord sur « je suis à mon bien-aimé », l'accueil du bien-aimé, sur l'acte que la personne humaine accueille, reçoit Dieu, reçoit le message, reçoit l'information, en l'occurrence ici, l'Annonciation de la Vierge Marie. À recevoir Dieu, à se convertir. Se convertir, ça veut dire se tourner totalement vers le projet de Dieu, dans le projet de Dieu. Je rentrerai pas ici trop dans les détails, dans le monde de la conversion, un jour on le fera, dans le sens juif. C'est au-delà simplement d'abord déjà de le mot pénitence ou de mot repentir. Ou voilà, se convertir, ça va même au-delà d'un acte qu'une personne aurait commis un péché. Marie se convertit à Dieu. Elle n'a pas péché parce que d'après le dogme de la foi catholique, elle est immaculée. Pour autant, elle se convertit à Dieu. Elle se tourne réellement vers le projet divin, vers ce projet divin.
Je suis à mon bien-aimé à moi, le mois de Elul. Voilà le sixième mois à quoi fait référence. L'annonciation s'est faite au moment où cela correspond à « Je suis à mon bien-aimé et mon bien-aimé est à moi ». Et nous voyons bien comment ce verset s'applique, se réalise en la personne même de la Vierge Marie à travers l'annonciation de l'ange Gabriel. Autre chose que nous pouvons rajouter à la lumière de ce que nous venons de dire, et ce que dans la liturgie encore actuelle de la synagogue est utilisé, dans le mois de Elul, vous savez que chaque Shabbat, il y a une lecture hebdomadaire. On lit des passages de la Torah, des cinq livres, et en un an, on finit toute la Torah. Or, dans la liturgie synagogale de du Shabbat, la lecture hebdomadaire, ce mois-là tombe régulièrement, normalement, avec un verset du Deutéronome, le verset du Deutéronome 11-26. « Regarde, je donne aujourd'hui devant vous une bénédiction. » Et nous pouvons donc lier tout ce que nous venons de dire avec ce verset. Et je vous ai déjà dit plusieurs fois, la parole de Dieu, c'est comme une pelote, comme un collier. Tout est relié. La parole de Dieu peut se commenter en de verset à verset, peut s'éclairer de verset à verset. Et cela n'exclut pas que l'Esprit Saint passe aussi à travers les commentateurs, les exégètes, les théologiens et les mystiques. Mais la parole de Dieu peut s'éclairer de verset à verset. Et ce verset, « Je donne aujourd'hui devant vous une bénédiction », on pourrait s'arrêter sur ces plusieurs mots qui sont extrêmement profonds, importants, divins. Regarde, je vous donne. Voilà comment commence le verset. Et regardez, c'est une intériorisation du message de Dieu. Il va utiliser le pronom personnel « je vous donne ». « Je », ça exprime véritablement le niveau le plus haut de Dieu. L'essence divine, l'être divin. « Je vous donne ». Dieu se donne totalement, il donne sa bénédiction, il se donne lui-même. C'est vraiment le don divin se fait dans la joie et on le voit bien et on peut bien le méditer à travers les versets, à travers les mots qui éclairent, qui est notre joie de cette fête de l'Annonciation. Il se donne totalement. Je vous donne devant vous, en hébreu ça peut être traduit à l'intérieur de vous, dedans de vous. C'est pas français, dedans de vous. Vous voyez, quand on traduit mot à mot, dedans de vous, c'est-à-dire c'est pas français, c'est à l'intérieur de vous. C'est-à-dire, je vous donne, il va y avoir une influence divine, la présence divine en nous qui se révèle du haut vers le bas, dans les profondeurs de notre être. Et puis, dans les niveaux les moins importants ou les plus superficiels de notre être. Comme l'expliquera Saint Jean de la Croix, qu'il y a deux dimensions principales au sein de notre âme. Sans bien sûr la découper, la dimension profonde et la dimension un peu plus extérieure de notre âme, de notre personne. Nous voyons bien comment ce mot « au-dedans » de vous s'exprime. Ici encore plus, ça s'accomplit véritablement, l'Écriture véritablement. Jésus vient, pas abolir, mais accomplir. On peut le toucher dans cette verset, cette bénédiction que Dieu donne. Dieu nous dit, je vous donnerai cette bénédiction dedans de vous. Ceci se réalise véritablement à l'Annonciation. C'est au-dedans de la Vierge Marie que se réalise ce verset-là. Et bien sûr, après, avec nous, après tout le processus de l'incarnation, la passion, la résurrection et l'Esprit Saint. Et aujourd'hui, la Bible nous le dit. Aujourd'hui, le verset nous dit. Aujourd'hui, ça veut dire aujourd'hui. C'est aujourd'hui, je ne vais pas faire un enseignement sur le mot aujourd'hui, hein, toute une théologie du mot d'aujourd'hui, mais c'est qui est extrêmement très longue. Mais le mot aujourd'hui, en un mot, que ce soit pour la théologie mystique juive des Écritures ou la tradition rabbinique des Écritures, c'est aujourd'hui, ça veut dire aujourd'hui, mais c'est lié à la lumière du jour même, mais aussi à l'éternité, qui désigne le mot aujourd'hui, c'est-à-dire à chaque jour. Chaque jour est lié au dévoilement de la révélation de Dieu. Voilà ce que nous dit le verset. Donc, aujourd'hui aussi le Seigneur fait que lorsque nous fêtons le mystère de l'Annonciation, le sixième mois, le mois de Moïse où il est remonté, le mois des 13 attributs de révélation, le mois où il dit « Je suis à mon bien-aimé est à moi », le mois où il dit que le Seigneur, le roi est dans les champs,
À ce moment-là, l'ange Gabriel se révèle à la Vierge Marie. C'est pas n'importe quel mois. C'est pas simplement le mois d'Élisabeth, elle est enceinte. Ce mois-là, ce sixième mois-là, se réalise véritablement. Et on le vit encore à chaque moment où l'Église nous redemande de le revivre à travers ce mystère. Et Marie le revit aussi. Elle le revit dans son corps glorieux, puisque aujourd'hui, c'est pour l'éternité. Donc elle le revit autrement dans son corps glorieux. Si vous me demandez comment, j'en sais rien, j'ai pas un corps glorieux. Mais elle le revit dans son corps glorieux. Ça, c'est dans une autre dimension. Et ça, c'est extrêmement important. Elle le revit parce qu'aujourd'hui, c'est dans l'éternité. Voilà, une bénédiction de Dieu. La bénédiction vient de Dieu. La bénédiction, voilà la bénédiction que Dieu nous donne, l'annonciation. Voilà les 13 attributs de miséricorde qui se sont révélés, l'annonciation. Il n'y a pas plus grande miséricorde que le Seigneur nous donne, cette annonciation, cette grâce que Dieu nous donne, cette bénédiction pleine de grâce. Il va lui dire, l'ange, que tu es pleine de grâce. D'ailleurs, le mot « bracha » en hébreu a aussi une signification.

0: J'aurais beaucoup de choses à dire, je sais pas si j'aurai le temps. Peut-être j'aurais pas assez de 11 minutes de 45 minutes. Le mot brara en hébreu a aussi une signification, ça veut dire le mot amshara. Amshara, ça veut dire attirer vers le bas. Faire descendre vers le bas. C'est ça le mot de bénédiction. Une des explications. Cette annonciation, c'est une bénédiction de Dieu qui va vers le bas, qui va vers Marie. Donc, lorsqu'on revit ce mystère, lorsque l'Église nous permet de revivre ce mystère, nous qui sommes encore ici-bas, revêtus dans un corps, et Marie dans son corps glorieux, nous vivons ensemble ce mystère de l'Annonciation, dans le mois de 13 attributs de miséricorde, dans le mois où Moïse est remonté, dans le mois où Dieu va pardonner au peuple juif la faute du veau d'or, dans le mois où je suis à mon bien-aimé est à moi, dans le sixième mois où le roi est dans les champs. Nous devons prendre conscience que chaque mot qui est écrit dans la Bible, je ne dois pas simplement dire « Ah, excusez-moi l'expression, c'est un peu du bidon, excusez-moi l'expression, ou bien non, c'est juste un petit symbole, c'est pas grand-chose. » Pas du tout. Sinon, c'est plus l'Esprit Saint. Je vais choisir les mots qui m'intéressent, les phrases qui m'intéressent. Chaque mot est important. C'est pas une lecture de la lettre. Vous voyez bien que la lettre m'amène à quelque chose d'autre, on le voit bien. Et là, j'étais très vite, parce que j'ai peu de temps. Mais vous voyez comment, ça, en un mot, le sixième mois, comment ça nous a ouvert une ouverture sur l'Écriture sainte. À quoi ça faisait correspondre? Donc, de prendre conscience de ça lorsque je lis les évangiles, que ça doit m'ouvrir sur l'Écriture sainte, sur toute une théologie qui est derrière. C'est extrêmement important. Je dois prendre conscience que je reçois Dieu le jour de l'Annonciation maintenant, moi aussi. Bien sûr, de façon mystique, mais je reçois Dieu. Dieu se donne à moi aujourd'hui, le jour de l'Annonciation. Nous allons revivre ce mystère, prendre conscience que c'est aujourd'hui pour moi. Alors c'est difficile, parce que peut-être on est rentré dans une habitude, parce que c'est pas palpable, parce que c'est pas matériel, mais c'est une réalité. C'est une réalité à l'intérieur de moi. C'est une bénédiction. J'allais dire pas besoin d'un milliard de bénédictions, pas besoin de 10 000 bénédictions. La bénédiction, c'est ça, c'est Jésus. Jésus est bénédiction. Et de lui va découler toutes les autres de bénédictions. Voilà encore une prise de conscience que je dois avoir pendant le mystère de l'Annonciation. Cette bénédiction de l'incarnation de Dieu, de la révélation de Dieu totalement, qui dépasse bien sûr notre entendement. L'essence du Créateur se révèle en la Vierge Marie. Ainsi, cela va me permettre de pouvoir réaliser le verset « Je suis à mon bien-aimé et mon bien-aimé est à moi ». Mais de façon illimitée, au-delà de mes forces, et bien sûr dans la joie, dans la vitalité, dans l'enthousiasme. C'est pour cela que nous devons prendre le temps de bien méditer la parole de Dieu. Essayez peut-être pendant ce jour de le sanctifier plus que d'habitude, pas uniquement en allant à la messe, et qu'après la messe on continue à vivre, excusez-moi l'expression, je parle pour personne, je ne veux pas être dans le moral, un peu comme si c'était un jour normal. Mais de le sanctifier, peut-être de moins travailler au niveau professionnel, de sanctifier ce jour, de le consacrer plus à la méditation peut-être de le consacrer plus à la prière, peut-être de le consacrer plus à l'étude de la parole de Dieu, à l'étude des versets qui nous placent à ce moment-là dans une conscience qui est au-dessus du monde. Lorsqu'on se met en prière, lorsqu'on sanctifie cette journée à travers la prière, à travers l'étude de la parole de Dieu, ça va nous permettre de mettre notre conscience au-dessus de nos limites. Et pour pouvoir après évangéliser, pour pouvoir prendre toutes ces forces divines et de rentrer dans notre quotidien et de les évangéliser. Voilà ce que je peux dire. J'étais très très vite et j'espère que je n'ai pas parlé trop vite parce qu'il y a beaucoup de choses à dire et le temps est court. Mais il y aurait énormément de choses à dire encore. Mais c'est sur ce point-là que je voulais mettre déjà l'accent que si Saint-Luc dit au sixième mois, c'est important. C'est hyper important. C'est vrai que pour le monde catholique, les chiffres, c'est pas très important. Le pape Benoît XVI, dans son livre Jésus de Nazareth, a fait une étude juive par rapport aux chiffres, parce qu'il dit, quand c'est écrit dans Matthieu, 14 générations, 14 générations, 14 générations, bon, nous, on lit ça, c'est à 14 générations, Mais c'est pas, c'est normal, parce qu'on n'a pas été habitué pour le monde catholique non juif. Le pape Benoît XVI va s'arrêter et il va dire 14, ça correspond au roi David. Mais quand tu prends David, ça fait pas le chiffre 14. Mais quand tu prends le chiffre de David en hébreu, ça fait le chiffre 14. Donc là, il y a des enseignements qui sont donnés à travers ça. On est dans une autre culture, dans une autre façon aussi d'aborder les Écritures, qui est extrêmement important. Donc déjà, même si on ne sait pas, ben, au moins maintenant de dire, voilà, quand c'est écrit un mot, quand c'est écrit, mettons, le sixième mois, le cinquième mois, quand c'est écrit 666, quand c'est écrit, voilà, des choses comme ça, même si ça me dépasse parce que voilà, c'est pas ma culture, mais de dire, voilà, c'est pas par hasard si ça y est. J'ai pas à le mettre de côté, c'est pas, entre guillemets, symbolique pour dire, bon voilà, c'est pas très important, quoi. Bien que le symbole nous apporte à quelque chose de très important. Et puis, on peut encore former d'autres versets. Je suis à mon bien-aimé est à moi, ces quatre lettres. Ça me permet de former aussi ce qui est écrit dans l'Exode 26-13. Celui qui n'a pas dressé d'embûche de Dieu et l'amener sous sa main, je te fixerai un endroit où il puisse se réfugier. Allez voir le verset 26-13, ça s'en formera les lettres de Elul. Or, le refuge, les villes de refuge, parce que là-bas, on nous parle des villes de refuge. Donc, il faudrait faire tout un cours. Qu'est-ce qu'étaient les villes de refuge? Ben, la ville de refuge, c'est les mots, les versets, la méditation, l'étude de la Torah, l'étude de la parole de Dieu. Ça, c'est la ville de refuge. Je me réfugie contre l'esprit du monde. Mon intelligence se réfugie contre l'esprit du monde. Mon intelligence n'est pas influencée par l'esprit du monde. Mon intelligence sera influencée par cette annonciation. Plus je vais approfondir la parole de Dieu, plus je vais approfondir la parole de Dieu, plus mon intelligence sera imprégnée du divin et moins mon intelligence sera imprégnée de l'esprit du monde. Pour cela, je dois sanctifier du temps et les moments où l'Église catholique nous donne de revisiter des mystères, c'est pour que aussi nous à la maison, nous sanctifions ce temps, nous prenons ce temps, pas uniquement d'aller à la messe et puis hop, d'aller au travail comme si c'était un jour normal. Je m'excuse, non, je ne sais pas être moraliste, hein. Non, c'est pas possible. Alors je ne sais pas comment on va faire avec les jours de congé, j'en sais rien, mais après le travail, dans ces cas-là, de sanctifier la soirée, si on n'a pas eu le temps de le faire dans la journée, et pas uniquement, encore une fois, je dis d'aller à la messe, de la sanctifier. C'est le Seigneur qui juge le cœur et les reins des gens. C'est pas nous. Mais d'avoir ce désir, cette volonté, que le jour de l'Annonciation, je souhaite sanctifier cette journée. C'est le jour où Moïse est reparti sur la montagne, je le dirai plusieurs fois, à le méditer. C'est le sixième mois. C'est le mois où le Seigneur se révèle. Je suis à mon bien-aimé est à moi. Qui va dans son troupeau parmi les roses. Comme dit le cantique des cantiques, c'est vraiment un attachement qui se fait aussi à travers la prière. Méditons, prenons le temps pour cette année de prendre des versets, de prendre des sujets de la parole de Dieu et de les approfondir, de les étudier. Là où est-ce qu'on peut aller, on a le temps. Même un quart d'heure par jour, on a le temps de prendre au moins un sujet qui nous intéresse et de le méditer. Vous allez voir comment ça va ouvrir notre cœur, comment ça va ouvrir notre intelligence. C'est extrêmement important. Cette annonciation de Dieu, c'est le cantique des cantiques. C'est une annonciation déclaration d'amour. C'est une annonciation que Dieu dit, je révèle mes 13 attributs de Dieu en Jésus. Le roi est descendu dans le monde. Voilà. Réjouis-toi. Oui, Marie, réjouis-toi. Tu es pleine de grâce. Le Seigneur est avec toi. Oh là là. Vous voyez, là, je suis resté, j'ai passé très vite sur le mot au sixième mois. Comment voulez-vous, dans le mot réjouis-toi, il y a la joie. Il y a plein de grâce, tout ce qui est le sujet de la grâce. Comment voulez-vous, on peut rester qu'en silence. Mais on peut déjà se l'attribuer, ce verset. lorsque le verset dit à Marie, réjouis-toi, tu es pleine de grâce, le Seigneur est avec toi, on peut se le prendre pour soi-même. Comme dira saint Paul, Dieu m'a tellement aimé qu'il s'est livré pour moi. Réjouis-toi, toi qui m'écoutes, toi qui es en train de m'écouter, réjouis-toi. Parce que le Seigneur t'a rempli de grâce, tu es chrétien, tu es chrétienne. Et le Seigneur est avec toi, il est en toi. Ça, c'est réjouis-toi. Il y a une annonciation qui se fait pour toi aujourd'hui comme elle se fait pour moi. Priez pour moi, pour que cette journée de l'annonciation, je puisse la consacrer véritablement à Dieu et à mes prochains. À la sanctifier véritablement pour Dieu, pour mes prochains, toujours plus dans l'amour de Dieu, qu'on prenne conscience véritablement que c'est une nouvelle naissance de cette incarnation. Est venue une nouvelle naissance pour la création de l'homme, pour l'homme. Ça, c'est une grande réjouissance que l'on doit avoir. Amen. Priez pour moi que le Seigneur vous bénisse, que vous puissiez véritablement vivre, vous nourrir, comme il dit Saint Jean, comme il dit Jésus, de la parole de Dieu.
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Gethsémani, Jésus à l'épreuve. Un des moments les plus denses parmi les mystères de la vie du Seigneur, dans la série des mystères douloureux, voici donc celui de Gethsémani. On en sait les circonstances, après la fête, l'entrée des rameaux, exultante, triomphale, manifestant un Jésus, roi Messie. Immédiatement après l'institution de l'Eucharistie, la trahison de Judas et ses discussions et réflexions si fortes. C'est chapitre 13 à 17 de l'Évangile selon saint Jean. Jésus a rejoint donc ce lieu du Jardin des Oliviers, où il a eu coutume de venir avec ses disciples face à Jérusalem. Il va s'isoler dans un lieu nommé Pressoir, ou en hébreu Gethsémani. Ce moment est exceptionnel. Nous enseignons par le combat spirituel qui s'y déroule. On sait que le mot agonie vient du grec agonia, c'est-à-dire lutte, effort, douloureux. Ce terme a été employé par l'Évangile selon saint Luc et lui seul pour exprimer la douleur suprême que Jésus éprouva à Gethsémani. Or, Luc était le bon médecin mentionné par saint Paul, celui qui pourrait authentifier et exprimer par son vocabulaire ce drame. Ce combat spirituel, qui eut donc un retentissement physique étonnant, des gouttes de sang ont transpiré sur le visage de Jésus. Il était donc en prière, s'étant isolé avec Pierre, Jacques et Jean. Ils étaient trois disciples qu'il avait assistés lors de la transfiguration. Les trois aussi, qu'il avait vu opérer ce signe divin de la résurrection de la jeune fille d'un responsable de la synagogue à Capharnaüm, Talitha, âgée de 12 ans. Ces trois disciples pouvaient voir ce cheminement du divin actif au Dieu révélé et à Jésus éprouvé à l'extrême. En quelques brèves années, quelle révélation! Ce simple constat devait vraiment les désarçonner. La révélation n'était certainement pas comme on pouvait l'attendre. Mais voilà que Jésus est donc dans l'épreuve. La nuit de l'épreuve. Et sûrement il rejoint là tous les hommes qui suintent de peur, d'angoisse, serrés entre leurs grands désirs et leur pauvre réalité limitée, bloqués aussi dans des aventures sans issue visible. Mais l'issue, lui, Jésus l'entrevoit. Il est venu en ce monde pour cette heure, celle de notre salut, pour restaurer et déployer l'alliance nouvelle que Dieu veut renouer avec les hommes, avec chacun. Cependant, si comme Dieu il voit et connaît la nature humaine en lui. Cette nature ne peut que répugner avec force au sort mortel qui va lui être fait. Si Jésus, comme Seigneur, peut dire « Père, que ta volonté soit faite », il sait qu'il y a toujours à rappeler aussi « Non pas ma volonté, mais ta volonté ». Car il y a là toute la place vive pour l'épreuve de Jésus, le Fils unique. On entendra bien le Père, s'il est possible, que cette coupe passe loin de moi. Qui ne le comprendrait pas? Mais reste le « Ta volonté soit faite », qui a une beauté inattendue et une élégance rare. Combien faut-il d'amour pour avancer de tels mots? Et pourtant, ils viennent et ils disent le cœur de Jésus. Ce sacré cœur qui a trop souvent une réputation de quelque chose de mièvre, ce cœur sacré qui a tant aimé chacun et tous personnellement et qui manifeste que le Seigneur donne sa vie dans des souffrances innommables pour chacun, c'est dire notre valeur, notre prix, le rachat de nos âmes, comme on pourrait formuler.

un consentement, un accouchement et toutes les conséquences. Voilà bien ce qui peut donner une idée bien pâle, pourtant, de l'enjeu de Gethsémani. C'est de l'action de grâce en abondance qui ne peut que jaillir à la vue de Jésus priant là-bas, seul, au sommet de cette heure de l'obéissance à la volonté du Père, le nôtre, l'éternelle bienveillance.

exaspération, du déchaînement de cruautés inutiles, voici Jésus, condamné à être flagellé. On sait désormais ce que signifiait cette torture, l'horreur de ce supplice. Jésus y fut condamné, sans doute pour lui faire éviter la croix. En effet, en le flagellant selon l'usage connu, l'autorité romaine montrait qu'elle prenait en compte la gravité des accusations, que la peine du condamné était forte et terrifiante, exemplaire, et qu'il ne serait a priori plus demandé ainsi une condamnation à mort. On peut se représenter l'issue de cette heure. Le mystère de la flagellation nous fait franchir une étape parmi les moments que vécut Jésus-Christ, le Verbe fait chair parmi nous. Désormais, le sang est là. Le corps ensanglanté, la peau déchirée. Cependant, derrière ces heures terribles se cachait une interrogation. Une question qui, dans des heures proches, va trouver sa réponse. Radicale, elle aura traversé l'Évangile. Elle aura accompagné la vie du Christ Jésus. Trouvant sa réponse, ce questionnement aura rejoint la révélation du Seigneur. En effet, après le triomphe d'une entrée joyeuse dans Jérusalem au son des hosannas qui montent de la foule, il y a alors 5 jours à peine. Après le choix de la monture envoyée chercher par le Seigneur du temps et de l'histoire, après l'affirmation royale d'un rabbi porté par l'annon et qui foule les tissus multicolores, jonchant le sol parmi les feuillages fraîchement coupés, et après l'arrivée messianique depuis Bethphagé, lieu dit de la maison des figues, Jésus a descendu le mont des Oliviers pour accéder à la ville sainte. Voici que viendra dans peu de temps désormais la révélation ultime, la réponse que guettaient quelques personnes et qui cependant concerne l'univers. S'éloigne-t-on de la flagellation de Jésus ? Non, non. On voit dans quel cadre elle trouve place et signification. Ainsi y a-t-il des mots pour marquer une vie, et qui, plus que de scander des pas quotidiens ou une allure fidèle, deviennent des repères et jaillissent en source. Alors celui qui vient au nom du Seigneur, comme un messie royal acclamé par les foules juives, aura été reconnu sur une croix cruelle, fatale, par un occupant. Étranger à tout cela, un centurion romain qui admet l'improbable réalité et l'affirme vraiment, cet homme était le Fils de Dieu. Le centurion va livrer la réponse à une question qui aura accompagné la vie de Jésus. Qui est-il vraiment ? Une question qu'il posera lui-même. Pour vous, qui suis-je ? L'Évangile, selon saint Marc, nous y rend particulièrement attentifs entretenant cette attente par sa rédaction même et la parole du centurion. Au sein de la semaine du mystère chrétien, Jésus aura pris jour après jour, pour nous et pour notre salut, un visage différent. Il manifeste des facettes de son unique mystère. Il révèle les différentes leçons que le Seigneur nous destine pour s'approcher de nous, de notre cœur, de notre esprit, afin que nous puissions le suivre et aimions lui répondre. Nous sommes comme ce peuple, cette foule réunie à cause de Jésus. Et nous ressemblons aussi à ce centurion jusque dans son affirmation. La réponse sur l'identité de Jésus Seigneur est pour nous. Celui qui vient au nom du Seigneur, acclamé, il est aujourd'hui cet homme lacéré, tuméfié, reconnu pourtant fils de Dieu. Il est le même qui vient convertir notre existence. Il vient restaurer notre identité d'image de Dieu. Pour cela, en fait, rien ne l'arrête. La liberté du Christ affronte, pénètre et traverse ces temps ultimes. Il se révélera comme fils de Dieu. Mais non pas sans avoir été acclamé comme roi, comme messie, comme juste, serviteur souffrant, broyé, défiguré. Et c'est comme cela qu'il s'affirme comme Seigneur. Il est désormais l'innocent qui souffre, l'innocent persécuté. Il rejoint les innombrables innocents persécutés. La flagellation marque ce moment exceptionnel. Fort,
terrible aussi, où le Sauveur se fait notre prochain jusque-là.

Mystère du couronnement du Christ. Parmi les mystères douloureux qui alimentent la prière évangélique du rosaire, ce couronnement du Christ a une place centrale dans les faits et la présentation. Certes, nous pensons mystère douloureux égale le Christ au jardin des Oliviers à Gethsémanie, où le Christ porte sa croix, ou bien sûr la mort du Christ. Golgotha, comme Gethsémanie, sont deux mots qui immédiatement disent cette épreuve ultime du Seigneur, ramassée sur à peine plus de 15-18 heures peut-être, l'un montrant l'épreuve d'une obéissance jusqu'à la fin à la volonté du Père, l'autre manifestant le don fécond de soi et le rayonnement paradoxal du Golgotha. Rappelez-vous la parole de Jésus, « Quand je serai élevé de terre, j'attirerai tout à moi ». Que reste-t-il alors de ce couronnement de Jésus, central sur la série douloureuse, troisième mystère, mes gestes de dérision, blessures supplémentaires. Salut, roi des Juifs, rit le soldat, après avoir disposé les épineux en couronne et les avoir enfoncés sur la tête de leur victime, notre Seigneur, déjà ensanglanté par une flagellation cruelle. Là aussi, nous pouvons réentendre une autre parole de Jésus, ce « Je suis doux et humble de cœur » de l'Évangile selon saint Matthieu, qui peut résumer le cœur même de Jésus, de celui qui est l'objet d'une dérision aussi violente. Le Fils de l'homme est venu non pour être servi, mais pour servir, disait Jésus. Alors où est-elle cette volonté de couronne dont les soldats font une parodie? Peut-être que l'être humain ne sait pas ce que veut dire ce service mystérieux, fait d'oubli de soi et de zèle charitable, fait du souci de l'autre qui m'est un autre moi-même, fait du souci de l'autre pour qui Jésus va répandre son propre sang, fait du souci de l'autre que Dieu a aussi créé pour une vie éternelle avec lui. Le Seigneur Jésus n'enseignait-il pas « Quiconque veut être le premier parmi vous, qu'il soit votre esclave, c'est ainsi que le Fils de l'homme est venu non pour être servi, mais pour servir et donner sa vie comme la rançon pour la multitude. Et il le fera, et qui plus est, sans tarder. » Ce couronnement du Christ, en nous heurtant par rapport à ce que l'on sait de Jésus, à ce que les hommes voient dans un couronnement royal, souligne aussi le rejet de l'orgueil, le refus des ambitions égoïstes et des choses de ce genre trop petites pour la qualité de la vertu humaine. On est en effet à 100 lieues de tout cela. On pourrait presque dire que les soldats avaient dû s'arrêter avant de faire des choses aussi vaines et vides, lamentables. Mais voilà, porté par une ambiance pourrie, que de choses stupides va-t-on faire ? Les fait-on vraiment ou sommes-nous alors inclinés à faire des trucs au bout d'un moment, avec peu ou pas de conscience personnelle, un comportement grégaire, pour des instants d'instinct, où les instincts seuls se répandent. Et cela dure dans un rire sur fond de souffrance, la souffrance de la victime, et en vérité celle des bourreaux qui auront oublié qu'ils sont hommes. Misère, tout cela, oubli de la dignité de l'homme, le fait que l'on soit responsable est lui aussi oublié. Ce couronnement du Christ, pour être douloureux, n'en est pas moins un mystère grave, et il arrache des larmes de tristesse à la piété chrétienne, mais pas seulement à elle. La souffrance n'a jamais poussé à rire. La dérision lacère, elle abétit. Cependant, nous voyons un enjeu étonnant dans tout cela, ce chemin de la passion que l'ombre de la croix accompagne depuis l'instant de Nazareth. Il s'est fait grave. Si Jésus rejoint notre nature en étant atteint par ses tourments pour la transfigurer, ce sera cependant pire dans les heures qui suivront. Ce couronnement du Christ frappe avant que Pâques fasse rejaillir la charité divine et que Pâques nous empoigne personnellement
pour la vie véritable. Avec lui, le Sauveur, et tous ceux pour qui il meurt, innombrables. Mais déjà désormais, des milliards de personnes, de tout temps et de tout lieu.

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nous avons vu la fois dernière la foi avec laquelle Marie, la petite Marie, lisait la Torah. Elle croyait, par exemple, qu'elle était capable de plaire à Dieu par les choses les plus simples de son existence. C'était sa joie. Je peux faire la joie de Dieu. Elle savait, par la lecture du livre de Job, qu'on devait accepter les malheurs comme on accepte le bonheur. Si Dieu permet un malheur dans ma vie, c'est lui qui le permet. Elle croyait à la providence, comme le croient encore les juifs d'aujourd'hui et les chrétiens. Mais le jour de l'Annonciation, elle va poser un acte de foi extraordinaire, puisqu'elle va oser croire qu'elle va devenir mère du Messie sans être touchée par Joseph. Elle croit à l'impossible. Elle croit à une conception virginale qui n'était jamais venue dans le cœur des hommes. Et par la suite, et c'est cette foi que célèbre Élisabeth lorsqu'elle va recevoir la visite de la Vierge Marie le jour de la visitation. « Heureuse toi qui as cru à ce qui t'a été dit de la part du Seigneur. » Mais cet acte de foi, Marie va le poser de nouveau tout au long de son existence. Car pendant des années, elle va croire sur la parole de l'ange que son bébé est le Messie qui doit apporter la paix au monde, malgré toutes les raisons qu'elle aurait d'en douter. Car les interrogations ne vont pas manquer. Pourquoi est-il si difficile de trouver une place pour mettre au monde le petit bébé? Pourquoi faut-il fuir en Égypte? Pourquoi ce massacre d'innocents qui coïncide avec la naissance d'un bébé qui est censé apporter la paix au monde? Pourquoi l'absence totale de signes miraculeux pendant toute l'enfance de mon enfant? Pendant 30 ans, elle n'a vu Jésus faire aucun miracle. Nous avons vu que les musulmans font crédit à certains évangiles apocryphes qui parlent de miracles accomplis par Jésus dans son enfance. Mais nous n'y croyons pas. La Sainte Vierge n'a pas vu son enfant accomplir des prodiges pendant 30 ans. Et d'où sa foi extraordinaire à Cana. Elle n'a jamais vu un miracle et elle pense que l'heure est venue pour Jésus de se manifester. Et elle propose à Jésus de faire quelque chose pour que les jeunes mariés aient du vin à servir à leurs invités. Et puis, après la fugue de Jésus à Jérusalem pendant 3 jours, quand il le retrouve, que dit Jésus? Mes parents, mais c'est normal ce que j'ai fait. Ne faut-il pas que je sois dans le temple de mon père? Je suis chez moi ici. Et l'évangile continue. Ils ne comprirent pas ce qu'il leur disait. Jésus n'a pas été capable de se faire comprendre de sa maman. Et sa maman n'a pas compris ce que lui disait son enfant. Que c'est merveilleux. De temps en temps, nous avons du mal à accepter de ne pas comprendre ce que Dieu veut de nous, ce que Dieu fait dans notre vie. Nous ne comprenons pas la façon dont Dieu mène le monde. La Sainte Vierge n'a pas compris tout de suite non plus ce qui se passait. Elle a cru à tout ce que l'ange lui avait dit, même si les faits semblaient contredire le message de l'ange. Et c'est dans cela que Marie est vraiment la Vierge croyante par excellence. Et s'il y a une vertu à lui demander, s'il y a une grâce à lui demander, à demander qu'elle intercède pour que nous la recevions, c'est bien la grâce de la foi. Une dévotion mariale est une dévotion qui nous fait grandir dans la foi. Parce qu'à force de regarder Marie, faisant pleinement confiance à Dieu, au milieu d'une existence qui ne correspondait absolument pas à celle qu'elle pouvait imaginer, à partir du moment où elle apprend qu'elle est la mère du Messie, elle est celle qui nous dit « Fais confiance, mon enfant. Tu ne comprends pas toujours ce qui t'arrive, mais ce n'est pas grave. Même si tu es rempli du Saint-Esprit, eh bien, tu ne comprendras pas tout ce que le Seigneur te demande. Tu accepteras de ne pas comprendre. L'Esprit Saint ne t'est pas donné pour que tu comprennes tout. C'est dans le ciel que tu comprendras tout. Mais que tu acceptes avec soumission, avec humilité, avec foi, tout ce que Dieu te dit, même et surtout quand tu ne comprends pas. »

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Alors que nous n'étions encore capables de rien, le Christ, au temps fixé par Dieu, est mort pour les impies que nous étions. Romains 5, 6.

L'un des chants que nous aimons bien chanter, c'est « Salve Mater Misericordiae », « Salut Vierge pleine de mère, pleine de miséricorde ». Seulement, je me permets de vous signaler une erreur qui se faufile parfois chez les chrétiens. L'erreur qui consistera à penser que la Sainte Vierge est un petit peu plus miséricordieux que son Fils. On raconte beaucoup d'histoires comme cela, des histoires qui ne sont pas méchantes, mais qui ne sont pas toujours très orthodoxes. Quand, par exemple, on représente Dieu, Jésus, un peu sévère, mais on peut entrer au paradis par une porte de service. La Sainte Vierge aurait une clé de la porte de service. On entrerait par le paradis alors que Saint-Pierre nous aurait refusé. Voyez, il y a quelque chose de vrai, on tâchera de le voir au cours de l'année, cette espèce de miséricorde extraordinaire que la Sainte Vierge peut avoir, mais cette miséricorde lui vient de Jésus. Toute la miséricorde de Marie lui vient de Jésus. Il suffit d'imaginer une représentation de la Sainte Vierge que vous connaissez. On voit la Sainte Vierge avec l'enfant Jésus dans son cœur et non pas dans son ventre. Pourquoi les peintres d'icônes font-ils met-il l'enfant Jésus à cette place dans le cœur de Marie? Il ne connaîtrait pas l'anatomie d'une femme? Bien sûr que si. Mais ils veulent montrer que la Sainte Vierge est quelqu'un qui a toujours laissé grandir Jésus dans son cœur. Et que par conséquent, toute la charité, toute la miséricorde de Jésus, eh bien, elle est passée dans son cœur. Elle est pleine de la miséricorde de Jésus, comme on dit d'une maman qu'elle est pleine de son enfant. N'oublions jamais que la Sainte Vierge n'est pas meilleure que Jésus, comme si elle avait des leçons, comme si Jésus avait des leçons à recevoir. Bien sûr que Jésus a beaucoup reçu de Marie, ça c'est évident. Nous verrons ça longuement, que Jésus a eu besoin de Marie pour devenir un homme à part entière. Mais la miséricorde qui remplit le cœur de Marie vient de Jésus. Donc n'opposons point Jésus et Marie comme si Jésus était plus sévère que Marie. Ah non alors, absolument pas. La Sainte Vierge va nous aider à accepter la miséricorde de Jésus, mais non pas à tempérer la justice de Dieu. C'est vrai qu'il y a les apparitions de la Salette. Nous aurons l'occasion d'y revenir. Mais lorsque nous chantons Marie, Mère de Miséricorde, c'est une maman qui a donné naissance à la miséricorde, à Jésus plein de miséricorde, et qui reçoit elle-même de Jésus toute la miséricorde qu'il y a dans son cœur.

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Celui qui a reçu la semence dans les ronces, c'est celui qui entend la parole. Mais le souci du monde et la séduction de la richesse étouffent la parole. Matthieu 13, 22.

Vous savez sans doute, chers auditeurs, qu'il existe un culte de Marie dans l'islam. D'ailleurs, depuis quelques années, les chrétiens et les musulmans, à Nazareth par exemple, s'arrangent pour fêter en même temps la Vierge Marie en la fête de l'Annonciation. Ce n'est pas une célébration œcuménique, bien sûr. Ils ne prient pas ensemble, mais pendant que les chrétiens font leur cérémonie dans la basilique de l'Annonciation, les musulmans, en dehors, sur la place, font une cérémonie en l'honneur de la Vierge Marie. Je dis bien la Vierge Marie, car les musulmans croient, d'après la parole du Coran, que Marie a conçu son enfant virginalement. Et donc, elle est vierge. Là, on parle d'ailleurs de Mariam, plus dans le Coran que dans l'Évangile. Évidemment, l'Évangile donne beaucoup plus d'importance à Marie, mère de Dieu. Pour les musulmans, Marie n'est pas mère de Dieu, puisqu'ils ne considèrent pas Jésus comme Dieu. Issa est fils de Marie, et non pas fils de Dieu. Alors voici, dans la sourate 19, consacrée à Marie, ce qui est dit de la Vierge Marie. « Les anges dirent à Marie, Dieu t'a choisi. » Il t'a rendu exempt de toute souillure, il t'a élu parmi toutes les femmes de l'univers. Vous voyez, le Coran ne parle d'aucune femme, ni de la femme Khadija, la première femme de Mohammed, ni de sa fille Fatima. Marie est la seule femme citée dans le Coran. Et il est dit qu'elle a été élue parmi toutes les femmes de l'univers. Ô Marie, sois dévouée au Seigneur, adore-le et incline-toi devant lui avec ceux qui l'adorent. C'est le récit des mystères que nous te révélons. Les anges dirent à Marie, Dieu t'annonce son Verbe. Il se nommera le Messie, Jésus, fils de Marie, honoré dans ce monde et dans l'autre, et l'un des confidents de Dieu. Il parlera aux hommes, enfants au berceau et adultes, et il sera du nombre des justes. Seigneur, répondit Marie, comment aurais-je un fils? Aucun homme ne m'a approché. C'est ainsi, reprit l'ange, que Dieu crée ce qu'il veut. Il dit soit et il est. Donc, pour les musulmans, Marie a vraiment été conçue sans avoir été touchée par un homme. Elle est restée vierge. Il lui enseignera le livre et la sagesse, le Pentateuque et l'Évangile. Jésus sera son envoyé auprès des enfants d'Israël. Il leur dira, je viens vers vous accompagné des signes du Seigneur. Je formerai debout la figure d'un oiseau. Alors ici, c'est assez curieux, les musulmans croient que Jésus a fait un certain nombre de miracles auxquels les chrétiens ne croient pas. Car Mohammed ne connaissait pas bien la distinction entre les évangiles authentiques et les évangiles apocryphes, et donc il attribue à Jésus des miracles qui ont été racontés dans certains évangiles que l'Église n'a pas considérés comme authentiques et qu'elle a appelés apocryphes. Par exemple, dans cet évangile apocryphe, on raconte que lorsqu'il était petit, l'enfant Jésus façonnait avec ses mains un oiseau en terre glaise, il soufflait dessus et l'oiseau s'envolait. Autrement dit, les musulmans croient à ces miracles accomplis par Jésus enfant, des miracles auxquels nous ne croyons absolument pas, car l'évangile nous dit que Jésus à Nazareth n'a fait aucun miracle. C'est seulement à partir des noces de Cana qu'il a commencé à se manifester. Voilà. Donc, je formerai debout la figure d'un oiseau. Je soufflerai dessus et par la permission de Dieu, l'oiseau sera vivant. Je guérirai l'aveugle de naissance et le lépreux. Ça, ce sont des miracles auxquels nous croyons. Je ressusciterai les morts par la permission de Dieu. Je vous dirai ce que vous aurez mangé et ce que vous aurez caché dans vos maisons. Il aura le don de lire dans les cœurs. Tous ces faits seront autant de signes pour vous si vous êtes croyants. Donc, il y a donc un culte de Marie. D'ailleurs, il ne manque pas de musulmans qui vont à Lourdes vénérer la Sainte Vierge, qui vont dans les sanctuaires chrétiens pour honorer la Vierge Marie. Réjouissons-nous de ce culte qui peut être un point de rapprochement entre chrétiens et musulmans. Mais voyez, ce n'est pas du tout la pensée chrétienne sur Marie que nous considérons comme mère du Fils de Dieu, alors que les musulmans insistent fortement sur le fait que Jésus n'est pas Dieu, Issa n'est ni Fils de Dieu ni Sauveur.

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Il ne manque pas de chrétiens qui trouvent exagérée la place que tient la Très Sainte Vierge dans la piété chrétienne. Ils trouvent tout à fait normal qu'on honore beaucoup la Vierge Marie, puisqu'elle a joué un très grand rôle dans l'histoire de notre salut. Elle a porté dans son ventre, elle a éduqué le Fils de Dieu fait homme. Donc il est normal qu'on la célèbre, qu'on la vénère, qu'on l'admire, et même qu'on la prie. Mais pourquoi une telle place? N'est-ce pas exagéré? C'était la pensée du futur Jean-Paul II. Dans sa jeunesse, Karl Wojtyla trouvait exagéré la place que tenait Notre-Dame de Częstochowa dans la piété polonaise. Il aimait la Sainte Vierge, bien sûr, comme tous les Polonais. Mais enfin, pourquoi lui donner une telle place? Ne risque-t-elle pas d'occulter la place centrale du Christ dans la piété, dans la vie chrétienne? Donc, si vous rencontrez quelqu'un qui trouve exagéré la place de la Sainte Vierge dans la piété chrétienne, et spécialement dans la piété catholique, vous pouvez lui dire de ma part qu'est-ce que vous ressemblez à Jean-Paul II lorsqu'il était jeune. Et qu'est-ce qui a permis à Jean-Paul II d'évoluer tellement qu'il a pris comme devise de pape une formule bien caractéristique de sa dévotion mariale, « Totus tuus, je suis tout entier à toi, Vierge Marie », et qu'il a mis le grand thème de Marie dans son blason pontifical. Qu'est-ce qui s'est passé? Eh bien, lorsqu'il était jeune, il travaillait dans une usine à Cracovie pour éviter d'être réquisitionné par les nazis. Et il se souvient qu'à un certain moment, sous la recommandation d'un camarade, il s'est mis à lire au moment

ultime de sa mort est une phrase très forte. Marie est vraiment quelqu'un qui nous porte. Nous sommes en Marie, comme en un sein maternel qui ne cesse de nous enfanter. Voilà la grande idée mariale qui a réconcilié Karl Wojtyla avec la dévotion mariale des Polonais. Marie est vraiment une maman qui contribue à faire grandir en nous Jésus avec le Saint-Esprit. Donc, nous ne sommes pas seulement devant Marie, comme devant quelqu'un qui nous regarde, qui nous aime. Il n'y a pas seulement le sourire de Marie posé sur nous, mais elle nous enfante. Parce que la Sainte Vierge nous aime, évidemment c'est très important, mais elle n'est pas la seule à nous aimer. Elle aime tout le monde, mais on peut penser qu'une Sainte Thérèse de l'Enfant Jésus passe également son temps à aimer toute l'Église. Les orphelins d'Auteuil considèrent la petite Thérèse comme leur maman. Alors, qu'est-ce qu'elle a de plus, la Sainte Vierge? Qu'elle nous aime beaucoup, qu'elle nous aime énormément. Cela ne justifie pas, effectivement, la place qu'elle a dans la piété chrétienne. Donc, nous devrons voir, au cours de quelques chroniques à suivre, dans les jours qui viennent, ce que veut dire que nous sommes vraiment les enfants de Marie, au sens fort du terme. Nous ne sommes pas seulement aimés, regardés par Marie, nous sommes enfantés par Marie. Bien sûr, il ne s'agit pas de se représenter Marie comme un immense utérus contenant tous ses enfants, fait remarquer le père Laurentin, on tomberait dans la mythologie. Mais il n'empêche que nous sommes vraiment enfantés par Marie. C'est un mystère, évidemment, et comme tous les mystères, nous ne pouvons pas l'exprimer en termes purement rationnels. Mais nous essaierons de voir dans les prochains jours comment différents mystères de notre foi éclairent ce grand mystère marial que nous sommes en Marie. Nous sommes dans le Christ Jésus, une expression qui revient 159 fois sous la plume de saint Paul, mais nous sommes aussi en Marie. Et plus nous sommes en Marie, plus nous pouvons vivre dans le Christ. Amen.

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1: En ouvrant son cœur au Magnificat, Marie exprime non seulement un sentiment personnel, mais ceux de tout homme et de toute femme rejoints par la rédemption du Christ. La prière en solo de Marie devient ainsi collective, en ce sens qu'elle peut être partagée par tous ceux qui se sentent transformés par l'œuvre de Dieu. La Vierge orante exprime dans son expérience personnelle celle qui est commune à tous les croyants en Christ. Être appelé par grâce à former avec lui un seul être vivant. La formulation du Magnificat, ce fruit mûr qui a germé du « me voici » de la servante du Seigneur, montre que Marie devient maîtresse de prière pour chaque disciple du Seigneur, comme pour la communauté chrétienne tout entière. Loin de fermer l'horizon, la louange de Dieu le dilate à l'infini. C'est pour tous que le Fils de Dieu s'est incarné dans le sein de la Vierge. Sa miséricorde s'étend à toutes les générations. Il s'ensuit que la prière ne peut se borner à l'intervention de Dieu dans mon histoire particulière. Elle doit s'épanouir dans la louange pour la régénération de l'humanité entière, en s'insérant dans le cœur de louange qui, de génération en génération, s'élève vers le Père, par le Christ, dans l'Esprit, et recueille l'intonation de la Vierge du Magnificat.
0: À présent, nous nous unissons en prière avec le monde entier en renouvelant notre consécration à Marie.
2: Vierge Immaculée, Mère de Dieu et de l'humanité, je t'accueille comme don de Jésus sous la croix et je me confie entièrement à toi. Je t'offre toute ma vie, ce que je suis, ce que j'aime et ce que j'ai, afin que resplendisse en moi la beauté du Christ. Aide-moi à être docile à l'Esprit et à vivre avec joie ma vocation dans l'Église, afin de collaborer à ta mission maternelle et d'orienter vers Dieu le cœur de tout homme. Toi qui as guidé Saint Maximilien Kolb pour aimer sans mesure, enseigne-moi à être témoin de l'Évangile et à faire de ma vie un don. Je te confie les personnes que je rencontrerai et je t'offre le travail, les joies et les souffrances de cette journée. Ô Marie, conçue sans péché, prie pour nous qui avons recours à toi et pour ceux qui n'ont pas recours à toi.
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1: Les lieux d'apprentissage de la sagesse de Dieu ne furent pas pour Marie les salles d'école, mais bien la vie quotidienne. La maison de Nazareth, celle d'Élisabeth, le lieu de la nativité à Bethléem, la route de la fuite vers l'Égypte et celle du retour, le temple de Jérusalem, la vie cachée à Nazareth, les noces de Cana, le Golgotha à l'ombre obscure de la croix, le Cénacle. L'action de l'Esprit dans le cheminement spirituel de Marie est reconnaissable à toutes les attitudes intérieures qui ont marqué son âme. Le silence, l'écoute, l'habitude de tout garder dans son cœur, l'adhésion de foi sans réserve, l'attention aux besoins des autres, la force à l'heure de l'épreuve. Marie est maîtresse de vie spirituelle parce qu'elle a été la première à suivre le Christ jusqu'au bout, en écoutant avec persévérance la voix de Dieu. Aux chrétiens de tous les temps, comme à nous aujourd'hui, elle ne cesse d'offrir le Christ, comme elle le fit auparavant à Élisabeth et à Jean-Baptiste, à Joseph son époux, aux bergers et aux mages, à Siméon et à Anne, aux invités de Cana et aux apôtres, en les aidant tous à rencontrer la vie, la paix, la lumière. Guidé par Marie, il est facile d'éprouver le bonheur promis à ceux qui mettent l'Évangile en pratique.
0: À présent, nous nous unissons en prière avec le monde entier en renouvelant notre consécration à Marie.
2: Vierge Immaculée, Mère de Dieu et de l'humanité, je t'accueille comme don de Jésus sous la croix et je me confie entièrement à toi. Je t'offre toute ma vie, ce que je suis, ce que j'aime et ce que j'ai, afin que resplendisse en moi la beauté du Christ. Aide-moi à être docile à l'Esprit et à vivre avec joie ma vocation dans l'Église, afin de collaborer à ta mission maternelle et d'orienter vers Dieu le cœur de tout homme. Toi qui as guidé Saint Maximilien Kolb pour aimer sans mesure, enseigne-moi à être témoin de l'Évangile et à faire de ma vie un don. Je te confie les personnes que je rencontrerai et je t'offre le travail, les joies et les souffrances de cette journée. Ô Marie, conçue sans péché, prie pour nous qui avons recours à toi et pour ceux qui n'ont pas recours à toi.
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que votre lumière brille devant les hommes, alors, voyant ce que vous faites de bien, ils rendront gloire à votre Père qui est aux cieux. Matthieu 5, 16.

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1: En se déversant dans le cœur de Marie, le pur amour de Dieu forme toutes ses pensées et inspire chacun de ses actes. Tout en elle parle d'accueil, de tendresse, de don de soi, de proximité. L'amour qu'elle a reçu l'entraîne vers une charité sans bornes. Marie élargit son cœur de l'amour pour son fils à l'amour pour les disciples de son fils. Elle s'ouvre même à tout homme pour les étreindre tous et leur faire sentir la chaleur du mystère de Dieu avec nous et pour nous. Jean-Paul II a écrit au sujet du mystère de la rédemption. Ce mystère s'est formé, pour ainsi dire, dans le cœur de la Vierge de Nazareth lorsqu'elle a prononcé son fiat. À partir de ce moment, ce cœur à la fois virginal et maternel, soumis à l'action particulière de l'Esprit-Saint, suit continuellement l'œuvre de son Fils et va vers tous ceux que le Christ a embrassés et embrasse continuellement dans son amour inépuisable. Et c'est pourquoi ce cœur doit être lui aussi maternellement inépuisable. La caractéristique de cet amour maternel que la Mère de Dieu fait passer dans le mystère de la rédemption et dans la vie de l'Église s'exprime dans le fait qu'elle est singulièrement proche de l'homme et de toute sa vie. C'est en ceci que consiste le mystère de la mère.
0: À présent, nous nous unissons en prière avec le monde entier en renouvelant notre consécration à Marie.
2: Vierge Immaculée, Mère de Dieu et de l'humanité, je t'accueille comme don de Jésus sous la croix et je me confie entièrement à toi. Je t'offre toute ma vie, ce que je suis, ce que j'aime et ce que j'ai, afin que resplendisse en moi la beauté du Christ. Aide-moi à être docile à l'Esprit et à vivre avec joie ma vocation dans l'Église, afin de collaborer à ta mission maternelle et d'orienter vers Dieu le cœur de tout homme. Toi qui as guidé Saint Maximilien Kolb pour aimer sans mesure, enseigne-moi à être témoin de l'Évangile et à faire de ma vie un don. Je te confie les personnes que je rencontrerai et je t'offre le travail, les joies et les souffrances de cette journée. Ô Marie, conçue sans péché, prie pour nous qui avons recours à toi et pour ceux qui n'ont pas recours à toi.
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1: Que dit Marie? Que rappelle-t-elle par sa présence? Elle rappelle que là où abonde le péché, la grâce surabonde, comme écrit l'apôtre Paul. Elle est la Mère Immaculée qui redit aussi aux hommes de notre époque, « N'ayez pas peur. Jésus a vaincu le mal. Il l'a vaincu à la racine en nous libérant de sa domination. » Le pape Benoît XVI nous encourage et il nous invite à remettre toute notre vie à Marie, puisqu'elle est la personne que Dieu place à nos côtés pour faciliter notre route vers lui. En effet, la peur nous saisit chaque fois que nous nous éloignons de Dieu et de son amour et que nous perdons de vue la voie sûre qu'il a tracée pour nous. La confiance, à l'inverse, naît lorsque, malgré nos péchés, nous nous ouvrons sans attendre à la grâce et que nous nous laissons guérir et guider par elle. Avec Marie, nous sommes conduits à l'Église et à ses sacrements de salut. Nous pouvons dès lors faire l'expérience de la douceur du pardon et sentir combien il est rassurant de vivre dans la certitude de l'étreinte du Père. Marie nous rappelle que Jésus a vaincu le mal à la racine et elle nous aide afin que nous nous laissions nous aussi détachés de tout péché pour savourer la légèreté intérieure permise par l'harmonie retrouvée avec le Seigneur.
0: À présent, nous nous unissons en prière avec le monde entier en renouvelant notre consécration à Marie.
2: Vierge Immaculée, Mère de Dieu et de l'humanité, je t'accueille comme don de Jésus sous la croix et je me confie entièrement à toi. Je t'offre toute ma vie, ce que je suis, ce que j'aime et ce que j'ai, afin que resplendisse en moi la beauté du Christ. Aide-moi à être docile à l'Esprit et à vivre avec joie ma vocation dans l'Église, afin de collaborer à ta mission maternelle et d'orienter vers Dieu le cœur de tout homme. Toi qui as guidé Saint Maximilien Kolb pour aimer sans mesure, enseigne-moi à être témoin de l'Évangile et à faire de ma vie un don. Je te confie les personnes que je rencontrerai et je t'offre le travail, les joies

0: et les souffrances de cette journée. Ô Marie, conçue sans péché, prie pour nous qui avons recours à toi et pour ceux qui n'ont pas recours à toi.
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Nul ne peut servir deux maîtres. Ou bien il haïra l'un et aimera l'autre, ou bien il s'attachera à l'un et méprisera l'autre. Vous ne pouvez pas servir à la fois Dieu et l'argent. Matthieu 6, 24.

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1: Lors de l'apparition de Notre-Dame, le 13 juillet 1917, les trois bergers entendirent de nouveau la demande pressante d'offrir de nombreux sacrifices. Cette fois-ci, la raison de leur privation volontaire était plus longuement expliquée. La Sainte Vierge leur dit « Sacrifiez-vous pour les pécheurs et dites souvent spécialement chaque fois que vous ferez un sacrifice, ô Jésus, c'est pour votre amour, c'est pour la conversion des pécheurs et en réparation pour les péchés commis contre le cœur immaculé de Marie. » Cette parole fut tenue secrète. Les bergers ne voulurent pas la répéter à la foule, car ils désiraient rester silencieux sur les nombreux sacrifices qu'ils avaient déjà faits depuis plus d'un an après les apparitions de l'ange. Cette discrétion est l'une des raisons des nombreuses révélations tenues secrètes pendant de longues années et qui ne furent rendues publiques par sœur Lucie uniquement pour obéir aux ordres de ses supérieurs. On ne peut imaginer quelle fut la grandeur de la souffrance de la voyante lorsqu'elle témoigna des paroles de la Sainte Vierge, plus particulièrement adressées aux trois petits bergers. Dans son quatrième mémoire, elle écrivit en conclusion « Jusqu'à présent, j'ai fait tout ce que j'ai pu pour cacher ce qu'il y avait de plus intime dans les apparitions de Notre-Dame. Lorsque j'ai été obligé d'en parler, j'ai toujours essayé de le faire le plus discrètement possible, afin de ne pas découvrir ce que je désirais tant garder pour moi. Mais maintenant que l'obéissance m'a obligé à le faire, je me sens comme un squelette dépouillé de tout, et même de la vie, exposé au musée national, pour rappeler aux visiteurs la misère et le néant de tout ce qui se passe, non la misère et le néant, mais la grandeur des divines miséricordes. La précaution prise par les trois petits bergers pour éviter toute question sur les efforts héroïques qu'ils accomplissaient quotidiennement était parfois excessive. Ainsi, un jour, un groupe de personnes se mirent à interroger les trois voyants. On leur demanda si Notre-Dame leur avait demandé de prier pour les pécheurs. Lucie répondit par la négative à la plus grande surprise de son cousin. Celui-ci, sur le moment, ne dit rien. Ce ne fut que lorsque les visiteurs se tournèrent vers Jacinthe pour l'interroger qu'il dit à Lucie « Tu as menti? Comment se fait-il que tu aies dit que Notre-Dame ne nous a pas dit de prier pour les pécheurs? Elle ne nous a pas demandé de prier pour les pécheurs ?» Lucie répondit « Pour les pécheurs, non. Elle nous a demandé de prier pour la paix, pour la fin de la guerre. Pour les pécheurs, elle nous a demandé de faire des sacrifices. » Son petit cousin reconnut humblement « Ah, c'est vrai, je pensais que tu avais menti. » Ce petit échange entre Lucie et François est révélateur de leur grande volonté de ne rien changer aux paroles entendues. Pour eux, il n'était pas question de mélanger prière et sacrifice. Cette grande honnêteté, toute louable qu'elle fût, dépouilla leur témoignage d'une grande partie des révélations. Ils auraient pu transformer légèrement les paroles de Notre-Dame pour les rendre moins personnelles, et les faire ainsi connaître au public, ils préférèrent ne rien changer et se taire. L'ange leur avait dit de faire des sacrifices en réparation des péchés qui offensent Dieu et pour la conversion des pécheurs. La Sainte Vierge ajouta deux autres motivations, l'amour de Jésus et la dévotion au cœur immaculé de Marie. Elle montrait ainsi que ce qui importait n'était pas tant la nature des sacrifices que les raisons de les faire. Une privation sans amour n'a aucune valeur. Les petits bergers l'avaient déjà bien compris. Puisque Jacinthe avait l'habitude d'offrir ses sacrifices pour la conversion des pécheurs et François pour consoler Dieu. Ils ajouteront après l'apparition du 13 juillet des paroles d'amour envers Jésus et envers sa mère, la Sainte Vierge. Puissions-nous suivre l'exemple de ces trois petits-enfants, être très discrets sur nos bonnes actions et toujours placer en premier dans nos œuvres l'amour de Dieu et de nos prochains.
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1: Le 13 juillet 1917, Notre-Dame avait demandé aux trois petits bergers de faire des sacrifices par amour pour Jésus, pour la conversion des pécheurs et par réparation des fautes commises contre le cœur immaculé de Marie. Déjà, les pastoureaux avaient pris l'habitude de donner leurs provisions et de passer toute la journée sans manger, si ce n'est les maigres récoltes qu'ils pouvaient faire dans les pâturages où ils menaient leurs troupeaux. Que pouvaient-ils faire de plus ? Déjà, leur privation était excessive pour des enfants de leur âge. C'était sans compter sur leur grand amour pour Jésus et pour Marie. Ils cherchèrent donc d'autres privations. En cette période de forte chaleur, ils décidèrent de ne pas boire et d'offrir en sacrifice leur soif ardente. On lit avec un certain effroi ce témoignage rapporté par sœur Lucie dans son premier mémoire. La journée était très belle et le soleil très chaud. Dans cette lande aride et sèche, tout semblait vouloir s'embraser. La soif se faisait sentir et nous n'avions pas une goutte d'eau à boire. Au début, nous avions offert ce sacrifice avec générosité pour la conversion des pécheurs. Mais, arrivée l'heure du midi, nous ne pouvions plus résister. Je proposais alors à mes compagnons d'aller à un lieu tout près demander un peu d'eau. Ils acceptèrent la proposition. Et j'allais frapper à la porte d'une vieille femme qui, en me donnant une cruche d'eau, me donna aussi un peu de pain que je distribuais à des mendiants. Ensuite, je donnai la cruche à François qui la refusa, ainsi que Jacinthe. Tous les deux désiraient souffrir pour la conversion des pécheurs. Je versai alors l'eau dans le creux d'une pierre pour que nos brebis la boivent, puis j'allais rapporter la cruche à sa propriétaire. La chaleur devenait de plus en plus intense, les cigales et les grillons joignaient leur chant à celui des grenouilles de la mare voisine en faisant un bruit insupportable. Jacinthe, affaiblie par la faim et la soif, me dit, avec une simplicité qui lui est, « Dis aux grillons et aux grenouilles de ne plus chanter. J'ai tellement mal à la tête. » Alors François demanda, « Ne veux-tu pas souffrir cela pour les pécheurs ?» La pauvre enfant, tenant sa tête entre ses deux petites mains, répondit, « Oui, je le veux. Laisse-les chanter. » Sœur Lucie plaça cette histoire durant la fin juillet ou début août. Il se peut qu'elle eût eu lieu un peu plus tard. En effet, pendant les mois d'été, pour que les animaux ne soient pas incommodés par la chaleur, les bergers menaient paître les brebis le matin de bonne heure et en fin d'après-midi pour les laisser à l'ombre de la grange en milieu de journée. Il ne faudrait pas conclure de cette histoire que les trois enfants se privaient tous les jours de boire. À ce régime, ils seraient rapidement tombés malades. Qu'ils l'aient fait quelquefois est déjà remarquable et a demandé de leur part un courage admirable. Sœur Lucie, toujours dans son premier mémoire, donna d'autres exemples de sacrifices, moins héroïques, mais qui demandaient de la part d'enfants une grande charité, comme par exemple la privation de goûter à des fruits succulents. Jacinthe prit une figue pour la manger. Soudain, elle se souvint et elle dit « C'est vrai, aujourd'hui nous n'avons pas fait encore aucun sacrifice pour les pécheurs. Il vaut mieux faire celui-là. » Elle remit la figue dans le panier en l'offrant pour la conversion des pécheurs. Et sœur Lucie de conclure, Jacinthe répétait fréquemment ses sacrifices, mais je ne peux continuer à tous les raconter, sans quoi je ne terminerai jamais. Si sœur Lucie écrivait l'histoire de notre vie, aurait-elle la possibilité de décrire des sacrifices volontairement accomplis pour l'amour de Jésus? La petite Jacinthe, en moins de 3 ans, avait acquis un total abandon des biens terrestres pour ne plus souhaiter que ceux du ciel. Elle, ainsi que son frère, avancèrent un pas de géant dans la voie de la sainteté, imitant les plus grands ascètes dans leurs privations. Nous pouvons trouver leur comportement excessif, nous pouvons refuser de les suivre dans leurs sacrifices, mais n'oublions pas que c'est par leur amour sans limite pour Jésus et Marie qu'ils furent reçus au ciel.
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1: Le 13 juillet 1917, Notre-Dame invitait les trois petits bergers à offrir des sacrifices pour l'amour de Jésus, la conversion des pécheurs et pour la réparation des péchés commis contre le cœur immaculé de Marie. Cette troisième mention était nouvelle, du moins par son expression, car elle était implicitement présente lors de l'apparition du mois dernier, lorsque la Sainte Vierge avait montré aux enfants son cœur entouré d'épines. Il ne faudrait surtout pas mettre en concurrence les trois motivations qui poussèrent les voyants à offrir des sacrifices parfois héroïques. Ils associèrent toujours le cœur de Jésus avec celui de sa mère. L'extrait suivant, tiré du livre « Mon chemin », est sur ce point révélateur. Son auteur, sœur Lucie, plus de 20 ans après, essaya de décrire son amour pour le cœur de Marie qu'elle avait ressenti lors de l'apparition de décembre 1925. « Je désirais souffrir tous les martyrs pour offrir réparation pour le cœur immaculé de Marie, ma chère mère, et lui retirer une à une toutes les épines qui déchiraient son cœur. Mais j'ai compris que ces épines sont le symbole des nombreux péchés qui se commettent contre son fils et se communiquent au cœur de sa mère. Ainsi, réparer les offenses faites à l'amour de Marie, c'est aussi réparer les péchés commis contre Dieu et qui blessent notre Seigneur. Le petit François offrait le plus souvent ses efforts pour consoler Jésus, Lucie les présentait à Marie et Jacinthe les accomplissait pour la conversion des pécheurs, comme s'ils avaient partagé entre eux les trois destinations proposées par Notre-Dame. En 1930, dans une lettre adressée à son confesseur et directeur spirituel, le père Gonsalves, sœur Lucie dressa une liste des offenses faites au cœur de Marie. Celle-ci lui aurait été donnée par révélation. Le nombre de 5 est en relation avec la dévotion des premiers samedis du mois. Ces offenses sont les suivantes. Les blasphèmes contre l'Immaculée Conception, contre sa virginité, contre sa maternité divine. Les blasphèmes de ceux qui cherchent publiquement à mettre dans le cœur des enfants l'indifférence ou le mépris, ou même la haine, à l'égard de cette mère immaculée. Et enfin les offenses de ceux qui l'outragent directement dans ses saintes images. Plutôt que de chercher à quel crime sœur Lucie fait allusion dans chacune des offenses, il est préférable de reprendre ces 5 points et les traduire positivement. Au lieu de parler de blasphème, on peut donner les moyens tout simples pour honorer notre Mère Céleste. En premier, il faut recevoir avec joie toutes les vérités que l'Église nous enseigne sur Marie. Il faut vénérer tout spécialement son Immaculée Conception et sa virginité. Il est bon de lui donner le titre de Mère de Dieu, en particulier prononcer ces mots avec une grande attention dans chaque récitation du « Je vous salue Marie ». De plus, cet amour que chaque fidèle ressent pour Marie doit être partagé et en premier avec les enfants. L'éveil à la foi ne peut se faire sans recourir à l'aide maternelle de Notre-Dame. Enfin, il faut honorer la Sainte Vierge dans ses images. Ce dernier mot, devant être pris dans un sens très large, il peut désigner les icônes, les images pieuses et aussi les images vivantes, toutes les personnes qui se sont consacrées à Marie. Ces 5 points, lus d'une façon positive, forment ainsi un itinéraire, celui d'une véritable dévotion mariale. Lorsque nous traversons de lourdes épreuves et que nous devons prendre des décisions exigeantes et parfois douloureuses, n'hésitons pas à recourir à notre Mère Céleste. Nous pouvons bien sûr lui demander son soutien, mais il ne serait pas sain de rester dans une position de quémandeur. Nous pouvons aussi lui offrir nos sacrifices. Si nous voulons que notre amour envers Marie soit vrai, nous devons apprendre à lui donner une partie de nous-mêmes. C'est peut-être l'un des aspects les plus importants du message de Fatima. Supporter les épreuves, faire des sacrifices volontaires pour exprimer concrètement notre amour pour Jésus et pour sa mère. Sinon, notre foi risque d'être vide.
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1: Le 13 juillet 1917, comme lors des deux premières apparitions, Notre-Dame ouvrit les mains et diffusa un rayon de lumière divine. Sœur Lucie, dans son quatrième mémoire, raconta les effets de cette illumination. Le reflet parut pénétrer la terre et nous vîmes comme un océan de feu, et plongés dans ce feu, les démons et les âmes, comme s'ils étaient des braises, transparentes et noires, ou bronzées, ayant des formes humaines. Elles flottaient dans l'incendie, soulevées par les flammes qui sortaient d'elles-mêmes avec des nuages de fumée, tombant de tous côtés, semblables à la retombée des étincelles dans les grands incendies, sans poids ni équilibre, avec des cris et des gémissements de douleur et de désespoir qui horrifiaient et faisaient trembler de peur. Ce fut sans doute à cette vue que j'ai dû pousser ce cri que l'on dit avoir entendu. Les démons se distinguaient par des formes horribles et répugnantes d'animaux effrayants et inconnus, mais transparents comme des charbons noirs embrasés. Effrayés, comme pour demander secours, nous avons levé les yeux vers Notre-Dame, qui nous dit avec bonté et tristesse « Vous avez vu l'enfer où vont les âmes des pauvres pécheurs. Afin de les sauver, Dieu veut établir dans le monde la dévotion à mon cœur immaculé. » En l'an 2000, au moment où fut révélé le troisième secret de Fatima, le cardinal Ratzinger, alors préfet de la Congrégation pour la doctrine de la foi, rédigea une brillante note théologique sur les apparitions. Il fit, entre autres choses, la distinction entre trois modes de perception, la sensorielle, l'intérieure et la spirituelle ou purement intellectuelle. La vision de l'enfer est une vision intérieure. Elle ne fut perceptible que par les voyants, elle se forma donc directement dans leur cerveau. Ce qui ne veut pas dire qu'elle fût une simple imagination ou un songe. Elle venait de Dieu et s'imposait aux bergers comme une réalité extérieure à eux. Ils furent persuadés que le sol sous leurs pieds s'était entrouvert, découvrant ainsi le domaine infernal. Toutefois, cette image qui s'exprima en eux ne fut pas une photographie de l'enfer, car la profonde douleur des âmes séparées définitivement de l'amour divin ne peut se montrer à un esprit charnel. Cette représentation comporte, en reprenant les mots mêmes du cardinal Ratzinger, une forte dimension subjective. Le voyant voit avec ses possibilités concrètes, avec les modalités représentatives et cognitives qui lui sont accessibles. La vision intérieure est donc un processus de traduction, de sorte que le sujet participe à la formation, sous forme d'image, de ce qui apparaît. Ainsi, il ne faudrait pas porter son attention sur l'aspect purement descriptif de cette vision de l'enfer. L'aspect des démons, la description du feu éternel, proviennent essentiellement d'une antique représentation transmise de génération en génération. Autrement dit, Notre-Dame, en voulant montrer l'enfer aux trois petits bergers, le présenta sous une forme qui leur était familière et non sous un aspect véritablement imperceptible à des yeux terrestres. Il est donc inutile d'analyser cette représentation dans ses détails. Il est préférable de réfléchir sur les paroles de Notre-Dame qui suivirent cette vision. « Afin de sauver les âmes des pauvres pécheurs, Dieu veut établir dans le monde la dévotion à mon cœur immaculé. » Plus que le moyen proposé, il faut souligner la volonté céleste. Dieu veut sauver toutes les âmes, particulièrement celles des hommes pécheurs, pour qu'à leur mort, elles ne tombent pas dans la fournaise infernale. L'horreur de la peine doit éveiller en tout fidèle une plus grande vigilance pour ne pas commettre un péché grave et aussi de prier ardemment pour ceux qui, par leur mode de vie, risquent d'aller, après leur mort, en enfer. Cette vision impressionna fortement les trois petits bergers, et plus particulièrement Jacinthe. Elle ne pouvait détourner sa pensée de ce terrible châtiment. Elle n'eut alors qu'un seul désir, de pouvoir, par ses prières et ses sacrifices, sauver le plus grand nombre d'âmes. Puissions-nous partager avec Jacinthe l'ardent désir que tout homme soit sauvé.
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Le Seigneur répond au désir de ceux qui le craignent. Il écoute leurs cris. Il les sauve. Psaume 144, 19.

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Alors, au cours de ces rencontres, comme la thématique c'est à Jésus par Marie, on m'a demandé simplement de faire un commentaire ou même de lire le commentaire qui est fait dans ce missel particulier, relativement récent, Messe en l'honneur de la Vierge Marie. Donc ce sont des messes en l'honneur de la Vierge Marie qui considèrent chacun de ses mystères. Et donc il y a une messe pour le cœur immaculé de Marie. Il y en a déjà une qui est prévue par la liturgie au lendemain du Sacré-Cœur. Mais là, c'est plus élaboré. Il y a d'autres lectures qui sont proposées. C'est plus précis. Et surtout, l'intention théologique est plus affirmée. Alors, ce missel spécial avec des messes en l'honneur de la Vierge Marie découle de tout l'enseignement de l'Église sur la Vierge Marie depuis le Concile Vatican II, en fait. Avec le Concile Vatican II, on a recentré le culte en l'honneur de la Vierge Marie de façon très juste. Auparavant, il y avait un petit peu un risque de dévotion qui était trop centré uniquement sur la personne de Marie, alors qu'on oubliait qu'elle-même est centrée sur la personne du Christ. Donc, si on se tourne vers Marie, comme le dit Saint Louis-Marie Grignon de Montfort, c'est pour mieux accéder au Christ lui-même. Et donc, le Concile Vatican II parle de la Vierge Marie au dernier chapitre, toute la dernière partie de la Constitution Lumen Gentium, qui est la Constitution en fait qui parle de l'Église. Le Concile n'a pas voulu faire un chapitre spécial à Marie. Le Concile voulait intégrer la Vierge Marie dans le mystère de l'Église, en tant qu'elle, en elle, l'Église est pleinement accomplie. Mais c'est aussi comme elle et en elle que nous suivons le chemin, notre chemin de pèlerin sur cette terre, dans l'Église, qui doit finalement nous amener à l'Église de la Jérusalem céleste, l'Église triomphante, à la vie éternelle. Et donc cette nouvelle compréhension de la Vierge Marie, bien intégrée dans le mystère du salut, sans en faire une personne complètement à part, disons, avec un culte qui serait complètement déconnecté du Christ ou de la vie des croyants, et bien fort de cet enseignement du Concile Vatican II, du coup, on a pu composer des messes en l'honneur de la Vierge Marie de façon très diverse, parce qu'on considérait que ces messes-là, c'était comme autant de chemins, de routes, de voies d'accès à la personne même du Christ. Donc, le samedi de la troisième semaine après la Pentecôte, ou alors, pour faire plus simple, le lendemain, le samedi, le lendemain de la solennité du cœur de Jésus, la liturgie célèbre la mémoire du cœur immaculé de Marie. Ce que je vais faire là, je vais surtout vous lire les commentaires qui sont très profonds. D'une part, les introductions sont très précises et très nourrissante théologiquement, mais aussi les prières elles-mêmes, préfaces, prières sur les offrandes, etc., sont très pleines d'instructions pour mieux approfondir le mystère même de Marie. Donc le cœur immaculé de Marie. L'expression, nous dit le missel, est à comprendre au sens biblique. Le cœur désigne la personne même de Marie, son être unique, le plus intime. Le centre est la source de sa vie intérieure, de son intelligence et de sa mémoire, de sa volonté et de son amour. Bref, le cœur synthétise tout le mystère de Marie, comme d'ailleurs pour nous, il synthétise aussi tout notre propre mystère.
Le cœur, c'est le lieu de notre identité la plus profonde, selon la Bible. Le cœur, c'est là où nous sommes vraiment nous-mêmes, pleinement. C'est en descendant dans notre cœur que nous découvrons que nous sommes uniques et irremplaçables. C'est en descendant dans notre cœur que nous découvrons notre vraie richesse, comme, en ce qui nous concerne nous, notre vraie misère aussi. Le cœur comme centre de la personne humaine, de sa prise de conscience, de ses richesses comme de ses pauvretés, tout cela est exprimé admirablement au chapitre 15 de Saint Luc, avec l'enfant, le fils prodigue, qui a vécu à la surface de lui-même, en gaspillant tous ses biens. Mais c'est quand il était dans le besoin, au milieu des porcs, ne pouvant même pas se nourrir de la nourriture des porcs, il est dit, donc ce verset est très important, « entrant alors en lui-même », c'est-à-dire il descend au niveau de son cœur. « Entrant alors en lui-même », alors il découvre, il se rappelle qu'il est fils, il se rappelle qu'il a un père, et il voit aussi tout ce qu'il a fait, comment il a gaspillé cette vocation sacrée de fils. Alors il dit, voilà, j'ai péché, je vais retourner vers mon père. Et c'est la conversion. Donc ça, ce qui est vrai pour nous, le cœur comme centre même de notre vie, de notre personne, est vrai bien sûr aussi pour la Vierge Marie, sauf qu'en elle, bien sûr, il n'y a pas l'ombre d'un péché. Mais toute sa richesse, toute sa volonté, son intelligence, son amour, sa mémoire, tout cela est à situer au niveau de son cœur. Le cœur au sens biblique, anthropologique, pas uniquement le cœur au sens du muscle cardiaque, qui est indispensable à la vie, mais beaucoup plus que ça. Donc, le cœur immaculé de Marie, c'est l'expression de l'amour total dont elle a aimé Dieu et ses frères, et avec lequel elle s'est donnée tout entière à l'œuvre de salut de son Fils. C'est par une décision libre et aimante de son cœur qu'elle est entrée dans le mystère de Dieu. Cette messe, donc, du cœur immaculé de Marie, célèbre la miséricorde de Dieu qui a donné à l'Église le cœur du Christ Jésus, ce qu'on appelle son sacré cœur. La miséricorde de Dieu a donc donné à l'Église le cœur du Christ Jésus en témoignage de son amour, de l'amour du Père. Et qui lui a donné aussi à l'Église à contempler le cœur de la mère de son Fils, comme justement le modèle du cœur nouveau au cœur de la nouvelle alliance. Toutes ces promesses faites par Dieu encore dans l'alliance avec Israël, dans l'Ancien Testament, je vous donnerai un cœur nouveau, je mettrai à la place de votre cœur de pierre un cœur de chair, etc. Tout cela s'accomplit pleinement en Marie. Elle a vraiment, dès le premier instant de son existence, ce cœur entièrement nouveau, parce que totalement préservé du péché et de ses conséquences. Donc le cœur immaculé de Marie est le modèle du cœur nouveau au cœur même de la nouvelle alliance. La nouvelle alliance qui commence avec le mystère de l'Annonciation et qui culmine avec l'Eucharistie. Lorsque Jésus dit lui-même, « Voici, ceci est mon sang, le sang de l'alliance nouvelle et éternelle qui sera versé pour vous et pour la multitude. » Donc déjà, on perçoit d'emblée que le cœur de Marie est un sanctuaire très saint qui donne accès au cœur de son Fils. Le cœur de Marie qui a accueilli de toute sa foi et de tout son amour le Verbe de Dieu, c'est avec son cœur qu'elle a dit oui, son fiat.
avec son intelligence aussi, mais son intelligence était totalement soumise à l'intégrité de son cœur. C'est l'intelligence du cœur, c'est pas une intelligence purement spéculative ou calculatrice ou cérébrale. Donc c'est le cœur de Marie qui a accueilli de toute sa foi et de tout son amour le Verbe de Dieu, notamment lorsqu'elle a dit « Fiat » à l'Annonciation, est appelée d'abord la demeure de la parole de Dieu. Le cœur de Marie est la demeure de la parole de Dieu. Puisque vraisemblablement, l'épisode même de l'Annonciation n'est pas né comme ça, ne surgit pas comme ça de rien. La visite de l'ange, les paroles de l'ange retentissent dans un cœur qui est déjà pleinement imprégné par la parole. Marie, la plus parfaite des filles de Sion, méditait déjà la parole, bien avant la révélation de sa maternité exceptionnelle. Elle était plongée dans la parole de Dieu. C'est pour cela que la visite de l'ange, en fait, ne l'a pas troublée. C'est pas la visite de l'ange qui la trouble. C'est l'élection dont elle est l'objet. Parce qu'elle reconnaît dans les promesses de l'ange qui lui sont faites des paroles de l'Ancien Testament. Notamment, surtout quand l'ange lui dit « L'enfant que tu vas mettre au monde, le Seigneur Dieu lui donnera le trône de David son père ». Il régnera sur la maison de Jacob et son règne n'aura pas de fin. L'ange reprend les promesses de Dieu prononcées par le prophète Nathan à l'égard du roi David dans le deuxième livre de Samuel, chapitre 7. Et tout ça, Marie était familière avec cela. Et c'est parce que déjà elle vivait cette parole que du coup, la parole de l'ange a eu une résonance très particulière. Alors là, elle a pu être troublée. Comment se fait-il que cette élection tombe sur moi? Que c'est moi qui vais être la mère du Messie? Le Puissant fit pour moi des merveilles. Saint est son nom. Il a daigné, ça c'est plus tard, le Magnificat, il a daigné abaisser les yeux sur son humble servante, sur l'humilité de sa servante. Donc, le cœur de Marie est d'abord appelé la demeure de Dieu, la demeure plutôt de la parole de Dieu, la parole. D'ailleurs, quelle va être exactement le fiat, la réponse de Marie à l'ange ? Qu'il me soit fait selon ta parole. Elle ne dit pas qu'il me soit fait selon ce que tu me dis, toi, mais qu'il me soit fait selon ta parole. Parce que toi, tu portes la parole de Dieu. L'archange ne peut pas faire autre chose que porter la parole de Dieu. Je suis la servante du Seigneur. Donc, demeure de la parole de Dieu et sanctuaire en même temps de l'Esprit Saint. À cause de l'Esprit de Dieu qui demeurait en elle, qui demeurait déjà en elle dès le premier instant de son existence, de sa conception immaculée, mais qui la couvre de son ombre en vue de sa maternité divine. Donc, sanctuaire de l'Esprit Saint. C'est aussi un cœur immaculé, c'est-à-dire exempt de toute trace de péché. Il y a un verset de la Bible dans l'Ancien Testament qui annonce ce mystère très court. C'est dans le Cantique des Cantiques, le bien-aimé qui dit à la bien-aimée, « Tu es toute belle, ma bien-aimée, sans aucune tache ou sans tache aucune. » Et la tradition de l'Église applique ce verset comme une sorte de verset annonciateur de l'Immaculée Conception et du cœur immaculé de Marie. Donc un cœur exempt de toute trace de péché. Le cœur immaculé de Marie est aussi un cœur sage. Là, l'introduction, elle passe en revue tous les attributs qui vont revenir ensuite dans les prières, que ce soit la préface, que ce soit les autres prières de la liturgie. Un cœur sage parce que la Vierge Marie, comparant les prophéties et les événements, gardait dans son cœur la mémoire des paroles et des faits en rapport avec le mystère du salut. Elle gardait tout dans son cœur, elle méditait tout dans son cœur.
Elle confrontait les paroles et les événements entre eux. Ce qui est le propre de la sagesse. Celui qui scrute la parole de Dieu devient sage. Le cœur immaculé de Marie est aussi un cœur docile, qui s'attache avec bonheur au commandement du Seigneur, qu'il me soit fait selon ta parole. Mais déjà, tout au long de sa vie, Marie, bien avant l'Annonciation déjà, mettait complètement en pratique la loi du Seigneur, en méditant la parole, en vivant les fêtes liturgiques de son peuple, en priant, d'une prière déjà toute immaculée. Cœur docile, qui s'attache avec bonheur au commandement du Seigneur. Un cœur nouveau, nous l'avons déjà dit, selon la prophétie d'Ézéchiel, je vous donnerai un cœur nouveau, parce qu'elle est revêtue, ou plutôt que ce cœur est revêtu de la nouveauté, de la grâce méritée par le Christ. En fait, nous le savons, théologiquement, la grâce de l'Immaculée Conception, d'un point de vue chronologique, forcément est donnée avant la naissance du Christ, avant toute chose, en vue de la maternité divine de la Vierge Marie. Mais l'origine logique, théologique, de son Immaculée Conception, c'est que c'est en fait une grâce anticipée, mais qui a sa source dans le sacrifice du Christ. C'est là que Marie naît réellement, logiquement. Mais à cause de sa maternité et du plan de Dieu, cette grâce la touche de façon anticipée. Et c'est donc là, justement, qu'il est dit un cœur nouveau. Le cœur nouveau selon la prophétie d'Ézéchiel, parce que revêtu de la nouveauté, de la grâce méritée par le Christ. Et ce mérite se situe où ? Il se situe bien sûr sur la croix. Pas avant, sur la croix. Le cœur immaculé de Marie est aussi un cœur doux, à l'image du Christ, à l'image du cœur du Christ qui lui-même demande à ses disciples « Devenez mes disciples, car je suis doux et humble de cœur. » Or, Marie est la disciple par excellence, la première des disciples, la plus accomplie. Donc, elle a un cœur doux et humble. Et cet attribut lui est aussi donné donc, par la liturgie. Un cœur simple aussi, étranger à toute duplicité, pas du tout partagé. Et tout entier perméable à l'esprit de vérité. Un des attributs principaux de Dieu, c'est de dire que Dieu est simple, infiniment simple, dans son être et dans son action. Et donc, Marie est comme le cœur immaculé de Marie est comme un reflet de cette simplicité. Et en plus, elle est perméable à l'esprit de vérité, qui est la simplicité lui-même. Le cœur immaculé de Marie est un cœur pur, c'est-à-dire, selon la béatitude du Seigneur, capable de voir Dieu. Heureux les cœurs purs, dit la béatitude, car ils verront Dieu. Ça s'applique à elle immédiatement, dès le premier instant de son existence. Un cœur ferme pour embrasser la volonté de Dieu lorsque, selon la prophétie de Siméon, la persécution s'abattrait sur son fils. La passion, la croix, et elle le verra mourir aussi. Elle sera au pied de la croix. Et là donc, elle a ce cœur immaculé avec cet attribut de la fermeté, comme une grâce reçue particulièrement de la fermeté même du cœur de son divin fils. Le cœur de son fils a été transpercé, submergé de souffrance, mais ferme.
C'est cette fermeté qui nous donne, à qui nous devons la victoire, justement. Il a été submergé par la souffrance, englouti littéralement. Mais il est resté ferme. Comme dit l'Ancien Testament, parlant du serviteur souffrant, mais repris par l'épître de saint Pierre, voilà, insulté, il ne rendit pas l'insulte, s'en remettant à celui qui juge avec justice. Il ne haussait pas le ton, il ne haussait pas la voix. La fermeté du cœur de Jésus, c'est quelque chose qu'il faut contempler alors qu'il était submergé. Et c'est en restant branché sur lui que nous pouvons recevoir nous aussi, par grâce, un tout petit peu de cette fermeté lorsque nous traversons des épreuves. Voilà. Oui, il y a une épreuve, mais le Seigneur ne m'abandonnera pas. Et finalement, cette épreuve, comme un long tunnel peut-être, me conduira à une telle plénitude de lumière que je ne me souviendrai plus ensuite des souffrances. Donc un cœur ferme, particulièrement au pied de la croix, pour embrasser la volonté de Dieu lorsque la persécution s'abattrait sur son fils et qu'elle le verrait mourir en croix. Le cœur immaculé de Marie reçoit aussi l'attribut de vigilant, un cœur vigilant, car lorsque le corps de Jésus repose au tombeau, tout le samedi saint en particulier, elle veille, comme le cœur de l'épouse du cantique, « Je dors, mais mon cœur veille », dans l'attente de la résurrection du Seigneur. On peut même dire que toute la foi de l'Église, le samedi saint, repose uniquement dans le cœur immaculé de Marie. Les autres sont complètement dispersés, les apôtres, paniqués, dispersés. Tout est unifié. La foi de l'Église, l'avenir de l'Église, repose en ce cœur ferme et vigilant, douloureux, invisiblement transpercé, mais nullement anéanti. Donc lorsque le corps de Jésus reposait au tombeau, elle veillait comme le cœur de l'épouse du cantique, et elle veillait dans l'attente de la résurrection du Seigneur. Donc voilà déjà une première introduction faite par le missel lui-même et que j'explicite toujours un petit peu. Maintenant, nous allons entrer dans la liturgie elle-même. Il y a donc une antienne d'ouverture. Sainte Vierge Marie, en toi est la grâce de tout chemin et de vérité. En toi est toute espérance de vie et de force. Puisqu'elle a vécu dans une adéquation parfaite à la volonté de Dieu, à la volonté de son Fils, puisque toute sa vie, ses paroles, son attitude, tout son chemin étaient entièrement orientés, aimantés, on pourrait dire, par l'amour du cœur de son Fils et par la volonté aussi du cœur de son Fils, alors c'est en elle qu'on trouve tout chemin de vérité, d'espérance, de vie, de force. En cela, le cœur immaculé de Marie est pour nous un sanctuaire très saint, justement, où nous entrons dans cette union de son cœur immaculé avec le cœur de son divin Fils, de telle sorte que notre propre cœur, à nous, peut être uni au cœur de Jésus, par Marie, en vertu de l'union du cœur de Marie avec le cœur de son Fils. Alors maintenant, nous allons décliner un petit peu les prières qui sont proposées. La prière d'ouverture. Ce n'est pas l'antienne d'ouverture, c'est la prière, donc ce qu'on appelle l'oraison, qui est toujours très riche dans ce missel. Seigneur notre Dieu, tu as fait du cœur immaculé de la Vierge Marie
la demeure de ta parole et le sanctuaire de ton Esprit Saint. Donc ça, nous avons déjà vu en quoi ça consiste. Donc ça, c'est la constatation. On présente le mystère. Mais maintenant, la demande va être celle-ci. La demande est toujours pour nous. Accorde-nous un cœur pur et docile pour que sur le chemin de tes commandements, nous soyons fidèles à t'aimer par-dessus tout et à nous soucier des besoins de nos frères. Par Jésus-Christ, ton Fils, notre Seigneur. Que nous soyons fidèles à l'image de Marie, mais plus encore, à travers son cœur immaculé, auquel nous avons recours, auquel nous nous attachons, auquel, dans un certain sens, nous entrons, comme dans un sanctuaire très saint. Accorde-nous donc un cœur pur et docile. Et c'est pour cela que nous prions si souvent la Vierge Marie, pour que nos prières à nous, nos demandes, qui sont toujours un petit peu traversées d'ambiguïté, d'ombre, ou de refus, ou de résistance, ou de péché, ou d'intérêt, que nos prières soient rendues pures, dociles et immaculées par le cœur immaculé de Marie, et puissent ainsi plus sûrement atteindre leur but, à savoir le cœur de Jésus, le cœur de la Trinité, et recevoir les grâces pour accueillir la réponse ou les réponses que le Seigneur veut nous faire, ou la manière dont il veut nous exaucer.

Alors ensuite viennent les lectures. Les lectures choisies par le missel marial sont très parlantes. La première lecture est tirée du livre de Judith. Alors je rappelle que Judith, c'est cette héroïne de l'Ancien Testament qui va complètement vaincre le pire ennemi de l'époque, Holoferne, qui s'apprêtait avec son armée toute puissante à investir Jérusalem et à détruire Jérusalem. Alors il faut lire le livre de Judith, comment elle est envoyée par les autorités de Jérusalem qui sont complètement paniquées parce que la force de l'armée de Holoferne semble complètement indestructible. Donc c'est la ruine. Mais Judith se propose. Déjà un petit peu comme un sacrifice. Elle annonce d'une certaine façon, voici, je suis la servante du Seigneur. J'accepte d'entrer dans ce mystère de salut. Alors ça va se faire à travers tout un épisode. Alors, je ne voudrais pas vous décevoir, mais faut savoir que dans la Bible dit toujours des choses qui sont vraies par rapport à l'enseignement. Mais toutes les histoires qu'elle raconte ne sont pas nécessairement vraies. Le livre de Judith n'est pas un livre historique. C'est ce qu'on appelle un midrash, c'est-à-dire un conte, mais qui dit par contre quelque chose de profondément vrai. Par rapport à l'élection d'Israël, à la force d'Israël, non pas de sa propre force à lui, mais de la force même de Dieu. Et donc de la sainteté, en l'occurrence, d'une femme qui risque sa vie, un risque mortel. Elle va aller trouver Holoferne dans sa tente. Elle va jouer le jeu de la séduction. Elle va dire qu'elle en a assez de son peuple, qu'elle fuit son peuple et qu'elle veut se mettre au service de l'armée de Holoferne. Alors ne venez pas me dire maintenant si canoniquement c'est un mensonge, moralement je ne sais pas quoi. C'est une ruse, évidemment. Mais c'est en vue de... Alors Holoferne est complètement envoûté par Judith. Il l'invite à sa table plusieurs fois. Et un beau jour, elle descend donc dans sa tente. Et là, le festin est absolument magnifique. Mais elle s'arrange pour enivrer, pour que Holoferne soit complètement ivre. Tellement ivre qu'il est complètement dans la torpeur. Après, il s'endort d'un sommeil, il cuve son vin. Mais voilà, tous les autres décident de laisser Holoferne seul avec Judith, bien sûr. Vous voyez bien pourquoi, c'était calculé. Et on pensait que Judith se prêterait à ce jeu. Seulement voilà, Holoferne est complètement abruti de vin, incapable de réagir. Alors elle lui coupe la tête. Et puis elle sort dans la nuit, peu à peu. Personne ne la voit, je crois. Tous les gardes sont eux-mêmes endormis parce qu'ils ont eu aussi leur dose de vin, je ne sais pas quoi que c'est. Et elle retourne à Jérusalem pour dire « ça y est, j'ai vaincu notre pire ennemi ». Alors le lendemain au réveil, je ne vous explique pas la panique dans l'armée de Holoferne. Ils fuient tous, ils se demandent ce qui est arrivé. Et Judith, alors elle est célébrée à Jérusalem. Et c'est ça la lecture qui est proposée. Tout le peuple était dans l'enthousiasme. Il s'inclina et il adora Dieu. Tous s'écrièrent d'une seule voix, « Tu es béni, toi notre Dieu, qui a anéanti en ce jour les ennemis de ton peuple. » Et alors Ozias, le chef du peuple, parle à Judith et déclare, « Béni sois-tu, ma fille, par le Dieu très haut, entre toutes les femmes de la terre. » Vous reconnaissez un écho de « Tu es béni entre toutes les femmes ». Voyez, entre toutes les femmes de la terre, et béni soit le Seigneur qui a créé le ciel et la terre, lui qui t'a conduite pour blesser à la tête le chef de nos ennemis. Or la liturgie voit dans l'épisode de Judith une annonce très claire de la femme de l'Apocalypse, qui est aussi la Vierge Marie, et qui écrase la tête du serpent. Le pire ennemi pour nous, c'est le serpent, c'est le dragon, c'est Satan. Par son oui, par son humilité, par sa présence au pied de la croix, par sa soumission, son absence totale de révolte ou de murmure,
elle écrase la tête du serpent. Alors, elle est comme une nouvelle Judith. Vous voyez ? Donc, c'est particulièrement approprié d'avoir cette lecture-là. « Jamais l'espérance dont tu as fait preuve, dit Ozias à Judith, ne s'effacera du souvenir des hommes, mais ils se rappelleront éternellement la puissance de Dieu. » Si on dit ça de Judith, combien plus maintenant dans l'Église, jusqu'à la fin des temps, on le dira de la Vierge Marie. « Et que Dieu t'exalte pour toujours et qu'il te récompense parce que tu as risqué ta propre vie. » Alors, Marie n'a peut-être pas risqué sa vie, elle a donné sa vie. Elle a renoncé au mariage, elle a renoncé à une descendance naturelle, qu'il me soit fait selon ta parole. Elle a quand même couru un risque. C'est un saut dans la foi. Elle a confiance dans la parole de Dieu. Mais ce n'était pas confortable. Et surtout, elle a risqué, si je puis dire, sa foi à plusieurs reprises. Elle aurait pu murmurer. Combien de fois elle aurait pu murmurer ? Elle reçoit une parole extraordinaire comme quoi le fils prendrait le trône, serait sur le trône de David, son père, une naissance royale, quoi. Et voilà que elle donne naissance à son fils dans les pires conditions qu'on peut imaginer de pauvreté, au cours d'un recensement où tout le monde n'est qu'un numéro anonyme. Il n'y a pas de place dans la salle commune. Elle enfante là dans l'étable des animaux. Il n'y a qu'une crèche pour accueillir, une mangeoire pour accueillir son fils. Elle ne murmure pas, elle garde toutes ces choses dans son cœur. Son fils disparaît à 12 ans pendant 3 jours. Elle est dans l'angoisse, mais elle ne murmure pas, elle ne récrimine pas, même pas vis-à-vis de son fils. Juste une question, pourquoi nous as-tu fait cela ? Elle ne lui est pas tombée dessus. Elle a gardé ces choses dans son cœur. Même si elle ne comprenait pas, il est dit clairement dans l'épisode du recouvrement du temple qu'elle ne comprit pas, pas plus que Joseph. Ils ne comprirent pas ce qu'il avait dit, qu'il doit être dans la maison du Père. Et au pied de la croix, alors là, elle avait toutes les raisons de se révolter. Eh bien non, elle risque sans cesse dans ce sens-là sa vie, sa foi, son engagement. Et si tout ça c'était pour rien, pour aboutir à cet échec, le fils qui meurt comme un brigand, sur la croix. Eh bien non, elle s'est tenue debout jusqu'au bout. Tu as risqué ta propre vie pour la cause de notre nation humiliée et tu es intervenu pour empêcher notre ruine en agissant résolument sous le regard de notre Dieu. Au pied de la croix, Marie a agi résolument. Elle a fait la seule chose que Jésus ne pouvait pas faire. Jésus est allé jusqu'au bout de son sacrifice, mais il fallait une réponse à son sacrifice. Il fallait que l'humanité réponde. Et Jésus ne peut pas répondre lui-même à son propre sacrifice. Il faut une altérité. C'est la Vierge Marie qui a donné sa réponse par son silence et sa présence debout au pied de la croix. Et tout le peuple donc dit « Amen, Amen ». Lorsqu'ils entrèrent chez elle, tous la bénirent d'une seule voix et lui dirent: tu es la gloire de Jérusalem, tu es la grande fierté d'Israël, tu es le grand orgueil de notre race. C'est beau. Eh bien, c'est ce que dit l'Église maintenant à la Vierge Marie, jusqu'au bout. Le Seigneur t'a exalté dans sa gloire, il t'a surélevé, tu es la reine des cieux, tu as remporté la victoire avec l'agneau, tu as été en tout immaculé, voilà. Les louanges à la Vierge Marie. Tu es le grand orgueil de notre race. Tu es la grande fierté, on pourrait transposer, de l'Église. Tu es la gloire de la Nouvelle Jérusalem. Voilà ce qu'on dit à Judith. Et s'il vous reste dans le cœur un tout petit regret ou une nostalgie parce que cette histoire n'est pas vraie, en Marie, elle est vraie, justement. Et c'est bien plus beau. En Marie, on peut vraiment exalter. Donc ça, c'est la première lecture. Alors le psaume n'est pas un psaume, c'est le cantique. Nécessairement, c'est le Magnificat. Alors là, c'est tout le cœur de Marie Immaculée qui parle, qui s'exprime. Mon âme exalte le Seigneur, exulte mon esprit. Il s'est penché sur son humble servante. Désormais, on me dira bienheureuse tous les âges. Le Puissant fit pour moi des merveilles, saint est son nom. Elle ne se met pas en avant,
elle considère que tout est reçu par grâce, par pure grâce. C'est le chant d'exaltation du cœur immaculé de Marie. C'est la louange qui vient de son cœur, du plus profond de son cœur. Elle était peut-être déjà dans la louange à vous avant, mais elle était surtout dans la vigilance, dans une prière continuelle depuis l'événement de l'Annonciation. Bien sûr, elle y croyait, mais ce n'était pas clair pour elle comment cela allait se faire. Même avec les paroles de l'ange, l'Esprit, ça viendra sur toi, très bien. La puissance du Très-Haut te prendra sous son ombre. N'empêche que elle ne sait pas comment ça va réellement se faire, logiquement, réellement. Mais le cri de joie d'Élisabeth, qui l'accueille, tu es bénie entre toutes les femmes, comment m'est-il donné que la mère de mon Seigneur vient jusqu'à moi ? Cette parole ouvre son esprit, est une confirmation de ce qu'elle a vécu à l'Annonciation. Alors du coup, elle laisse échapper sa louange. C'est là qu'elle reçoit la confirmation de tout ce qu'elle a reçu à l'Annonciation. Et peut-être la découverte ici même de la grâce de l'Immaculée Conception, dont elle n'était peut-être pas forcément consciente jusqu'ici. Alors là, c'est son cœur qui parle, qui loue, et c'est le modèle de toutes les louanges, la plus pure de toutes les louanges. Donc le Magnificat, retenait ça comme le chant de louange qui vient vraiment du cœur immaculé de Marie. Alors la liturgie de cette messe en l'honneur du cœur immaculé de Marie prévoit deux évangiles au choix. Le premier est simple, il est dans Saint-Luc, les deux sont d'ailleurs dans Saint-Luc. Comme Jésus était en train de parler, une femme éleva la voix au milieu de la foule pour lui dire « Heureuse la mère qui t'a porté dans ses entrailles et qui t'a nourri de son lait ». Alors Jésus lui déclara « Heureux plutôt ceux qui entendent la parole de Dieu et qui la gardent ». C'est très sobre comme évangile. Mais donc cette femme exalte la maternité de Marie en regardant Jésus, en voyant ce qu'il fait. Il dit « Mais quelle merveille cette femme qui a pu te porter et qui t'a nourri ». Et Jésus, il corrige un petit peu le tir. Il ne nie pas cela, mais il dit « Beaucoup plus heureux ». Et donc implicitement « Heureuse ma mère ». Parce qu'elle n'est pas seulement mère biologique, selon la chair, il y a une maternité spirituelle. Elle est ma mère d'abord parce qu'elle a gardé la parole de Dieu, d'abord parce qu'elle l'a entendue, d'abord parce qu'elle l'a accueillie et d'abord parce qu'elle l'a gardée. C'est pour ça qu'elle est heureuse, plus que d'avoir donné naissance comme une multitude de mères peut donner naissance à des enfants. Donc, c'est un très bel évangile qui nous parle du cœur immaculé de Marie. Jésus est plus, d'une certaine façon, l'enfant du cœur immaculé de Marie que des entrailles maternelles, physiques, de la Vierge Marie. Le Verbe a pu prendre chair dans le sein de la Vierge Marie à cause de la pureté de la foi, de l'obéissance, de la docilité et de l'accueil de ce cœur à la parole de Dieu. C'est pour cela qu'on peut dire que dès le premier instant, dès l'Annonciation, dès ce moment-là, les deux cœurs sont unis, le cœur de Jésus et le cœur de Marie. Puisque le cœur de Jésus va être formé substantiellement, comme le dit la litanie du Sacré-Cœur, sous le cœur virginal de Marie. Donc voilà, cet évangile est très beau à cause de ça. Mais l'autre évangile est peut-être plus profond. C'est précisément le recouvrement au temple. Donc on commence par dire, il est peut-être plus riche. On commence par dire, Jésus est resté à Jérusalem, ses parents le cherchent, vous connaissez l'histoire. Ils revinrent à Jérusalem en continuant à le chercher. Et ils le trouvent finalement dans le temple au bout de 3 jours. Au bout de 3 jours, ils le retrouvèrent dans le temple, assis au milieu des docteurs de la loi.
Vous avez bien noté que là, d'un point de vue scripturaire et spirituel, c'est une annonce de la passion. Elle va perdre Jésus. Et le troisième jour, il va ressusciter. En le voyant, ses parents furent stupéfaits et sa mère lui dit « Mon enfant, pourquoi nous as-tu fait cela ? Vois comme nous avons souffert en te cherchant, ton père et moi. » C'est indispensable que nous ayons cette parole. Il y a d'une parole les paroles de louange et d'exaltation ou d'exultation de la Vierge Marie, Magnificat, mais il y a une parole de douleur ici. Je le dis parce qu'à la croix, il n'y aura pas de parole, elle sera tout silence. Il est indispensable que son cœur immaculé, qui est donc pleinement humain, s'exprime aussi de cette façon-là. C'est un cœur immaculé qui a connu l'angoisse. L'angoisse ne lui a pas été épargnée parce qu'elle est immaculée. L'enfant a disparu pendant 3 jours, elle était mortellement angoissée. Il faut qu'il y ait le témoignage de cette angoisse qui vient du cœur immaculé. Pour qu'on comprenne mieux ensuite le prix même de la docilité qui va suivre. Elle accepte de ne pas tout comprendre. Mon enfant, pourquoi nous as-tu fait cela ? Vois comme nous avons souffert en te cherchant, ton père et moi. Il leur dit, comment se fait-il que vous m'ayez cherché ? Ne le saviez-vous pas ? C'est chez mon père que je dois être. Mais ils ne comprirent pas. Et elle accepte de ne pas comprendre.

entre tout le chemin de pèlerinage, finalement, de la Vierge Marie, qui ressemble au nôtre, sauf que le sien est immaculé, mais il n'est pas plus simple, au contraire, pour autant. Elle est dans l'angoisse et elle l'exprime, même sous forme de reproche. Comme le psalmiste, que fais-tu, Seigneur? Pourquoi nous as-tu fait cela? Mon enfant, pourquoi nous as-tu fait cela? C'est un petit peu un écho à la parole de Jésus en croix. Mon Dieu, pourquoi m'as-tu abandonné? Et là, pourquoi nous as-tu abandonné? Jésus répond, en se référant complètement au Père, comme s'il disait à sa mère de façon sous-entendue, mais rappelle-toi, tu n'es pas la mère de n'importe quel fils, tu es la mère du Fils de Dieu. Et c'est à lui que j'appartiens. Tu m'as mis au monde pour que, en tant qu'homme et que Messie et que Sauveur, je puisse manifester mon appartenance au Père. C'est chez lui que je dois être. Et pas tout le temps chez maman, à Nazareth. Même s'il y retourne après. Donc, elle passe par là, par ce questionnement. Mon enfant, pourquoi nous as-tu fait cela? Vois comme nous avons souffert. Puis, à Nazareth, elle garde tous ces événements dans son cœur. Elle accepte. Elle accepte cette écharde qui a déjà transpercé son cœur. Elle cherche à comprendre. Elle va prier. Son assentiment est total. Et ça, c'est le cœur immaculé de Marie. Cœur déjà transpercé, mais toujours docile. Toujours victorieux de la volonté de Dieu, s'accomplissant en elle. Donc un très bel évangile, finalement, ici. Sa mère gardait tous ces événements dans son cœur. Après l'évangile, donc, il y a la prière sur les offrandes, alors qui est peut-être un peu plus classique, mais quand même, pose un regard, Seigneur, sur les offrandes que nous te présentons en l'honneur de la Vierge Marie. Et accorde-nous, en suivant son exemple, de garder fidèlement les trésors de grâce de ton Fils et de les méditer sans cesse, lui qui règne avec toi pour les siècles des siècles. Donc voilà, de garder fidèlement, accorde-nous, de garder fidèlement les trésors de grâce de ton Fils et de les méditer sans cesse. Nous demandons cette grâce d'avoir, à l'image du cœur immaculé de Marie, cette capacité de garder les événements à la lumière de la volonté de Dieu et les paroles mêmes de Dieu. Voilà, de les méditer sans cesse, comme elle le fait dans l'épisode du recouvrement au temple. Alors maintenant vient la préface, et c'est toujours ce qu'il y a de très riche aussi dans ce missel marial. Les préfaces sont pleines d'instructions, très élaborées, bibliquement, spirituellement et théologiquement. Vraiment, il est juste et bon de te rendre gloire, de t'offrir notre action de grâce toujours et en tout lieu à toi, Père très saint, Dieu éternel et tout puissant, par le Christ notre Seigneur. Et c'est là maintenant qu'on va décliner tous les attributs qu'on a vus déjà dans l'introduction. Car tu as donné à la Vierge Marie un cœur sage et docile pour qu'elle accomplisse parfaitement ta volonté. Un cœur nouveau et doux, où tu pourrais graver la loi de l'Alliance nouvelle. Alors là, c'est très biblique. La loi de la première alliance a été gravée sur des tables de pierre, sur le Sinaï, gravée par Dieu lui-même, dit la tradition d'Israël. La loi de la nouvelle alliance est non plus gravée sur des tables de pierre, mais sur le cœur de la Vierge Marie. Donc un cœur nouveau et doux où tu pourrais graver la loi de l'Alliance nouvelle.

cœur simple et pur, pour qu'elle puisse concevoir ton fils en sa virginité et te voir à jamais. » Ça, c'est de nouveau référence à la dernière des béatitudes. Non, ce n'est pas la dernière, mais enfin, une des dernières. « Heureux les cœurs purs, car ils verront Dieu. » Donc, un cœur simple et pur, pour qu'elle puisse concevoir ton fils en sa virginité et te voir à jamais. Un cœur ferme et vigilant, pour supporter sans faiblir l'épée de douleur, cela fait référence à la parole de Siméon lors de la présentation au temple, lorsqu'il dit « Un glaive te transpercera l'âme, l'épée de douleur, et attendre avec foi la résurrection de ton fils. » Elle a tenu au pied de la croix, elle tiendra dans la douleur, certes, peut-être même submergée de douleur, tout le samedi saint, mais croyant. Comme elle avait cru en l'incarnation sans savoir comment cela allait se faire, le samedi saint, elle a cru en la résurrection sans du tout savoir comment cela allait se faire. Donc un cœur ferme et vigilant pour supporter sans faiblir l'épée de douleur et attendre avec foi la résurrection de ton fils. C'est pourquoi avec tous les anges, etc. Après, c'est la préface classique. L'antienne de la communion qu'on dit lorsqu'il n'y a pas de chant, elle reprend ce verset, « Marie retenait tous ces événements et les méditait dans son cœur. » Et enfin, la prière après la communion, « Après avoir participé au sacrement qui nous libère, nous te prions, Seigneur, puisque nous célébrons la mère de ton Fils, fais que nous soyons comblés de ta grâce et que nous éprouvions davantage les effets de la rédemption. » Donc, on se relie à la mère du Fils pour recevoir davantage, pour éprouver davantage les effets de la rédemption, puisqu'elle est la première intégralement sauvée, la première qui bénéficie déjà par avance du mérite de son Fils sur la croix. Et qu'à notre tour, nous puissions éprouver les effets de la rédemption qui nous a été méritée par le Fils de Dieu et qui est en même temps conjointement le Fils de la Vierge Marie. Voilà.

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Bonjour amis auditrices et auditeurs de Radio Espérance. Nous continuons donc notre catéchèse mariale. Hier, nous avons essayé de repérer combien Marie donnait comme signe d'unité et malheureusement, au cours de l'histoire des chrétiens, devenu signe de contradiction, signe de division. Et j'ai voulu commencer par repérer que Luther n'était pas aussi opposé à Marie qu'on a voulu ultérieurement le faire, et j'ai cité Jean-Paul II citant Martin Luther. Je rappelle donc, lorsque, à l'audience du 21 mars 2001, le pape Jean-Paul II a rappelé le commentaire du Magnificat de Luther. La tradition luthérienne, et plus encore la tradition de Calvin, ont réagi contre une manière peut-être un peu catholique d'oublier que c'est l'humilité de Marie qui fait sa gloire. Et c'est précisément ce que le Concile de Vatican II va remettre en perspective, le choix de Dieu, le choix de demander la coopération de la Vierge Marie vient précisément de cette humilité mise en avant par Luther, mise en avant aussi par Calvin, qui, à tort ou à raison, ressentait que l'Église catholique avait peut-être dérapé dans sa manière de présenter Marie. Et nous allons essayer de nous expliquer tout au long de ce parcours avec cette question, comment la tradition catholique actuellement est en pleine maturation concernant le mystère de la Vierge Marie. Je voudrais donc continuer sur ces difficultés œcuméniques posées par la Vierge en me tournant maintenant du côté des orthodoxes et des orientaux. Un catholique qui rentre dans une église orthodoxe ou une église orientale, qu'elle soit copte ou arménienne, se sent chez lui tellement la Vierge Marie a une place tout à fait significative. Il suffit de regarder les icônes. La place qui est donnée aux icônes représentant la Mère de Dieu est très importante dans une église orientale. Dans la liturgie, il y a aussi, à certains moments cruciaux, stratégiques de la divine liturgie, l'invocation de Marie, avec en particulier l'hymne qui rappelle que Marie est plus vénérable, plus grande que les séraphins. Et qu'en la vénérant, eh bien, nous participons à cette joie céleste qui contemple dans la Vierge Marie la parfaite réussite de l'œuvre de Dieu. Alors pourquoi il y a des divisions avec les orthodoxes et les orientaux à propos de la Vierge Marie? Eh bien, tout simplement parce que les orthodoxes et les orientaux vont reprocher à l'Église catholique d'avoir érigé en dogme des questions qu'il faut plutôt laisser dans l'obscurité de la foi et dans le mystère de la contemplation. L'Église catholique est suspectée d'avoir voulu trancher de façon doctrinalement trop ferme en dogmatisant en particulier les deux points que nous reprendrons au cours de ce parcours de méditation, de catéchèse mariale. La définition de l'Immaculée Conception et la définition du dogme de l'Assomption. Cette dogmatisation pose un problème aux orientaux. Moins dans son contenu, il y a convergence, même s'il y a des nuances, il y a convergence globale pour reconnaître que l'itinéraire de la Vierge Marie est complètement porté par le mystère de la mort et de la résurrection du Christ, que dans la Vierge Marie s'accomplit parfaitement l'œuvre de sanctification, l'œuvre de grâce apportée par le Christ, mais il y a ce reproche que la dogmatisation de l'Immaculée Conception d'une part et de l'Assomption d'autre part en disent trop et interposent comme une élucidation rationnelle trop forte là où il faut laisser le mystère de l'amour se développer librement. Un orthodoxe va tout de suite reprocher à ces deux définitions d'avoir été faite par le pape seul, en dehors de tout consensus conciliaire, et donc de voir plus une auto-affirmation de la papauté soucieuse d'enseigner en partir d'elle-même, dans sa propre autorité, donc qu'un véritable consensus de la tradition. Donc nous essaierons de comprendre pourquoi Marie est aussi devenue une pomme de discorde avec les orthodoxes et avec les orientaux. Non pas pour des raisons de contenu, mais plus pour des raisons formelles. Et comment peut-être à l'heure actuelle, après Vatican II, une reformulation de ces deux dogmes, de l'Immaculée Conception et de l'Assomption, va permettre à l'Église catholique de mieux faire entendre par les orientaux ce qu'elle veut dire concernant le mystère de la Vierge Marie.

Amis auditrices, amis auditeurs de Radio Espérance, bonjour. Nous sommes donc maintenant à notre troisième rendez-vous pour méditer ensemble sur la Vierge Marie. Peut-être vous vous demandez quand est-ce que je vais enfin rentrer dans le vif du sujet et vous parler enfin de Marie, alors que depuis deux séances, eh bien, nous réfléchissons sur les enjeux œcuméniques, les enjeux interconfessionnels de la mariologie. Eh bien, peut-être précisément parce que c'est une des grandes grâces qui est faite à l'Église catholique que la mariologie soit à l'heure actuelle fécondée par les recherches œcuméniques. Cela peut paraître un petit peu déconcertant, mais un historien attentif à ce qui se passe actuellement relèvera certainement dans quelques décennies que, loin d'avoir affaibli, neutralisé la mariologie, les recherches œcuméniques ont plutôt permis d'approfondir et d'aller encore plus loin dans la découverte du mystère de Marie. Donc je rappelle un petit peu le contexte dans lequel je voudrais m'aventurer maintenant dans une lecture des Écritures. Tout d'abord, nous avons relevé les difficultés avec les protestants. Cette suspicion portée à la doctrine catholique d'interposer Marie entre le croyant et le Christ. Et puis d'autre part, la réserve orientale, cette suspicion que la dogmatisation catholique, portant en particulier sur le dogme de l'Immaculée Conception et le dogme de l'Assomption, empêche la démarche de foi d'aller librement dans le mystère, comme si il fallait passer nécessairement par des passages obligés, qui était la définition de ces deux dogmes, les orientaux et les orthodoxes reprochant à cette définition dogmatique de l'Immaculée Conception et de l'Assomption de s'enraciner non pas dans la tradition et dans le consensus conciliaire, mais dans l'autorité unique du pape, puisque de fait, c'est le pape seul qui a pris l'initiative de ces deux définitions. Donc nous essaierons de clarifier cette situation, mais je voudrais tout d'abord, avant de me lancer dans un itinéraire biblique, expliquer sur quoi je vais m'appuyer pour cet itinéraire biblique. Donc comme je l'ai dit au tout début, en 2004, catholiques et anglicans ont cherché à surmonter la difficulté posée traditionnellement entre chrétiens par Marie et ont donc rédigé un texte qui est actuellement toujours à l'étude. Donc ce texte a été finalisé, terminé d'écrire en 2004, le 2 février exactement, et il est à l'étude au plus haut niveau entre les deux confessions pour faire l'objet d'un accord. Et donc devenir, s'il est reconnu par les autorités ecclésiales de l'Église catholique d'une part et de la communion anglicane d'autre part, ce texte ferait partie donc du patrimoine doctrinal de nos deux traditions. Alors je souligne l'intérêt de ce texte puisque les anglicans ont toujours eu un rôle particulier dans l'œcuménisme. C'est une confession qui peut servir de pont entre d'une part l'Église catholique et les autres protestants, puisque la communion anglicane a gardé beaucoup de traits propres à la tradition catholique, tout en les confrontant à des traits en particulier de la tradition calviniste. Donc d'où l'intérêt de s'appuyer sur la démarche de ce texte, qui, je le rappelle, va résumer le mystère de Marie avec deux mots, grâce et espérance. Grâce et espérance dans le Christ. Marie, grâce dans le Christ, ça veut dire que nous contemplons en Marie l'œuvre parfaite de la grâce du Christ. Marie est la première graciée, celle dans laquelle éclate pour elle-même la grâce du Christ. Et puis Marie, espérance, ça veut dire que c'est moins en regardant vers le passé que nous pouvons comprendre Marie, mais en la regardant comme le signe du royaume de Dieu. Et là, c'est très intéressant de voir que anglicans et catholiques vont se réapproprier un thème qui a été très fondamental dans le Concile de Vatican II. On est en train de revivre, dans le dialogue avec les anglicans, ce qui était la démarche de Vatican II. Je reviendrai au terme de ce parcours. Vatican II a voulu placer Marie sous le signe de ce qu'on appelle l'eschatologie. Un gros mot, tout simplement, pour dire que Marie nous tourne déjà vers le royaume de Dieu. Elle nous tourne vers la réalisation parfaite de l'histoire humaine. Elle est le grand signe de l'humanité enfin achevée, enfin réussie dans le Christ. Donc ces deux mots, grâce et espérance dans le Christ, vont nous permettre de comprendre sous quel angle, sous quelle perspective fondamentale, le dialogue entre anglicans et catholiques nous permet de relire les Écritures.

Amis auditrices, amis auditeurs de Radio Espérance, bonjour. C'est toujours une joie pour moi de vous retrouver pour ce parcours de catéchèse mariale. C'est notre quatrième rencontre et nous allons maintenant entrer dans le texte même du dialogue entre la Commission internationale anglicane et l'Église catholique romaine, un texte donc qui, en 2004, le 2 février 2004, a été signé comme point de départ d'un accord possible entre nos deux tradition entre les anglicans d'une part et l'Église catholique d'autre part. Donc ce texte va nous permettre de relire les Écritures, mais je voudrais m'arrêter tout d'abord sur la préface de ce texte. En effet, cette préface va insister sur la dualité au cœur de laquelle vont pouvoir s'expliquer d'une part l'Église catholique et d'autre part les Églises anglicane. En effet, il y a un singulier dans le rapport de Seattle, donc entre l'Église catholique romaine, qui est comprise dans son unité, et les églises de la communion anglicane. Ça veut dire que ce rapport va permettre aussi, vous le savez aussi bien que moi, actuellement la communion anglicane est traversée par des courants assez forts de division, d'antagonisme. La communion anglicane essaie de surmonter une crise qui dure depuis plusieurs années, et nous avons pu suivre les péripéties de cette crise. Eh bien, ce qu'il y a de frappant, c'est que la doctrine mariale va être proposée comme un pont, pas simplement entre l'Église catholique d'une part et la communion anglicane d'autre part, mais à l'intérieur même de la communion anglicane, comme un lieu pour permettre aux églises de cette communion, aux différentes églises qui composent la communion anglicane, de se retrouver dans un élément très fondamental. Comment Marie peut ramener à des choses extrêmement fondamentales de la foi pour mieux surmonter les tentatives de division qui traversent actuellement cette communion. Alors nous aussi, dans l'Église catholique, nous avons la chance d'avoir le ministère d'unité du successeur de Pierre, mais nous expérimentons aussi à quel point notre Église est parfois traversée par des courants antagonistes. Eh bien, il y a dans ce texte de Chettel, donc dans ce texte de 2004, une perspective extrêmement intéressante, comment faire du mystère de Marie un lieu d'unité par-delà la tentation de transformer nos différences en division. Et donc cet accord va chercher à puiser dans les Écritures et dans la tradition commune d'avant la Réforme et la Contre-Réforme les éléments fondamentaux qui permettent de faire de Marie à nouveau une figure d'unité. Donc Marie, comme modèle de grâce et d'espérance, va être tout de suite située comme une figure de l'Église. Je crois que c'est vraiment la grande démarche de ce rapport, c'est de comprendre Marie pas simplement par rapport à elle-même, dans sa grandeur, dont Luther nous rappelait qu'elle était enracinée dans l'humilité, pas simplement par rapport au Christ, mais par rapport aussi à cette destinée ultime de l'Église. Marie va devenir figure de ce que l'Église est appelée à devenir. Et c'est sous cet angle qu'on va appeler eschatologie, que je vais m'expliquer une dernière fois sur ce mot qui reviendra assez fréquemment au cours de ce parcours marial, c'est sous cet angle eschatologique que Marie peut être le mieux comprise. Qu'est-ce que ça veut dire? Ça veut dire que Marie, nous devons la comprendre à partir de ce qu'elle anticipe. Marie est devant nous, elle n'est pas simplement derrière nous dans l'histoire du salut, lorsque l'Évangile va se mettre en route avec l'incarnation du Verbe. Elle n'est pas simplement dans ce passé que nous accueillons dans la foi. Marie est surtout devant nous dans cet avenir que nous accueillons par l'espérance. C'est-à-dire qu'en la regardant, nous pouvons comprendre que les difficultés de notre histoire, les divisions qui nous marquent, sont déjà dépassées dans cette promesse que Dieu nous fait, que l'Église sera un jour totalement dans ce qu'elle est déjà en Marie. Alors, tout de suite, pour mieux montrer cette figure eschatologique de Marie, eh bien, le texte de ce rapport entre catholiques et anglicans va souligner que c'est dans les fêtes mariales, dans la liturgie mariale, que se dit le mieux cet aspect eschatologique de la Vierge Marie, ce rôle eschatologique de Marie par rapport à l'Église. Et je crois que c'est très important de souligner que nous ne lisons pas l'Écriture sans toute l'épaisseur que donne à l'Écriture ces fêtes mariales qui, très très tôt, dès les premiers siècles, vont marquer la foi chrétienne. Donc nous allons nous engager maintenant dans une lecture
des Écritures dans cet éclairage particulier que donnent les fêtes mariales à cette lecture des Écritures. Eh bien, dès demain, nous allons donc attaquer ce parcours à la fois biblique et liturgique. À demain.

Amis auditrices, amis auditeurs de Radio Espérance, bonjour. Nous poursuivons donc notre parcours marial et dans cette cinquième séquence, je vais enfin lire avec vous quelques textes d'écriture. Je rappelle que cette lecture de l'écriture, elle va être éclairée par l'accord qui a eu lieu entre d'une part la communion anglicane et d'autre part l'Église catholique, accord qui a été signé par les théologiens le 2 février 2004 et qui est actuellement à l'étude entre les responsables respectifs, le Vatican d'une part et le primat de la communion anglicane, l'archevêque de Canterbury d'autre part. Alors dans ce rapport, qu'on appelle rapport de Schettel, vous excuserez la manière dont je prononce l'anglais, s'il y a des Anglais qui m'écoutent, qu'ils me pardonnent. Donc dans ce rapport de Schettel, il est dit que lire l'écriture ne peut se faire qu'en lien avec les fêtes liturgiques associées à Marie dès les débuts de la vie chrétienne. Et nous verrons comment anglicans et catholiques partagent un certain nombre de fêtes. Il y a eu une controverse au sujet de la fête de l'Assomption, mais paradoxalement, l'Église anglicane est en train de redécouvrir toute l'importance de cette fête. C'est donc à la lumière de cette vie liturgique que nous pouvons mieux comprendre le rôle de Marie. Et je vais lire un des passages de ce texte d'accord entre anglicans et catholiques. « Nous sommes d'accord pour reconnaître la grâce et la vocation unique de Marie, Mère de Dieu incarnée, en observant ses fêtes et en l'honorant à l'intérieur de la communion des saints. » Donc vous voyez, lire l'Écriture à la lumière des fêtes de la Vierge Marie. Eh bien, nous pouvons maintenant comprendre que ces fêtes vont souligner la place de Marie dans la révélation de Dieu. Il ne s'agit pas simplement de nous extasier devant une personnalité particulièrement transparente, particulièrement attachante, transparente à la grâce, de nous émerveiller de l'œuvre de Dieu dans ce lien intérieur que chacun d'entre nous est appelé à contracter avec Marie. Nous sommes appelés très fondamentalement à comprendre comment Dieu dit quelque chose de son mystère à travers Marie. Et moi, je trouve que c'est très fort que le paragraphe 3 de l'accord entre anglicans et catholiques commence tout de suite par dire « Lire l'Écriture, c'est pas simplement glaner quelques textes qui vont porter nos sentiments, notre affection à l'égard de Marie. Lire l'Écriture, c'est beaucoup plus radicalement montrer comment Marie a une place particulière dans la révélation de Dieu. Bien sûr, cette révélation, c'est d'abord et avant tout le Christ. Bien sûr, cette révélation, c'est le don que Dieu nous fait de sa grâce dans le mystère de la mort et de la résurrection du Christ. Mais précisément parce qu'il s'agit du Christ, il s'agit aussi de la manière dont le Christ s'est associé, sa mère, à ces moments clés où les événements de la vie du Christ nous disent qui est Dieu. Donc, c'est ce qu'on appelle la signification théologale du mystère de Marie. Marie est là, pas simplement pour nous parler d'elle-même, pour nous stimuler comme une croyante particulièrement énergique dans sa vie de foi. Marie est là parce que quelque chose de sa vie nous dit le mystère de Dieu. Et c'est pour cela que le mot de mystère va devenir commun dans notre langage entre catholiques et anglicans. Tout au long de ce rapport, on s'aperçoit que le vocabulaire mis en place par Vatican II, quand il va parler du mystère de Marie, dans le mystère de l'Église, dans le mystère du Christ, bien tout simplement pour dire, non pas mystère au sens de quelque chose d'obscur que nous ne comprendrions pas, mais mystère au sens de révélation de qui est Dieu. En regardant Marie, nous comprenons un peu mieux qui est Dieu. Pourquoi ? Parce que Dieu s'est révélé dans l'histoire du salut. Et c'est ce que le paragraphe 4 de l'accord va souligner avant d'arriver enfin à la lecture des Écritures. Je vous lis le paragraphe 4. « Nous avons cherché à comprendre la personne de Marie dans son rôle à l'intérieur de l'histoire du salut. » Le rôle de Marie dans l'histoire du salut. Dieu se donne à travers des événements de salut dans l'incarnation, dans la vie de l'Église, et ces événements de salut vont être illuminés à travers la manière dont Marie y a participé. C'est ce que nous tâcherons de voir demain, en attaquant enfin, en m'excusant de tous ces préalables, mais ça nous permet de mieux comprendre comment la lecture des Écritures va pouvoir être renouvelée par une perspective œcuménique. Donc demain, nous essaierons de lire les Écritures. Qu'est-ce que les Écritures nous disent de Marie ? Comment Marie a une place originale dans toute la trajectoire de l'histoire du salut ?

Amis auditrices, amis auditeurs de Radio Espérance, bonjour. Nous nous retrouvons donc pour notre rendez-vous pour continuer cette trajectoire mariologique. Comment Marie peut nous aider à mieux comprendre notre foi chrétienne et à mieux la vivre? Dans ce parcours, je vous ai proposé de nous appuyer sur un accord passé entre théologiens catholiques d'une part et théologiens anglicans d'autre part, un accord qui a donc été signé le 2 février 2004 et qui est actuellement en cours d'évaluation par les responsables de la communion anglicane d'une part et par le Saint-Siège pour l'Église catholique d'autre part. Dans ce rapport, il est souligné que lire les Écritures, ce que nous allons enfin accomplir, lire les Écritures pour comprendre ce que les Écritures nous disent de Marie, c'est tout d'abord découvrir la place particulière de Marie dans l'histoire du salut. C'est-à-dire Dieu se révèle, non pas dans un texte, mais dans un texte qui nous parle d'événements. C'est dans ces événements que Dieu se révèle. C'est l'événement de l'incarnation, c'est l'événement de la mort et de la résurrection du Christ, c'est l'événement de la Pentecôte, c'est l'événement de la transmission de la tradition apostolique, de l'Église. C'est dans tous ces événements que Dieu dit qui il est, que Dieu manifeste son mystère intérieur, qu'il manifeste sa vie trinitaire, Dieu Père, Fils et Saint-Esprit. Et c'est à l'intérieur des Écritures qui nous parlent de l'histoire du salut que Marie va trouver toute sa place. C'est en lisant les Écritures pour mieux comprendre l'histoire du salut, que nous saisissons toute la place de la Vierge Marie. Ça, c'est cette perspective fondamentale du rapport de Schettel entre anglicans et catholiques. Voilà ce que dit le paragraphe 6. Nous nous sommes trouvés méditer avec gratitude sur toute la trajectoire de l'histoire du salut. La création, l'élection, l'incarnation, la passion, la résurrection du Christ, le don de l'Esprit Saint dans l'Église, la vision finale de la vie éternelle pour tout le peuple de Dieu dans la nouvelle création, ce sont tous ces éléments qui sont éclairés par Marie. Et donc, la lecture biblique que nous allons faire maintenant va chercher à comprendre comment ce n'est pas simplement une petite partie de l'histoire du salut, mais toute la trajectoire de l'histoire du salut qui résonne avec le mystère de Marie. Et donc, il faut prendre d'une part le Nouveau Testament comme un tout, pas simplement glaner quelques petits passages qui parleraient explicitement de Marie, mais comprendre l'ensemble du Nouveau Testament qui permettra de saisir le mystère de Marie. Et ce Nouveau Testament, d'autre part, avec l'arrière-plan du Premier Testament. Donc, le témoignage de l'Écriture, une trajectoire. Et le document anglican catholique va commencer par situer la manière dont l'alliance entre le Seigneur et l'humanité est plusieurs fois décrite comme un lien d'amour. Un lien d'amour entre Dieu d'une part et l'humanité, Israël, personnifiée à travers une figure féminine. Donc ça peut être un peu inhabituel pour nous, mais repérer comment les figures féminines qui jalonnent l'Ancien Testament sont déjà des préfigurations de ce dont Marie est l'accomplissement. Je lis le début du paragraphe 9. L'alliance entre le Seigneur et son peuple, cette alliance est plusieurs fois décrite comme une liaison d'amour entre Dieu et Israël, la Vierge, fille de Sion, épouse et mère. Et donc, il y a plusieurs typologies mariales dans l'Ancien Testament. Alors là, ça pose des questions extrêmement difficiles. Est-ce que nous, chrétiens, avons le droit de nous réapproprier à ce point les figures de l'Ancien Testament? Là, il y a tout un débat avec la redécouverte actuelle du sens que les Juifs donnent à ces figures, mais paradoxalement, le dialogue avec les Juifs est souvent une occasion de mieux redécouvrir ce que nous faisons, nous chrétiens, quand nous avons cette audace d'appliquer à la Vierge Marie des figures de l'Ancien Testament. La première figure, c'est celle de la sagesse. On retrouve plusieurs fois dans le livre des Proverbes, dans le livre de la sagesse, cette image de la sainte sagesse qui assiste Dieu dans son œuvre créatrice. Et donc, il y a déjà, avant même d'arriver à des personnes particulières, à des figures féminines, eh bien, il y a déjà cette méditation du Premier Testament sur la collaboration entre Dieu et sa propre sagesse. Et on appliquera à la Vierge Marie cette figure de la sagesse. Et c'est un bonheur de constater que anglicans et catholiques peuvent converger dans cette interprétation de la figure de la sagesse appliquée à Marie. Donc Marie, sagesse, en ce samedi, je vous quitte sur cette évocation.
Bonne fête de la Vierge, puisque chaque samedi, dans la tradition catholique et aussi dans la tradition anglicane, rappelle cette présence de Marie dans notre vie chrétienne. Et à lundi prochain, après cette fête de dimanche.

Amis auditrices, amis auditeurs de Radio Espérance, bonjour. Donc, c'est notre deuxième semaine de catéchèse mariale. Nous poursuivons ce parcours à la lumière donc, de l'accord qui a été signé entre les théologiens catholiques d'une part et les théologiens anglicans d'autre part, le 2 février 2004, ce qu'on appelle le rapport de Schettel, qui est actuellement donc en cours d'évaluation par le Saint-Siège d'une part et la communion anglicane d'autre part. Dans ce rapport, nous avons vu que la perspective prioritaire, c'est de comprendre comment Marie va condenser, concentrer toute l'histoire du salut. Les Écritures révèlent Dieu en nous racontant l'histoire du salut. On pourrait presque forcer le trait en disant que ce n'est pas directement en tant que texte que les Écritures nous révèlent Dieu, mais en tant qu'elles racontent l'histoire du salut. Et en tant qu'elles racontent la place, bien évidemment centrale, du Christ dans l'histoire du salut, mais la trace, la marque aussi de la Vierge Marie dans cette histoire du salut. Et donc, le rapport va souligner qu'on va pouvoir retrouver dans

Marie dans la continuité de ces personnes qui balisent l'histoire du salut. Le rapport mentionne David, Élie, Jérémie, Isaïe, d'autres, Sarah, Anne. Eh bien, comment cette logique de l'élection qui culmine dans l'élection d'une personne et pas simplement d'un groupe, eh bien, va aboutir à Marie. Donc, on va maintenant essayer de lire Marie dans le récit que Matthieu fait de son évangile. Matthieu va commencer son évangile par ces mots « Genèse de Jésus-Christ » dans le verset 1 du chapitre 1. Et bien évidemment, ces termes font écho à la manière dont la Bible commence en Genèse 1:1. Et ce qui est frappant, c'est que tout de suite, Matthieu va entamer une généalogie. Raconter la Genèse de Jésus-Christ, c'est rappeler l'enracinement de Jésus dans toute l'histoire humaine. Et ce qui est frappant, c'est que dans ce grand récit que nous entendons parfois, qui peut nous paraître un peu lassant, où Matthieu va énumérer les générations qui aboutissent jusqu'à Marie, eh bien, Matthieu va donner une place particulière à quatre femmes. Tamar, Rahab, Ruth et la femme d'Uri, c'est-à-dire Bethsabée. Pourquoi Matthieu va ainsi insister de façon aussi forte sur la place que ces quatre femmes tiennent dans sa généalogie? Eh bien, parce que chacune à leur manière, ces quatre femmes vont repousser plus loin les frontières de l'Alliance. Je reprends les termes du paragraphe 12 du rapport anglican-catholique. Matthieu note le rôle joué dans le déroulement de l'histoire du salut par quatre femmes dont chacune pousse plus loin les frontières de l'Alliance. Tamar, qui va révéler que l'Alliance n'est pas conditionnée par les circonstances parfois incestueuses, pécheresses, je rappelle l'histoire de Tamar, hein, que vous pourrez retrouver dans le livre de la Genèse. Rahab, la prostituée de Jéricho, qui va être reconnue comme donnant la possibilité au peuple de Dieu d'accomplir son destin. Ruth, l'étrangère. Et puis enfin, Bethsabée, la femme d'Uri, avec cette terrible histoire entre David, qui va faire tuer le mari de Bethsabée. Eh bien, ces femmes sont rappelées pour montrer que la miséricorde de Dieu n'est pas arrêtée par les échecs que notre histoire peut y mettre. Et que ces quatre femmes manifestent que l'histoire de Dieu, au moment où elle s'enracine dans le peuple d'Israël, déborde très largement, précisément parce qu'il s'agit d'une histoire de miséricorde, eh bien cette histoire déborde très largement le peuple d'Israël. Et qu'à travers Israël, ces quatre femmes manifestent que c'est toute l'humanité qui est concernée par la miséricorde. Eh bien, Marie va être dans la continuité de ces quatre femmes citées par Matthieu dans sa généalogie. À bientôt pour continuer cette exploration avec maintenant l'évangile de Luc.

0: La prière mariale unit les générations et accompagne les moments de fragilité.
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3: Avant de poursuivre notre étude sur le rôle et la place de Marie dans les écrits bibliques et d'étudier un autre texte qui la concerne de près, je voudrais revenir un tout petit instant sur ce que nous avons découvert dans le texte de la Visitation, à savoir que Marie était l'instrument, le canal de la grâce. C'est lorsqu'elle prononce sa salutation à Élisabeth que l'Esprit Saint se répand sur Élisabeth et l'enfant qu'elle porte, Jean-Baptiste. Dans l'Église catholique, on l'appelle Marie, entre autres, médiatrice de toute grâce. Et je sais que cette expression fait bondir un certain nombre de chrétiens, et notamment parmi nos frères protestants, qui ne supportent pas que soit en quelque sorte attribué à Marie un rôle qui est celui uniquement de Jésus. Je m'explique. L'Épître aux Hébreux déclare qu'il n'y a qu'un seul médiateur entre Dieu et les hommes. Ce médiateur, c'est Jésus. Et nous ne pouvons en instituer, en mettre en place aucun autre. Est-ce donc, en quelque sorte, une erreur que d'appeler Marie médiatrice de toute grâce, comme si son rôle évinçait celui de Jésus? Certes, il ne peut en être ainsi. L'expression signifie que Marie joue aussi un rôle de médiatrice, c'est-à-dire celle qui fait le lien, le médiateur étant, et je pense que c'est dans ce sens que le terme est utilisé dans l'Épître aux Hébreux, un intermédiaire, celui qui fait le lien entre deux réalités. Certes, souvent, le médiateur est aussi un conciliateur. En la personne de Jésus, c'est plutôt un réconciliateur. Mais Marie peut-elle prendre cette place? Si l'on dit que Marie est quelque part médiatrice de la grâce, c'est certainement dans le sens où nous l'avons vu dans le texte de la Visitation, où la grâce peut se servir d'elle pour être transmise, peut passer par elle, comme Jésus est venu au milieu des hommes par Marie, en passant par elle en quelque sorte. Et je pense que la dispute qui peut exister sur cette dénomination, elle n'est qu'en surface. Elle se situe au niveau du terme utilisé lui-même, et non pas au fond des choses, à la vérité que cela exprime. Car on est bien obligé de reconnaître que Marie a été instrument de la grâce, que la grâce est passée en elle et à travers elle. C'est pour affiner cela, c'est pour le préciser, c'est pour être très juste dans cette appréhension du rôle de Marie que je vous propose maintenant, dans cette lumière, dans cette perspective, de relire le texte des noces de Cana.

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1: Nous sommes dans l'évangile de saint Jean, au chapitre 2. Le troisième jour, il y eut un mariage à Cana de Galilée. La mère de Jésus était là. Jésus aussi avait été invité au mariage avec ses disciples. Pourquoi est-ce que l'on différencie finalement la présence de la mère de Jésus d'un côté et celle de Jésus et ses disciples de l'autre? Pourquoi n'a-t-on pas ramassé le tout en une seule phrase? Jésus, sa mère et ses disciples étaient au mariage. Eh bien, nous comprenons à travers cela que Jésus a déjà quitté la maison de Nazareth, qu'il ne réside plus de manière habituelle avec Marie. Il a commencé son ministère, il est entouré de son groupe de disciples, et c'est dans cet événement des noces de Cana qu'il va retrouver sa mère, qui a été également invitée. On ne sait pas ce que c'est que ce mariage, sans doute des proches de la famille. Cana est situé à quelques kilomètres à peine de Nazareth. Donc, il est logique que la mère de Jésus et Jésus aient été invités. Or, on manqua de vin. La mère de Jésus lui dit « Ils n'ont pas de vin ». Il est clair que lorsque, au cours d'une fête aussi importante qu'un mariage, on vient à manquer de vin, c'est un peu dramatique. Ça signifie que la fête a été mal organisée, que l'on ne respecte pas finalement les invités, et que si le mariage commence comme cela, eh bien, c'est de mauvais augure. Qui remarque qu'il y a ce manque, qui peut devenir un événement perturbateur de ces noces? Eh bien, c'est Marie. Ça veut dire qu'elle a l'œil, qu'elle regarde, qu'elle est attentive, qu'elle veille. Et elle a bien remarqué qu'il y avait une gêne au niveau des serviteurs, qu'il manquait quelque chose. Elle a donc, sur ses noces, comme un regard de mère, alors que ça ne la concerne pas directement, après tout. Elle est invitée à des noces. Ce n'est pas à elle que revient d'avoir le souci du bon déroulement des noces et du repas. Elle a remarqué, elle a discerné, et elle va voir Jésus. Pour lui dire, non pas « Jésus, tu pourrais peut-être faire quelque chose », simplement partager la remarque avec lui. Ils n'ont pas de vin. C'est tout. Elle ne lui demande pas d'intervenir, elle le suggère peut-être. Jésus lui répond « Femme, que me veux-tu? Mon heure n'est pas encore venue. » Dans une interprétation très rapide, nous pourrions nous dire que Jésus repousse sa mère et qu'il est très dur avec elle. Au lieu de lui dire « Écoute maman, occupe-toi de ce qui te regarde », il lui dit « Femme, que me veux-tu ? » Mais je pense qu'il ne faut pas comprendre cette phrase comme un rejet et comme une façon que Jésus aurait de dénigrer sa mère, de la rabaisser. Car, d'après ce que j'ai cru comprendre, Jésus aime tout le monde. Les petits, les grands, les pauvres, les riches, il aime tout le monde. Il est venu pour manifester l'amour universel de Dieu. Et manifestant cet amour universel, il montrerait qu'il dénigre sa mère. Non, ça n'est pas possible. Pour certains, le fait que Jésus ait utilisé ici le mot « femme » et non pas « mère » montre à quel point Marie est la femme, avec un grand F, qu'elle concentre en elle toutes les femmes, comme Ève, au premier temps, était la femme qui concentrait en elle toutes les femmes. Et il voit ainsi, dans ce mot, une importance donnée à Marie, qui est vue comme la nouvelle Ève, dans cette nouvelle création qui est en train de se produire avec la venue de Jésus parmi les hommes. « Mon heure n'est pas encore venue » semble montrer que Jésus a comme saisi que Marie lui demandait d'intervenir, de faire quelque chose, et il lui apprend qu'il n'est pas encore temps. Il n'a encore rien fait. En réalité, il n'a encore produit aucun acte, aucune guérison, aucun enseignement. Son ministère n'est pas encore débuté et il semble vouloir comme refuser d'anticiper le début de son ministère en écoutant la suggestion que Marie lui a faite. Nous reviendrons sur ce texte de Cana dans notre prochain rendez-vous.
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Le Seigneur regarde les justes. Il écoute attentif à leurs cris. Psaume 33, 16.

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1: La vision de l'enfer impressionna énormément Jacinthe. Elle n'eut alors qu'un seul désir, celui de multiplier les sacrifices pour sauver le plus d'âmes possible du feu de l'enfer. Dans son troisième mémoire, Sœur Lucie rapporta l'effroi que sa petite cousine ressentit pendant de nombreux jours à la pensée de la damnation éternelle. Jacinthe s'asseyait souvent par terre ou sur quelques pierres, et pensive, elle commençait à dire « Oh l'enfer, oh l'enfer, que j'ai pitié des âmes qui vont en enfer !» et les personnes qui sont là, vivantes, à brûler comme du bois dans le feu. Et, à demi tremblante, elle s'agenouillait, les mains jointes, et priait. De temps en temps, elle m'appelait, ou appelait son frère, comme si elle s'éveillait d'un songe. « Lucie, François, venez prier avec moi. Il faut beaucoup prier pour sauver les âmes de l'enfer. Il y en a tant qui vont là-bas. Tant !» Dans sa simplicité, elle pensait que les pécheurs, à la seule vue de l'enfer, se convertiraient. Elle regrettait que Notre-Dame n'ait pas montré à toute la foule la vision du feu démoniaque. De plus, Lucie avait déclaré que cette révélation faisait partie du secret et que l'on ne pouvait même pas en parler. Jacinthe comprenait en partie les raisons de ce silence, tout en le regrettant. Elle proposa à Lucie, lors de la prochaine apparition, de demander à Notre-Dame de montrer l'enfer à la foule. Lucie oublia cette requête, à la grande désolation de sa petite cousine. Jacinthe, qui n'avait à l'époque que 7 ans, avait une grande soif de comprendre et une logique enfantine à toute épreuve. Elle voulait connaître la nature des péchés mortels. Dans son innocence, elle ne pouvait imaginer que des fautes légères qu'elle avait elle-même commises. Ce petit dialogue que Sœur Lucie rapporta, toujours dans son troisième mémoire, peut nous faire sourire. Mais plus que cela, il nous rappelle que la moindre faute commise volontairement et sans aucun repentir peut conduire à la damnation. Quelquefois, elle me demandait « Quel péché ces gens-là commettent-ils pour aller en enfer ?» Je répondais « Je ne sais pas. Peut-être le péché de ne pas aller à la messe le dimanche, de voler, de dire des vilaines paroles, de maudire, de jurer ?» Jacinthe demanda « Et ainsi, pour une seule parole, ils vont en enfer ?» Je répondis « Oui, car c'est un péché. » La petite concluait « Qu'est-ce que cela leur coûterait de se taire et d'aller à la messe? Quelle pitié me font les pécheurs! Ah, si je pouvais leur montrer l'enfer !» Plus tard, quand elle fut internée à l'hôpital de Lisbonne, elle apprit que le plus grave péché était celui de la chair. Elle n'avait pas alors 10 ans, et cette dénomination « péché de la chair » lui était obscure. Elle en donna un sens adapté à son âge, qui était de manger de la viande le vendredi. La recherche de Jacinthe sur les fautes qui pouvaient conduire en enfer n'était pas une simple curiosité, mais un moyen d'offrir des sacrifices en réparation des péchés commis par un si grand nombre de personnes. Elle se privait de repas en pensant aux gourmands et aux ivrognes. Elle s'efforçait d'aller à la messe en jour de semaine, même lorsqu'elle fut malade, pour ceux qui ne rentraient pas dans une église le dimanche. S'il lui arrivait d'entendre une personne prononcer une parole blessante ou vulgaire, elle se couvrait la figure de ses mains et disait « Oh mon Dieu, ces gens ne savent donc pas qu'en disant ces choses, ils risquent d'aller en enfer ? Pardonne-leur, mon Jésus, et convertis-les. Certainement, ils ne savent pas que cela offense Dieu. Quelle pitié, mon Jésus ! Je prie pour eux. » Ne considérons pas trop vite les propos de Jacinthe comme enfantins et par là même excessifs. Ne serait-ce pas trop donner de l'importance au péché et oublier la miséricorde divine? C'est ce que pensait une amie de Lucie, qui reçut en 1965 cette réponse « Ce n'est pas Dieu qui condamne, mais le péché que l'on commet. C'est bien lui qui nous entraîne en enfer. S'il n'en était pas ainsi, ma chère, penses-tu que nous nous serions tant sacrifiés pour te sauver ?»
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Il y a ceux qui sont au bord du chemin où la parole est semée. Quand ils l'entendent, Satan vient aussitôt et enlève la parole semée en eux. Marc 4, 15.

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1: Quand on parle du message de Fatima, on a pris l'habitude de mentionner trois secrets, dont le dernier fut dévoilé récemment lors du jubilé de l'an 2000. Cette façon de faire est maladroite et peut être source d'une profonde incompréhension. Sœur Lucie, dans son troisième mémoire, parle d'un unique secret en trois parties, et la différence d'appellation n'est pas minime. Elle montre que l'on ne peut comprendre ces différentes révélations qu'en les mettant en référence les unes par rapport aux autres. Cela est particulièrement vrai pour la première partie du secret, qui fut la vision de l'enfer. Certaines personnes aujourd'hui ne comprennent pas que la Sainte Vierge ait pu faire voir à des jeunes enfants un spectacle aussi effrayant. La petite Jacinthe n'en fut-elle pas impressionnée, au point même d'en être obsédée ? Sœur Lucie, dans son troisième mémoire, écrivait en 1941 « Certaines personnes, même pieuses, n'aiment pas parler aux enfants de l'enfer afin de ne pas les effrayer. Mais Dieu n'a pas hésité à le montrer à trois enfants, dont l'une n'avait que 7 ans, et il savait bien qu'elle en serait horrifiée, au point de se consumer de frayeur. J'ose le dire. » Cette affirmation surprenante de Lucie pose la question de la raison de cette vision. Il est bien évident que la finalité recherchée n'était pas de terrifier une fillette de 7 ans. Alors, quel était le but recherché ? Quelle pédagogie suivait la Sainte Vierge ? Pour répondre à cette question, il faut rattacher cette vision aux paroles qui l'ont suivie. « Vous avez vu l'enfer où vont les âmes des pauvres pécheurs. Afin de les sauver, Dieu veut établir dans le monde la dévotion à mon cœur immaculé. Si vous faites ce que je vous dis, beaucoup d'âmes seront sauvées et vous aurez la paix. Mais si on ne cesse d'offenser Dieu, il en commencera une autre pire encore. » On trouve en ces quelques mots la mention de la dévotion au cœur de Marie, qui forme la seconde partie du secret, et la troisième est amorcée par l'annonce de catastrophes futures. La Sainte Vierge, en peu de paroles et en de rares visions, a voulu donner à ces petits bergers un sens théologique de l'histoire du monde. Elle a voulu leur montrer le combat mené par Satan contre le projet divin. C'est lui le premier responsable de la grande guerre et de celle encore plus horrible qui allait suivre. Mais la miséricorde divine, représentée ici par le cœur immaculé de Marie, triomphera. Le diable est terrifiant, certes, mais il est déjà vaincu par notre Seigneur. Les forces du mal, capables d'enflammer la planète entière, n'allaient pas laisser tranquilles les trois voyants. Lucie avait été submergée par un doute affreux. Elle s'était demandé si les apparitions n'étaient pas une illusion démoniaque. Une nuit, elle avait eu un cauchemar terrifiant. Elle avait vu un démon grimaçant qui voulait l'entraîner en enfer. La Sainte Vierge répondit à son angoisse en lui faisant voir la malignité du démon et aussi le moyen de le vaincre en se réfugiant dans son cœur immaculé. Quelques jours plus tard, François, comme c'était son habitude, s'était isolé pour prier. Il se mit subitement à appeler à l'aide et quand Lucie et Jacinthe le virent, il était tout tremblant, encore à genoux, incapable de se relever. Il dit d'une voix à demi suffoquée par la peur, « C'était une de ces grandes bêtes qui était dans l'enfer qui se trouvait ici. Elle jetait du feu. » Les deux petites filles ne virent rien et Lucie se mit à rire. « Tu ne veux jamais penser à l'enfer, afin de ne pas avoir peur, et maintenant tu es le premier à avoir peur. » En effet, François avait l'habitude de dire à sa sœur, « Fais comme moi, ne pense pas tant à l'enfer, pense plutôt à notre Seigneur et à Notre-Dame. » Mais en ce jour, le démon était venu à visage découvert pour tenter ce petit garçon qui passait des heures à prier. La vision de l'enfer et les paroles qui ont suivi lui ont permis de nommer l'apparition infernale et de pouvoir humblement résister. Ces petits bergers ont eu le courage de ne pas détourner leurs yeux devant les forces du mal pour apprendre à les vaincre par la grâce divine. Puissions-nous suivre leur exemple.
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1: De nos jours, la nécessité de rappeler les valeurs essentielles, absolues et éternelles de la vie se fait sentir avec urgence. Pour cela, mettons-nous à l'école de Marie de Nazareth, qui nous enseigne de nouvelles valeurs et nous y éduque. Marie fut disciple de Jésus. Elle est donc maîtresse et éducatrice. Elle a intériorisé le mystère du Christ et lui a donné une fécondité dans sa vie. C'est ainsi qu'elle a acquis la plus grande autorité sur la façon de nous enseigner le style de vie de Jésus et les valeurs dont il a témoigné. Marie est maîtresse de valeurs parce qu'elle fut à l'école de l'Esprit Saint, le maître intérieur de tous les hommes. L'Esprit enseigne Dieu. Il est l'interprète de toute la révélation, c'est-à-dire de tout ce que le Christ a révélé sur Dieu le Père. Marie est la meilleure élève que l'Esprit Saint ait eue dans l'histoire du salut. C'est pourquoi elle peut être maîtresse de vie. C'est seulement si nous considérons l'union de Marie avec l'action de Dieu que nous pouvons comprendre sa vie et sa foi, même dans sa dimension éducative. L'expérience éducative de Marie est avant tout relative à son fils Jésus, à son existence historique. On ne peut pas dire que Marie est maîtresse sans poser comme prémisse que Jésus est le maître et Seigneur, le seul qui connaisse Dieu.
0: À présent, nous nous unissons en prière avec le monde entier en renouvelant notre consécration à Marie.
2: Vierge Immaculée, Mère de Dieu et de l'humanité, je t'accueille comme don de Jésus sous la croix et je me confie entièrement à toi. Je t'offre toute ma vie, ce que je suis, ce que j'aime et ce que j'ai, afin que resplendisse en moi la beauté du Christ. Aide-moi à être docile à l'Esprit et à vivre avec joie ma vocation dans l'Église, afin de collaborer à ta mission maternelle et d'orienter vers Dieu le cœur de tout homme. Toi qui as guidé Saint Maximilien Kolb pour aimer sans mesure, enseigne-moi à être témoin de l'Évangile et à faire de ma vie un don. Je te confie les personnes que je rencontrerai et je t'offre le travail, les joies et les souffrances de cette journée. Ô Marie, conçue sans péché, prie pour nous qui avons recours à toi et pour ceux qui n'ont pas recours à toi.
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0: Nous sommes nés pour être heureux. Mais à nos yeux, le bonheur ressemble à un papillon. À peine l'attrape-t-on qu'il s'échappe, s'envole et disparaît. Néanmoins, le désir d'être heureux est inné. Il est d'origine divine. C'est Dieu qui l'a mis dans le cœur de l'homme pour l'attirer à lui, car lui seul peut le combler. L'aspiration au bonheur traverse l'histoire du monde et le cœur de l'humanité. Comme nous perdons parfois nos illusions de pouvoir mener une vie heureuse, nous transférons ce désir au monde des fables, dont les acteurs, après de nombreuses péripéties, finissent par vivre heureux et satisfaits de leur sort. Mais Dieu est fidèle aux promesses de bonheur qu'il a imprimées dans le cœur humain. Et à la plénitude du temps, il a envoyé son Fils né d'une femme pour nous révéler comment marcher vers le bonheur. Ce chemin fut parcouru sans délai et en premier par sa mère, Marie, la femme des Béatitudes. C'est à elle précisément que s'adresse dans l'Évangile la première grande béatitude. Heureuse es-tu ? Heureuse, oui, car tu as trouvé la clé qui ouvre la porte de la vraie félicité. Que Marie mette cette clé entre nos mains, qu'elle nous rende confiants et actifs pour nous en servir, qu'elle nous aide à comprendre que Dieu veut nous donner le bonheur à nous aussi, car c'est possible.
1: À présent, nous nous unissons en prière avec le monde entier en renouvelant notre consécration à Marie.
2: Vierge Immaculée, Mère de Dieu et de l'humanité, je t'accueille comme don de Jésus sous la croix et je me confie entièrement à toi. Je t'offre toute ma vie, ce que je suis, ce que j'aime et ce que j'ai, afin que resplendisse en moi la beauté du Christ. Aide-moi à être docile à l'Esprit et à vivre avec joie ma vocation dans l'Église, afin de collaborer à ta mission maternelle et d'orienter vers Dieu le cœur de tout homme. Toi qui as guidé Saint Maximilien Kolbe pour aimer sans mesure, enseigne-moi à être témoin de l'Évangile et à faire de ma vie un don. Je te confie les personnes que je rencontrerai et je t'offre le travail, les joies et les souffrances de cette journée. Ô Marie, conçue sans péché, prie pour nous qui avons recours à toi et pour ceux qui n'ont pas recours à toi.
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1: Toute la vie terrestre de Marie a été une victoire sur la mort, parce qu'elle a été entièrement donnée au service de Dieu, dans l'offrande totale de soi pour lui et pour le prochain. C'est pourquoi Marie est elle-même un hymne à la vie. Elle est la créature dans laquelle s'est déjà réalisée la parole du Christ. « Je suis venue pour qu'ils aient la vie et qu'ils l'aient en abondance ». Qu'ils sont denses et consolants, ces mots de Benoît XVI sur Marie. Nous avons besoin d'approfondir sa vie sur terre, de regarder la manière dont Marie a traversé son époque lorsqu'elle était parmi nous. Car c'est seulement en la comprenant que nous pouvons désirer l'imiter. Le choix fondamental de Marie a été de se donner à Dieu sans hésitation ni remise en question. Elle a parfaitement compris qu'il y a une seule manière de passer sa vie. La remettre entre les mains de Dieu. Le « me voici » de Marie s'est concrétisé dans la vie quotidienne. Dieu recherche et aime une réponse pleine et entière, et Marie l'a exaucée en se donnant sans réserve. Sa virginité, comprise comme l'abandon radical d'elle-même à Dieu, à qui rien n'est impossible, est le signe de cette plénitude. C'est dans cette disponibilité, sans atermoiement, que l'Esprit de Dieu peut vraiment agir et créer ce qu'il désire, des chefs-d'œuvre de grâce.
0: À présent, nous nous unissons en prière avec le monde entier en renouvelant notre consécration à Marie.
2: Vierge Immaculée, Mère de Dieu et de l'humanité, je t'accueille comme don de Jésus sous la croix et je me confie entièrement à toi. Je t'offre toute ma vie, ce que je suis, ce que j'aime et ce que j'ai, afin que resplendisse en moi la beauté du Christ. Aide-moi à être docile à l'Esprit et à vivre avec joie ma vocation dans l'Église, afin de collaborer à ta mission maternelle et d'orienter vers Dieu le cœur de tout homme. Toi qui as guidé Saint Maximilien Kolb pour aimer sans mesure, enseigne-moi à être témoin de l'Évangile et à faire de ma vie un don. Je te confie les personnes que je rencontrerai et je t'offre le travail, les joies et les souffrances de cette journée. Ô Marie, conçue sans péché, prie pour nous qui avons recours à toi et pour ceux qui n'ont pas recours à toi.
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1: La béatitude de la foi est le point de départ, la caractéristique fondamentale qui permet de comprendre la personnalité religieuse de la Vierge de Nazareth. Jean-Paul II affirme que Marie fut et est surtout celle qui est bienheureuse parce qu'elle a cru. Et elle est la première à avoir cru. En approfondissant la foi de Marie, lui-même met en évidence trois directions. La foi comme don de soi, car elle met toute sa personne à la disposition du Seigneur, ce qui implique un abandon à Dieu sans réserve et la consécration totale à lui. La foi comme introduction dans le mystère. En d'autres termes, le contact constant et progressif vers l'ineffable mystère de Dieu. Et enfin, la foi comme pèlerinage, c'est-à-dire engagé dans un cheminement qui a connu un effort particulier du cœur, où la nuit de la foi, jusqu'à la plus profonde kénose ou anéantissement, de la foi dans l'histoire de l'humanité, lorsqu'elle a pris part à la tragique expérience du Golgotha. Que Marie nous conduise nous aussi dans ce pèlerinage de la foi, qu'elle nous introduise dans le fascinant mystère de la vie avec Dieu, dans cette relation d'amour et de bonheur sans fin que nous pouvons expérimenter dès maintenant. Car nous sommes appelés aujourd'hui à nous engager sur un nouveau chemin, ouvert à Dieu et à sa parole de vie et de vérité.
0: À présent, nous nous unissons en prière avec le monde entier, en renouvelant notre consécration à Marie.
2: Vierge Immaculée, Mère de Dieu et de l'humanité, je t'accueille comme don de Jésus sous la croix et je me confie entièrement à toi. Je t'offre toute ma vie, ce que je suis, ce que j'aime et ce que j'ai, afin que resplendisse en moi la beauté du Christ. Aide-moi à être docile à l'Esprit et à vivre avec joie ma vocation dans l'Église, afin de collaborer à ta mission maternelle et d'orienter vers Dieu le cœur de tout homme. Toi qui as guidé Saint Maximilien Kolb pour aimer sans mesure, enseigne-moi à être témoin de l'Évangile et à faire de ma vie un don. Je te confie les personnes que je rencontrerai et je t'offre le travail, les joies et les souffrances de cette journée. Ô Marie, conçue sans péché, prie pour nous qui avons recours à toi et pour ceux qui n'ont pas recours à toi.
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1: Heureux es-tu, toi qui as cru. Cette béatitude adressée à Marie en raison de sa foi est le principe

0: est le fondement de toutes les promesses de bonheur proclamées dans les évangiles. La foi est en effet la clé qui ouvre la porte à ce bonheur que notre âme désire tant et que Dieu veut donner à l'homme depuis toujours. Mais qu'est-ce que la foi ? La Vierge Marie nous montre que la foi n'est pas un concept, un ensemble de sentiments, mais une relation de vie à vie. À Dieu qui s'est révélé à elle, Marie a répondu par l'obéissance de la foi, c'est-à-dire par cette adhésion existentielle qui engage pleinement à la fois l'intelligence, la volonté et le corps. Donc Marie a répondu avec son moi humain, féminin, comme l'enseigne le Concile. Dans l'obscurité du mystère qui l'entourait, Marie a fait par son oui l'expérience de la grâce de Dieu qui prévient et secourt, et de l'action de l'Esprit-Saint qui ne cesse de perfectionner notre foi par ses dons. Telle qu'elle est vécue par Marie, la foi est par conséquent une adhésion vitale, une vie cœur à cœur avec l'invisible et avec le mystère même de Dieu. C'est donner la main à celui qui est le vrai bien et la vraie béatitude et marcher avec lui notre vie durant.
1: À présent, nous nous unissons en prière avec le monde entier en renouvelant notre consécration à Marie.
2: Vierge Immaculée, Mère de Dieu et de l'humanité, je t'accueille comme don de Jésus sous la croix et je me confie entièrement à toi. Je t'offre toute ma vie, ce que je suis, ce que j'aime et ce que j'ai, afin que resplendisse en moi la beauté du Christ. Aide-moi à être docile à l'Esprit et à vivre avec joie ma vocation dans l'Église, afin de collaborer à ta mission maternelle et d'orienter vers Dieu le cœur de tout homme. Toi qui as guidé Saint Maximilien Kolbe pour aimer sans mesure, enseigne-moi à être témoin de l'Évangile et à faire de ma vie un don. Je te confie les personnes que je rencontrerai et je t'offre le travail, les joies et les souffrances de cette journée. Ô Marie, conçue sans péché, prie pour nous qui avons recours à toi et pour ceux qui n'ont pas recours à toi.
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1: L'apparition du 13 juillet 1917 se termina par ces mots prononcés par Notre-Dame. Lorsque vous réciterez le chapelet, dites après chaque mystère, « Ô mon Jésus, pardonnez-nous, préservez-nous du feu de l'enfer, emmenez au paradis toutes les âmes, surtout celles qui en ont le plus besoin. » Il est à remarquer que la formule française usuelle de cette courte oraison diffère un peu de cette traduction littérale en ajoutant à la fin le mot de miséricorde. Cet usage permet de clore la phrase, ne la laissant pas en suspens après le mot « besoin », et il souligne de façon pertinente le sens de la demande. Les enfants firent connaître cette prière à la foule qui les entourait, et très rapidement, le peuple portugais l'adopta. Lui aussi transforma cette phrase en commençant par qualifier de pauvres les âmes qui ont besoin d'un secours particulier de notre Seigneur. Cet ajout se fit dès le début, au point que l'on peut se demander s'il ne viendrait pas des voyants. En lui-même, il pourrait sembler anodin, il n'en fut rien, et il fut la raison d'un profond contresens. En effet, le peuple du Portugal a l'habitude de prier pour tous ceux qui sont en purgatoire, les appelant les pauvres âmes. Dans cette intention, il érige au long des chemins de petits oratoires, rappelant aux passants la douleur des personnes défuntes dans l'attente d'entrer enfin au paradis. Ainsi, quand le peuple reçut cette oraison à réciter à la fin de chaque dizaine, il fut persuadé que les pauvres âmes désignaient celles qui étaient en purgatoire. Il prit même la liberté de changer la fin de la prière en ajoutant cette demande « Prenez au paradis toutes les âmes du purgatoire ». Toutefois, les trois petits bergers gardèrent fidèlement les mots mêmes qu'ils avaient reçus de la Sainte Vierge. Quand ils récitaient le chapelet en famille, leurs parents firent comme eux. Monsieur Manuel Marteau, le père de François et de Jacinthe, disait l'oraison jaculatoire du chapelet dans sa formule primitive avec ses enfants et dans la nouvelle version en paroisse. En 1946, on demanda à Sœur Lucie ce que représentent ces pauvres âmes. Elle répondit sans hésitation « Des pécheurs ». Parce que la Sainte Vierge nous a toujours parlé des âmes des pécheurs. Elle nous a intéressés à eux de diverses manières. Non pas que les âmes du purgatoire n'aient pas besoin de la miséricorde divine, mais leur état n'est pas prioritaire. Ceux qui ont le plus besoin d'un secours particulier de Jésus Sauveur sont les pécheurs, qui par leur faute risquent de subir la damnation éternelle et tomber dans un état sans aucune espérance. La certitude de Sœur Lucie, dans l'interprétation de l'oraison de Fatima, vient des propos de Notre-Dame, et aussi de la compréhension qu'en a eue Jacinthe. Celle-ci ne se contentait pas de réciter cette prière pendant le chapelet. Elle aimait la répéter des dizaines de fois quand elle pensait à l'enfer et qu'elle ressentait le vif désir de sauver des âmes du feu éternel. Dans son troisième mémoire, Sœur Lucie, s'adressant à son évêque, lui rapporta le comportement de sa petite cousine et conclut « Maintenant, votre Excellence comprendra pourquoi j'ai conservé l'impression que les dernières paroles de cette prière se rapportent aux âmes qui se trouvent dans un plus grand et plus imminent danger de damnation. » Et Jacinthe demeurait pendant longtemps agenouillée, répétant la même prière. De temps en temps, elle m'appelait ou appelait son frère, comme si elle s'éveillait d'un songe. « Lucie, François, priez avec moi. Il faut beaucoup prier pour sauver les âmes de l'enfer. Il y en a tant qui vont là-bas. Tant !» Comme beaucoup de chrétiens qui ont l'habitude de le faire, nous pouvons réciter l'oraison jaculatoire de Fatima à la fin d'une ou de plusieurs dizaines de notre chapelet. Et puisque nous tutoyons Jésus dans notre prière, nous pourrions aussi le faire pour cette oraison, et pour être plus proche du texte original, nous pourrions enfin omettre le mot de miséricorde et dire « Ô mon Jésus, pardonne-nous nos péchés, préserve-nous du feu de l'enfer, conduis au ciel toutes les âmes, spécialement celles qui en ont le plus besoin. »
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1: Après avoir montré l'enfer aux trois petits bergers, Notre-Dame, tout en promettant une fin rapide de la guerre, menaça le monde de divers fléaux si les hommes ne se convertissaient pas. Elle le fit en ces termes. Si on ne cesse d'offenser Dieu, sous le règne de Pie XI, commencera une nouvelle guerre qui sera pire encore. Lorsque vous verrez une nuit éclairée par une lumière inconnue, sachez que c'est le grand signe que Dieu vous donne qu'il va punir le monde de ses crimes par le moyen de la guerre, de la famine et des persécutions contre l'Église et le Saint-Père. Cette prédiction soulève de nombreuses interrogations de différents ordres. Sans aborder l'aspect théologique, en particulier la présentation d'un Dieu vengeur qui fait retomber sur l'innocent la faute des puissants, des questions purement historiques se posent. On sait que le pape Pie XI mourut en février 1939, avant donc la déclaration de la Seconde Guerre mondiale. Quand on présenta à Lucie cette objection, elle répondit que les hostilités avaient déjà commencé par l'invasion de l'Autriche. Elle était en plus persuadée que la lumière annoncée s'était produite dans la soirée du 25 janvier 1938. En effet, en ce début de nuit, une aurore boréale illumina les cieux de 18h30 à 21h30. Elle fut visible de l'Écosse au Maroc. Ce phénomène assez fréquent dans les régions polaires ne se produit que rarement dans nos latitudes, avec une ampleur plus ou moins grande. Celle de 1938 fut remarquable. Elle scintillait de toutes les couleurs de l'arc-en-ciel, avec une forte dominante de rouge. Les spectateurs eurent l'impression de se trouver au milieu d'un vaste incendie, dont les lueurs montèrent jusqu'au ciel. Tous les postes de pompiers furent vainement alertés, et quand le rayonnement prit fin, il resta longtemps un sentiment d'inquiétude. De nombreuses personnes pensèrent que le rougeoiement du ciel nocturne était le signe de catastrophes futures. Elles ne pouvaient connaître la prédiction de Notre-Dame de Fatima qui ne fut révélée que 4 ans plus tard. Les annonces et les signes avant-coureurs d'une seconde guerre mondiale ne furent rendus publics qu'après leur réalisation. On peut légitimement se demander si les événements tragiques que connaissait alors le monde n'auraient pas influencé sur Lucie et modifié le souvenir des paroles entendues 25 ans auparavant. D'autant qu'il paraît difficile de croire que Marie ait désigné le futur pape par son nom, Pie XI. De même, il semble curieux qu'elle ait annoncé par avance le contenu de l'apparition du 10 décembre 1925 à Pontevedra. En effet, suivant le récit de sœur Lucie des événements du 13 juillet, Notre-Dame aurait, après l'annonce des catastrophes, déclaré « Afin d'empêcher cette seconde guerre, je viendrai demander la consécration de la Russie à mon cœur immaculé et la communion réparatrice des premiers samedis. » Tout se passe, semble-t-il, comme si sœur Lucie perdait ses repères chronologiques. Elle n'inventait rien, ne changeait rien, mais plaçait des révélations postérieures dans son récit des apparitions du 13 juillet. Il est difficile de mesurer l'étendue de ces anachronismes, et aussi de savoir s'ils furent volontaires ou non. On peut imaginer que Lucie ait mentionné à cette date des révélations qui lui furent faites plus tard, parce qu'elle pensait qu'elles étaient un développement du message du 13 juillet. Pour cette raison, il est plus sûr de ne pas parler de prophétie, mais plutôt d'une relecture spirituelle de la Seconde Guerre mondiale et d'autres événements qui marquèrent profondément le XXe siècle. D'ailleurs, Lucie elle-même écrivait en 1941 « On pourrait penser que j'aurais dû manifester ces choses plus tôt, parce qu'elles auraient eu alors beaucoup plus de valeur. Il en aurait été ainsi si Dieu avait voulu me présenter au monde comme une prophétesse, mais telle n'a pas été sa volonté. » Je pense que Notre-Dame a voulu se servir de moi uniquement pour rappeler au monde la nécessité de fuir le péché et d'offrir des réparations par le moyen de la prière et de la pénitence pour tant d'offenses faites à Dieu.
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Si tu veux être parfait, va, vends ce que tu possèdes, donne-le aux pauvres, et tu auras un trésor dans les cieux. Matthieu 19, 21.

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1: Monsieur Antonio de Santos, le père de Lucie, n'avait pas voulu prendre parti au sujet des apparitions. Il semblait complètement indifférent à l'agitation qui régnait au sein de sa famille. Le soir, son travail terminé, il restait des heures au café avec des camarades pour éviter les réprimandes continuelles de sa femme. Toutefois, il ne pouvait nier qu'il était matériellement concerné par les événements de Fatima. En effet, la cova d'Airia lui appartenait, et bien que le terrain fût pauvre, il avait semé du maïs et un peu de blé, du seigle et quelques légumes. La foule de 4000 personnes sur son champ avait détruit entièrement ses plantations. Les gens avaient piétiné les semis et leurs ânes avaient brouté les jeunes plants. Il pensait qu'il ne pouvait cacher à Lucie la perte financière qu'elle avait provoquée avec ses histoires surnaturelles. Il décida de lui faire constater les dégâts sur place. Un matin de la fin du mois de juillet, avant l'aube, ils partirent tous deux, conduisant les troupeaux de brebis à la cova d'Airia. Dans son cinquième mémoire, Sœur Lucie raconta leur expédition. Arrivé sur place, mon père dit « Il n'y a plus rien à profiter. Peut-être quelques olives, glands ou arbousiers pourront être épargnés dans la cime des arbres. » Puis, mon père vit le petit clos que nous étions en train de construire au moment où j'avais vu, avec François et Jacinthe, le reflet de la lumière de Notre-Dame que nous avions pris pour un éclair. De là, nous avons descendu la pente du côté du grand chêne vert, devant lequel, un peu plus bas, se trouvait le petit chêne vert où la Vierge apparaissait. Mon père s'approcha, regarda et demanda « C'est ici que Notre-Dame apparaît ?» Je lui répondis que oui, et qu'elle devait venir en cet endroit jusqu'en octobre. Il dit alors « Si Notre-Dame ne revient plus après, les gens aussi cesseront de venir, et l'année prochaine, nous pourrons de nouveau cultiver la cova d'Airia, comme auparavant. » Puis il me demanda encore « Qu'est-ce que les gens viennent faire ici ?» Je lui dis « Ils viennent dire le chapelet, et veulent tous que je le dise avec eux. » Alors, répondit-il, récite-le maintenant aussi avec moi. Antonio de Santos, à cette époque, restait hésitant, car par nature, il n'avait pas l'énergie suffisante pour prendre parti. Lucie, pensait-il, a peut-être vu la Sainte Vierge. Dans ce cas, il serait dangereux de s'opposer à la volonté divine. D'un autre côté, il mesurait la perte de sa production et se demandait s'il aurait assez pour nourrir toute sa famille. Il se montra donc relativement compréhensif envers sa fille, ce qui n'était pas le cas du reste de la famille. Lucie se voyait durement reprocher le manque à gagner provoqué par les apparitions. Quelquefois, pendant les repas, sa mère se lamentait de la pénurie alimentaire et lui disait « Toi, quand tu voudras manger, va le demander à cette dame. » Et ses sœurs ajoutaient « Toi, maintenant, tu ne devrais manger que ce qui se cultive à la cova d'Airia. » Quel contraste entre Lucie et sa famille. Alors que la petite fille, après les annonces terribles que Notre-Dame lui avait faites sur différentes calamités à venir, priait sans cesse et offrait des sacrifices pour la paix dans le monde, ses parents et ses sœurs ne pensaient qu'à la récolte prochaine. Lucie suivait le conseil de son Seigneur de s'en remettre à la providence divine. « Ne vous inquiétez pas en disant « Qu'allons-nous manger ? Qu'allons-nous boire ? De quoi allons-nous nous vêtir ?» Tout cela, les païens le recherchent sans répit. Il sait bien, votre Père Céleste, que vous avez besoin de toutes ces choses. Cherchez d'abord le royaume et la justice de Dieu, et tout cela vous sera donné par surcroît. » En regardant Lucie, parfois son père arrivait à partager sa confiance en la Providence et il disait « Si c'est Notre-Dame qui apparaît là-bas, elle nous aidera. » En ce centenaire des apparitions de Fatima, demandons aux trois petits bergers de nous aider à nous détacher de l'angoisse de manquer des biens matériels et d'élever notre esprit aux besoins du monde, à sa soif de paix, d'entente fraternelle et de connaissance d'un Dieu aimant.
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1: L'apparition du 13 juillet comporta à sa fin une vision qui fut tenue secrète jusqu'à l'an 2000. Elle est connue sous le nom de troisième secret de Fatima. Elle suscita la curiosité d'un grand nombre de personnes chrétiennes ou non, qui pensaient que Notre-Dame avait révélé aux petits bergers des événements futurs effrayants. Ils n'avaient pas entièrement tort. Toutefois, leur recherche d'événements extraordinaires masquait le message de Fatima. Ils n'avaient pas compris que l'essentiel avait déjà été révélé et pouvait tenir en deux mots, pénitence et conversion. Ce qui fait que ces personnes, généralement, furent déçues à la lecture du troisième secret, et même certains s'imaginèrent que l'Église leur cachait une partie des révélations de la Sainte Vierge. Et pourtant, les responsables ecclésiastiques furent excessivement prudents dans ce domaine. En 1944, l'évêque de Leiria demanda à Lucie de mettre par écrit la partie non encore rendue publique du secret de Fatima. Le précieux document fut glissé dans une enveloppe scellée et sur laquelle Lucie écrivit de sa main que son contenu ne devait pas être divulgué avant 1960. En 1957, l'enveloppe fut déposée aux archives secrètes du Saint-Office. On la présenta 2 ans plus tard au pape Jean XXIII, qui hésita à l'ouvrir. Il prit sa décision après avoir prié. Il lut, en présence de son confesseur, le message écrit par Lucie, puis il renvoya la lettre au Saint-Office en demandant de ne pas révéler son contenu. Il en fut de même pour Paul VI. Quant à Jean-Paul II, c'est lui-même qui demanda cette lettre peu après l'attentat du 13 mai 1981. Le cardinal Sepper, préfet de la Congrégation pour la doctrine de la foi, remit à Mgr Martinez Somalo, substitut de la secrétairerie d'État, 2 enveloppes, la première de couleur blanche, contenait le texte original, la seconde de couleur orange, renfermait une traduction en langue italienne. Après lecture, le pape renvoya les 2 enveloppes aux archives. Il avait pris la décision de rendre public leur contenu au moment favorable. La date choisie par Saint Jean-Paul II fut le 13 mai de l'an 2000, jour de la béatification de François et de Jacinthe. Avant cela, il prit la précaution d'envoyer Mgr Bertone, secrétaire de la Congrégation pour la doctrine de la foi, au Carmel Sainte-Thérèse à Coimbra, où se trouvait sœur Lucie. Il était muni d'un mot d'introduction du pape et des 2 enveloppes contenant la rédaction de la 3e partie du secret de Fatima. La religieuse reconnut l'enveloppe blanche et à l'intérieur le message qu'elle avait écrit plus d'un demi-siècle auparavant. Mgr Bertone lui demanda la raison des mots écrits sur l'enveloppe, demandant que son contenu ne soit pas rendu public avant 1960. Cette date avait-elle été donnée par la Sainte Vierge? Lucie répondit « Ça n'a pas été Notre-Dame, mais c'est moi, car selon mon intuition, avant 1960, on n'aurait pas compris. On aurait compris seulement après. Maintenant, sous-entendu après l'attentat contre le pape, on peut mieux comprendre. » Des questions lui furent posées sur le sens de la vision. Elle reconnut que cette révélation concernait les attaques contre le pape et décrivait essentiellement la lutte des systèmes athées contre l'Église et exprimait d'une façon visuelle l'immense souffrance des témoins de la foi du XXe siècle. Prudemment, elle ajouta « J'ai écrit ce que j'ai vu. L'interprétation ne me regarde pas, elle regarde le pape. » Il est important de rappeler que Lucie n'a jamais voulu prophétiser, qu'elle ne voulait pas annoncer des événements futurs, et pour cette raison, inspirée en cela par le Saint-Esprit, elle n'a fait connaître les révélations qui lui furent faites qu'après leur réalisation, afin d'éviter toute curiosité néfaste. Ainsi, ne cherchons pas d'annonce d'événements extraordinaires futurs qui resteraient encore à décrypter dans les révélations de sœur Lucie. Mais essayons de relire l'histoire tragique du XXe siècle à la lumière du message de Fatima. Nous décèlerons alors la force des puissances des ténèbres, mais aussi la victoire de la miséricorde divine sur Satan.
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Celui qui est malhonnête dans la moindre chose est malhonnête aussi dans une grande. Luc 16, 10.

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1: Lors de l'apparition du 13 juillet 1917, les trois petits bergers bénéficièrent d'une vision intérieure. Ils virent comme dans un miroir un spectacle désolant. En janvier 1944, sœur Lucie mit par écrit ce qui lui avait été alors révélé en ce moment. Son manuscrit, communément appelé le troisième secret de Fatima, ne fut rendu public qu'en mai 2000. En voici la partie centrale. Nous vîmes un évêque vêtu de blanc, et nous avons eu le pressentiment que c'était le Saint-Père. Nous vîmes aussi divers autres évêques, des prêtres, des religieux et religieuses qui montaient sur une montagne escarpée, au sommet de laquelle il y avait une grande croix en tronc brut, comme s'ils étaient en chêne-liège avec leur écorce. Avant d'y arriver, le Saint-Père traversa une grande ville à moitié en ruine. Tremblant, d'un pas vacillant, affligé de souffrance et de peine, il priait pour les

0: Dieu va punir le monde de ses crimes par le moyen de la guerre, de la famine et des persécutions contre l'Église et le Saint-Père. Les bons seront martyrisés. Le Saint-Père aura beaucoup à souffrir. Plusieurs nations seront anéanties. Finalement, mon cœur immaculé triomphera. Ceci, ne le dites à personne. À François seulement, vous pouvez le dire. » Sœur Lucie prêta à la Sainte Vierge ces mots. « Pour empêcher ces fléaux, je viendrai demander la consécration de la Russie à mon cœur immaculé et la communion réparatrice des premiers samedis. » Expression assez floue, qui laisse une certaine liberté d'interprétation. Soit Notre-Dame a réellement prononcé ces mots le 13 juillet, soit Sœur Lucie a voulu relier la troisième partie du secret de Fatima à des révélations qui lui furent faites ultérieurement. L'une des premières mentions de la consécration de la Russie se trouve dans une lettre destinée au pape, rédigée en 1930. Sœur Lucie écrivait avec une grande prudence « Si je ne me trompe pas, le bon Dieu promet de mettre fin à la persécution en Russie si le Saint-Père daigne faire et ordonner aux évêques du monde entier de faire également un acte solennel et public de réparation et de consécration de la Russie au très saint cœur de Jésus et de Marie. » Le 25 mai 1984, sur la place Saint-Pierre, en union spirituelle avec tous les évêques du monde, Saint Jean-Paul II consacrait au cœur immaculé de Marie les hommes et les peuples. Interrogée sur cet acte, Sœur Lucie confirma que cette prière solennelle et universelle de consécration correspondait à ce que voulait Notre-Dame. 5 ans plus tard, l'ouverture du mur de Berlin marquait la fin d'un régime communiste qui se faisait le défenseur de l'athéisme. On pouvait donc penser que les événements annoncés dans le troisième secret avaient été en grande partie réalisés. Il reste l'annonce de l'assassinat du pape. Saint Jean-Paul II était persuadé qu'il prédisait l'attentat du 13 mai 1981. Il en sortit vivant, contrairement à la vision. Ce qui montre bien que celle-ci n'était pas une description exacte de faits à venir, mais était conditionnelle. Elle commençait par ces mots « si l'on ne cesse pas d'offenser Dieu » et promettait le secours maternel de Marie. D'où la phrase célèbre de Saint Jean-Paul II « Une main maternelle guida la trajectoire du projectile, permettant au pape agonisant de s'arrêter au seuil de la mort. » Prions pour que par son intercession, Marie préserve le monde entier des fléaux de la haine.
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0: am going to begin by showing you a photograph.
1: Je vais commencer en vous montrant une photo.
0: It seems to be foolishness to show you this little photograph.
1: Ça semble peut-être fou de vous montrer cette photo.
0: It's a photograph of my husband.
1: C'est une photo de mon mari.
0: My four children.
1: Mes quatre enfants.
0: And my five grandchildren.
1: Et mes cinq petits-enfants.
0: Why am I showing you this photograph that none of you can see clearly?
1: Pourquoi est-ce que je vous montre cette photo alors que même je suis sûre que vous ne voyez pas les visages dessus?
0: The reason is very simple.
1: La raison en est très simple.
0: I am a mother.
1: C'est que je suis maman.
0: It's a simple reason.
1: C'est une raison toute simple.
0: I'm a mother.
1: Je suis maman.
0: And these are my children.
1: Et voilà mes enfants.
0: And I love them.
1: Et je les aime.
0: I know them better than anyone else knows them.
1: Je les connais mieux que quiconque.
0: I know all of their faults.
1: Je les connais tous.
0: I know all of their weaknesses.
1: Je connais toutes leurs faiblesses.
0: But they belong to me.
1: Mais ils m'appartiennent.
0: And I love them.
1: Et je les aime.
0: That's settled.
1: Et voilà, tout est dit.
0: Everything I am going to share with you this morning,
1: tout ce que je voudrais partager avec vous ce matin,
0: about the love in Our Lady's heart for you,
1: c'est l'amour de Notre-Dame pour chacun d'entre vous,
0: flows out of my own experience of being a woman,
1: et c'est à travers mon expérience, moi, de femme,
0: being a daughter,
1: de